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2: Bienvenue sur Radio J, il est 6h, très heureux de vous retrouver pour cette nouvelle journée ensemble. 3 heures à passer ensemble jusqu'à 9h. Nous sommes le jeudi 30 juillet 2026, la fin de semaine approche, Shabbat approche également. Et si vous êtes en vacances, eh bien c'est une nouvelle semaine de vacances écoulée qui vient de passer. Et si vous, jamais vous êtes au travail, que vous vous réveillez pour aller travailler ce matin, eh bien, ce sont certainement les vacances qui se rapprochent après cette semaine qui a presque fini de s'écouler. Vos rendez-vous habituels pendant 3 heures de direct, bien sûr, sur Radio J. Et à 6h20, notre invité, ce sera Laurent Galassa, qu'on connaît bien sûr sur Radio J pour ses chroniques tourisme, notamment dans le 9-10 de Léo Moscola, mais qui est aussi un grand amateur de cinéma, qui viendra nous présenter les dernières nouveautés, comment bien vous divertir cet été, que ce soit au cinéma ou sur les plateformes de streaming, bien sûr. À 6h17, Shirim, votre chanson israélienne.

0: sera donc à 6h17. Et puis bien sûr, dans quelques minutes, à 6h07, nous retrouverons Pascal Sunshine pour prendre la température directement en Israël dès le début de l'émission. À mes côtés ce matin, pour vous informer, c'est Léa Wolberg qui est avec nous pour notre plus grand plaisir. Bonjour Léa.
1: Bonjour Greg, bonjour à tous.
0: Et justement, nous allons donc démarrer ce 6-9 avec le premier journal de la rédaction. Journal qui vous est donc présenté par Léa Wolberg. Léa, à la une ce matin, les tensions entre l'Iran et les États-Unis sont de plus en plus vives. Les frappes américaines devraient prochainement s'intensifier.
1: Oui, Donald Trump s'exprimait hier depuis le bureau ovale de la Maison-Blanche. Le président américain affirme que les États-Unis vont riposter, frapper l'Iran très durement, selon ses mots, après les 5 tirs de missiles iraniens contre des installations américaines en Jordanie. On écoute tout de suite le président américain.
0: In the meantime, en attendant, on va les frapper très fort, parce que c'est notre tour de les frapper. Ils savent que ça arrive, ils nous demandent de ne pas le faire. Ils ont essayé de tirer la nuit dernière. On avait 5 tirs de roquettes à 8500 miles à l'heure, et les 5 roquettes ont toutes été abattues au sol. Mais ils ont quand même tiré, donc c'est notre tour. On verra si on arrive à un accord à un moment donné, mais on va les frapper très fort.
1: Le président américain Donald Trump, l'Iran menace de son côté de tirer des missiles sur Tel Aviv si les États-Unis frappent la capitale iranienne ou des infrastructures stratégiques.
0: En Israël, le chef d'état-major affirme lors d'une visite dans le sud du Liban que l'armée israélienne se prépare à une poursuite des combats sur l'ensemble des fronts.
1: Eyal Zamir s'est rendu hier dans le sud du Liban. Le chef de Tsahal s'est exprimé.

0: l'intérieur d'une mosquée contenait des armes qui devaient être utilisées contre des soldats et contre des civils israéliens. Des avertissements préalables auraient été adressés à la population afin de réduire les risques pour les civils.
1: Trois Israéliens ont été arrêtés après avoir franchi la frontière syrienne.
0: Oui, il s'était aventuré mardi dans le secteur du Mont Hermon avant de franchir la frontière vers la Syrie. Ils ont été retrouvés par Tsahal, puis ramenés le lendemain en Israël. Les trois hommes placés en détention ont été remis à la police. L'armée israélienne condamne fermement cet incident qu'elle considère comme une grave entrave à ses opérations et un danger pour tous les soldats déployés dans la zone. Tsahal a appelé les autorités judiciaires à engager des poursuites contre les personnes impliquées afin d'empêcher la répétition de tels actes qualifiés d'infractions pénale.
1: Merci d'écouter Radio J. Il est 6h05. En France, les incendies continuent de ravager les forêts. À Fontainebleau, le feu a repris hier dans la soirée.
0: Une centaine de pompiers mobilisés depuis hier soir pour tenter de maîtriser cette reprise de feu en Seine-et-Marne. Selon l'Office national des forêts, 6 hectares ont déjà brûlé. Hier soir, un hélicoptère a effectué des largages d'eau jusqu'à la tombée de la nuit.
1: Et dans le Var, ce sont deux nouveaux incendies qui se sont déclarés.
0: 60 hectares dévastés par les flammes, plus de 280 pompiers mobilisés et plus de 600 personnes ont été évacuées. On écoute tout de suite les précisions de Simon Barbre, le préfet du Var.
2: Alors qu'il est, le feu est encore actif et donc les consignes d'évacuation restent en vigueur uniquement sur les quartiers de Brignoles cités dans le message à faire alerte. Toute la population de Brignoles a reçu le message, mais seuls ceux qui sont habitants des quartiers cités dans le message avaient vocation à évacuer et ont vocation à rester en dehors de leur quartier à l'heure qu'il est.
0: Simon Barbre, préfet du Var. Les conditions météorologiques défavorables dans la région et notamment les très fortes chaleurs pourraient aggraver ces incendies au cours des prochaines heures. À noter que la vigilance orange canicule est étendue à 7 départements supplémentaires au sud-est de la France et de la Corse à partir d'aujourd'hui. 23 départements sont désormais concernés par cette vigilance orange canicule.
1: Merci beaucoup Léa Volbert. On vous retrouve dans quelques secondes avec Pascal Sunshine, notre correspondante à Jérusalem. Et pour un prochain point sur l'actualité à 6h15. Ce jeudi sera chaud et paradoxalement il sera plus frais sur la partie nord de la France et également au centre, même si Météo France étend donc, comme nous venons de le voir, sa vigilance orange canicule à 23 départements aujourd'hui. Des orages sont d'ailleurs attendus ce matin en région parisienne ainsi que dans le centre de la France, ce qui devrait aider le mercure à redescendre dans ces régions. Ce matin au réveil, il fera déjà 25 degrés sur la capitale, 23 à La Rochelle et même 28 à Nice. Cet après-midi, les températures seront bien plus agréables dans cette partie nord et centre de la France comparé à la journée d'hier et les orages se déplaceront cette fois-ci vers le quart est du pays. Il fera 28 à Paris, soit 10 degrés de moins par rapport à hier tout de même, 27 à Bordeaux, 33 à Lyon et 34 degrés à Montélimar. En Israël, il fait très beau et le mercure grimpera d'ailleurs, avec d'ailleurs une vigilance modérée canicule dans certaines régions. Il fera jusqu'à 35 degrés à Jérusalem, 31 à Tel Aviv et Haïfa. Et du côté de la mer Rouge, c'est effectivement caniculaire avec jusqu'à 42 degrés à Eilat.
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1: Radio J, bon réveil, il est 6h07, c'est votre premier rendez-vous de la matinée. Comme tous les matins, nous retrouvons donc Pascal Sunshine, notre correspondante à Jérusalem, à votre micro, Léa Volbert.
0: Pascal Sunshine, bonjour. On l'évoquait un petit peu plus tôt, les tensions entre l'Iran et les États-Unis sont de plus en plus vives et Donald Trump menace de frapper très durement l'Iran, selon ses mots.
4: Et les États-Unis ont d'ailleurs repris cette nuit leur frappe contre l'Iran. Après 6 jours d'accalmie, Donald Trump avait annoncé hier qu'il allait riposter à l'attaque de missiles que l'Iran avait lancée dans la nuit de mardi à mercredi contre une base américaine en Jordanie. Le CENTCOM, le commandement avancé des forces américaines au Moyen-Orient, a annoncé tout à l'heure avoir terminé des dizaines de frappes contre des objectifs des gardiens de la Révolution, des postes de commandement, des dépôts et des lanceurs de missiles et de drones et des sites de surveillance notamment, afin de réduire la menace que l'Iran et ses proxys font peser sur les forces américaines, sur la navigation marchande dans le détroit d'Ormuz et sur les pays du Golfe, selon les termes du communiqué du CENTCOM. La journée d'hier avait été marquée par un nouveau regain de tension, notamment des attaques de militaires.

0: irakienne pro-Iran contre l'Arabie Saoudite et l'attaque d'un drone hier en fin d'après-midi contre un navire pétrolier américain dans le port de Damiette sur la côte méditerranéenne de l'Égypte. On voit donc une claire tendance de nouveau à l'escalade entre les États-Unis et l'Iran.
1: Le chef d'état-major israélien, Eyal Zamir, s'est rendu hier dans le sud du Liban et il affirme que Tsahal se prépare à une poursuite des combats sur l'ensemble des fronts et notamment au sud Liban.
0: Oui, ça alors que Tsahal a confirmé hier que la nuit précédente, un de ses engins de terrassement avait été percuté par un drone explosif du Hezbollah au sud Liban, près de la colline d'Altaer, dans la zone de sécurité. Il n'y avait pas eu de blessés. Israël a dénoncé une violation flagrante du cessez-le-feu par le Hezbollah. La question est maintenant de savoir comment va se passer la riposte. Dans le cadre du cessez-le-feu, Tsahal peut répondre à une menace directe du Hezbollah. Est-ce que la réponse sera ciblée? Est-ce qu'elle sera plus large? Est-ce que Tsahal pourra frapper, par exemple, des cibles du Hezbollah au-delà de la zone de sécurité, que ce soit dans la Beka ou à Beyrouth? Israël, on le sait, avait suspendu un certain nombre d'opérations sensibles contre la milice chiite pro-iranienne sur la demande expresse du président américain, mais pourrait maintenant les réactiver. Il y a aussi évidemment le risque d'une intervention directe de l'Iran, comme on l'a déjà vu au mois de juin.
1: Et alors, les opérations de l'armée israélienne se poursuivent également au sud, dans la bande de Gaza, et Tsahal affirme avoir frappé et démantelé plusieurs dépôts d'armes du Hamas dans le centre et dans le nord de la bande de Gaza depuis le début de la semaine.
0: Oui, des opérations là aussi qui se poursuivent en permanence. Il faut rappeler que Gaza est en situation de cessez-le-feu depuis le mois d'octobre. Tsahal occupe toujours environ 60% de l'enclave côtière et continue ses opérations pour empêcher le Hezbollah de reconstituer ses capacités militaires, d'où évidemment ces opérations permanentes contre des infrastructures du Hamas, contre aussi des terroristes du Hamas qui tentent en permanence de tester les limites et la vigilance des soldats déployés sur le terrain, avec donc la nécessité d'attaques ciblées contre des terroristes du Hamas. Donc là aussi, évidemment, vigilance extrême de la part des forces de sécurité israéliennes.
1: Et puis enfin, Pascal, on l'évoquait un petit peu plus tôt dans le journal, 3 Israéliens ont été arrêtés après avoir franchi la frontière syrienne.
0: Oui, un épisode qui se reproduit maintenant quasiment toutes les semaines. Il s'agit de groupes d'activistes ultranationalistes israéliens qui tentent, ou en tout cas qui veulent installer des points de peuplement juifs sur le territoire syrien, dans le sud de la Syrie, en fait la zone tampon qu'Israël avait investie après le renversement du régime d'Assad fin 2024 pour éviter que ne s'y installent notamment les groupes djihadistes qui auraient pu en faire une base d'attaque contre Israël. Et on voit régulièrement des incursions d'activistes ultranationalistes qui doivent être rattrapés par l'armée, évidemment parce que la situation pour eux peut être extrêmement dangereuse et aussi déclencher des accrochages armés entre Tsahal et des forces armées locales. Donc un problème supplémentaire pour Tsahal qui doit aussi gérer ses incursions régulières d'activistes israéliens en territoire syrien.
1: Merci Pascal.
2: Merci beaucoup Pascal Sunshine, merci Léa Valbert. On va vous retrouver dans un instant bien sûr pour un nouveau rappel de l'actualité. Je vous donne les rendez-vous de cette matinée bien évidemment. À 6h55, nous retrouverons Ilan Azagouri, ce sera les secrets de Jérusalem. Ilan qui nous emmène aujourd'hui dans une superbe balade sur le tramway. Vous verrez, c'est vraiment une balade assez insolite donc que nous présentera Ilan à 6h55. À 6h20, donc je vous l'ai dit, on fait un point cinéma et plateforme de streaming avec notre chroniqueur Laurent Ganassia, et notamment on viendra sur le succès fou de cet été, c'est l'Odyssée de Christopher Nolan. Ce sera donc à 6h20 dans un instant, bien sûr. Shirim, votre chanson israélienne du jour qui arrivera donc aux alentours de 6h16. Et puis j'en profite pour vous donner nos invités de la rédaction ce matin. Premier invité de la rédaction, bien sûr, à 6h45, l'invité de David Rouveau-Dallon, c'est Franz Olivier Gisbert. Il est éditorialiste et écrivain pour son livre donc Voyage dans la France d'avant. Et puis à 8h35, beaucoup plus tard dans la matinée, votre invité Léa Volbert, ce sera Edouard Koukierman. Voilà, bon réveil, merci d'avoir choisi Radio J pour vous réveiller. On espère en tout cas que vous profitez de vos vacances. Si vous êtes déjà réveillé aussitôt à 6h14, c'est que vous prévoyez quelque chose d'un peu ambitieux aujourd'hui. Je ne sais pas, une randonnée ou une balade quelque part un petit peu loin qui nécessite un trajet en voiture. En tout cas, profitez de ces vacances, et si vous êtes sur la route pour le travail, eh bien courage à vous, bien sûr. La bonne nouvelle, c'est que pour l'instant la circulation est fluide dans tout Paris, que ce soit dans les transports en commun ou sur la route. On fera d'ailleurs un point tout à l'heure aux alentours de 8h53. Merci d'écouter Radio J, il est 6h15.
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2: Le rappel des titres avec Léa Volbert. Rebonjour Léa.
1: Bonjour Greg, bonjour à tous. Les tensions entre l'Iran et les États-Unis sont de plus en plus vives. Les frappes américaines devraient prochainement s'intensifier. Donald Trump s'exprimait hier depuis le bureau ovale de la Maison-Blanche. Le président américain affirme que les États-Unis vont frapper l'Iran très durement, selon ses mots, et riposter aux 5 tirs de missiles iraniens contre des installations américaines en Jordanie. En Israël, le chef d'état-major affirme lors d'une visite dans le sud Liban que l'armée israélienne se prépare à une poursuite des combats sur l'ensemble des fronts. En ce qui concerne le Liban, il affirme « Si nécessaire, nous avancerons plus profondément et atteindrons d'autres zones ». Ces propos interviennent avant un nouveau cycle de discussions directes entre Israël et le Liban, prévu la semaine prochaine à Rome, alors que les États-Unis cherchent à élargir les secteurs pilotes où l'armée libanaise se déploie parallèlement au retrait des forces israéliennes. Et puis sur le front sud, Tsahal affirme avoir frappé et démantelé plusieurs dépôts d'armes du Hamas dans le centre et le nord de la bande de Gaza depuis le début de la semaine. L'un de ces dépôts, aménagé à l'intérieur d'une mosquée, contenait des armes qui devaient être utilisées contre des civils israéliens.
2: Merci beaucoup Léa Volbert. On vous retrouve à 6h30 pour un nouveau journal.
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2: Radio J, il est 6h16, c'est l'heure comme tous les matins, bien sûr, de Shirim, votre chanson israélienne du jour. Aujourd'hui, nous écoutons Jasmine Mohalem, c'est l'une des auteurs, compositrices et interprètes les plus acclamées de sa génération. Elle s'est imposée comme une référence en fusionnant à la fois pop, R&B et hip-hop, et même quelquefois quelques sonorités soul. Le titre que je vous fais découvrir aujourd'hui s'appelle Dan, c'est une figure voilà expressive en anglais qui signifie voilà c'est la poisse. C'est quelque chose qui s'est mal passé. Le thème justement de cette chanson, c'est un texte très introspectif sur les difficultés à trouver sa place dans le monde moderne. Sentiment de décalage, de solitude et de recherche de sens face aux doutes du quotidien. Jasmine Mohalem, donc avec Dan, c'est Shirim, votre chanson israélienne du jour.

0: Jasmine Moalem, c'était Dame, votre chanson israélienne du jour, c'était Shirim sur Radio J.
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0: Bienvenue sur Radio G, il est 6h20 et nous abordons maintenant une page culture, cinéma. Également, nous ferons le point bien sûr sur les sorties sur les plateformes de streaming avec notre chroniqueur que vous connaissez bien pour ses nombreuses chroniques culture, notamment sur le 9-10 de Léa Moscona, mais qui est aussi un très grand fan de cinéma. C'est Laurent Galassia qu'on a le plaisir de recevoir ce matin. Bonjour Laurent.
1: Bonjour Greg.
0: Et ce matin, la musique que vous entendez juste derrière est la bande originale fabuleuse de Ludwig Göransson du film dit Odyssée de Christopher Nolan. C'est l'un des grands rendez-vous de cet été, Laurent. Donc l'Odyssée que vous avez eu la chance de voir.
1: Absolument, hein, comme je crois déjà plus de 3 millions de spectateurs en France, hein, le film connaît en France comme à l'étranger, un peu partout dans le monde, un succès phénoménal, et je pense que c'est assez mérité, hein. C'est un film qui était très attendu, peut-être le film le plus attendu de l'année. Alors évidemment, on s'est inspiré de l'Odyssée de Homère, que j'imagine la plupart des spectateurs ou des auditeurs en tout cas de Radio J connaissent les grandes lignes, hein, parce que l'Odyssée d'Homère, même si on ne l'a pas forcément lu, on a au moins abordé les grandes lignes au lycée, au collège, hein, à l'école, avec des traductions, avec des interprétations. Et ce qu'il y a de formidable quand on le découvre en réel, et que on se refamiliarise avec des noms avec lesquels on a grandi, que ce soit le Cyclope, que ce soit Ulysse, que ce soit Athéna, que ce soit Calypso, voilà des noms d'origine grecque, hein, bien sûr, et qui reprennent vie à l'écran, et on redécouvre un récit d'abord qui est extrêmement rythmé. Christopher Nolan, hein, qui est vraiment aujourd'hui peut-être le plus grand cinéaste contemporain, a réussi finalement en presque 3 heures à mener un récit de bout en bout, sans fausse note, sans faute de rythme, avec une densité absolument incroyable, des acteurs, Matt Damon, Anne Hathaway, qui sont absolument formidables. Et contrairement à d'autres films comme peut-être ses précédents films, comme Dune ou autre, on n'est pas trop perdu, parce que le récit, même s'il est foisonnant de personnages et d'anecdotes, il est assez linéaire. Il y a quelques flashbacks, évidemment, puisque le personnage principal, Ulysse, hein, revient sur toutes ses épreuves, sur ses batailles, sur la guerre de Troie. Mais on arrive quand même à bien suivre toute l'épopée, et c'est formidablement filmé, avec des plans magnifiques, avec une musique grandiose, avec une très très belle image, et franchement on s'ennuie pas une minute, hein, malgré la longueur du film. Je crois que vous, Greg, vous l'avez vu en plus en IMAX.
0: Oui, c'est vrai. C'est vrai. Alors, je vais revenir dessus justement. Juste avant, une petite anecdote sur la musique, puisqu'il était important de faire une musique qui ressemblait à la période de la mythologie grecque. La règle du compositeur Ludwig Göransson, c'était, Christopher Nolan lui a imposé de ne pas mettre de piano du tout, et donc il a été jusqu'à recréer des instruments de la Grèce antique avec des chercheurs, et ça donne ce genre de teinte très très très d'époque finalement qu'on entend par dessous. Et justement, oui Laurent, vous en parliez, cette histoire d'IMAX. Alors l'IMAX, c'est un format très rare qui permet d'avoir une surface d'image beaucoup plus grande, beaucoup plus haute, il faut le rappeler à nos auditeurs, et c'est une technologie qui ne peut être diffusée que dans 40 salles dans le monde. Il n'y en a que 40, donc 4 en Europe, à Prague, Londres, Bruxelles, et une seule en France, donc qui se situe à Montpellier. L'IMAX 70 mm, c'est un tiers d'image en plus par rapport à un cinéma classique, et c'est une pellicule assemblée et coupée à la main. C'est du cinéma vraiment d'époque, et qui offre la meilleure résolution possible. On est sur de l'équivalent de 16K. Et donc effectivement, j'ai eu la chance de me déplacer à Montpellier et de trouver une place pour la toute première séance de l'Odyssée.
1: Ça devait être assez difficile, ça devait être pris d'assaut, j'imagine.
0: Mais étant donné qu'il n'y a que 40 salles dans le monde, toutes les salles sont complètes jusqu'à fin septembre, qui correspond à la fin de période d'exclusivité de la diffusion de l'Odyssée. Et c'est une expérience absolument incroyable. C'est donc très dur de trouver une place, il ne faut pas désespérer. Mais vraiment, vous avez un tiers d'image en plus, et ça change bien sûr toute la proposition de Christopher Nolan, qui est l'un des derniers réalisateurs d'Hollywood à faire du cinéma d'auteur.
1: Alors, pour nos amis parisiens, je sais qu'il y a quelques salles qui le proposent, mais c'est pas un IMAX complet ou réel. Hein. Je sais que par exemple au Pâté La Villette, ils le proposaient en IMAX, mais bon, j'ai pas pu y aller parce que les séances étaient pleines jusqu'à 15 jours à l'avance. Mais je sais pas si c'est vraiment le même IMAX qu'à Montpellier. C'est vraiment Montpellier qui a un IMAX intégral.
0: Alors voilà, c'est de l'IMAX numérique un peu partout en France, et Montpellier est le seul à avoir de l'IMAX 70 mm avec la vraie pellicule du film. Et ça n'a rien à voir. Donc voilà, bon, ne désespérez pas pour trouver une place. Donc l'Odyssée de Christopher Nolan en salle depuis le 15 juillet 2025 et à mon avis encore pour un bon bout de temps dans les cinémas. On passe à un autre film d'ailleurs qui est toujours en salle et que vous avez beaucoup apprécié, Laurent, c'est Comet dont vous vouliez nous parler ce matin.
1: Oui, tout à fait. Alors, Comet, c'est un film d'Elia Vajman qui avait réalisé entre autres Médecin de nuit, et c'est un film choral. Un film choral avec pas mal de personnages. On y croise. Alors, ça se passe à Paris. Le film s'appelle Comet parce qu'en fait, un petit peu comme à l'époque, Il y a des jours et des lunes de Claude Lelouch, c'est un film qui met en scène une comète qui passe par le ciel de Paris et qui a une influence sur le caractère, sur les prises de décision, sur le comportement de quelques trentenaires parisiens. Alors, on croise entre autres deux potes qui sont tous les deux un petit peu mélancoliques, un petit peu dépressifs et qui essayent de se soutenir l'un l'autre par rapport à leur histoire parallèle. On croise une jeune femme qui fait partie d'une troupe de théâtre et qui essaye de renouer avec un père qui réapparaît et qu'elle n'avait pas vu depuis quelques années. C'est assez difficile entre eux, mais malgré tout, ils vont essayer quand même de renouer contact. On y croise un jeune immigré hongrois, d'origine hongroise, qui tombe carrément amoureuse de sa psy. Et puis, on croise également cette fameuse troupe de théâtre qui est à la fois mi-amateur, mi-professionnel, et qui essaye donc de monter un spectacle, mais qui se trouve confronté à des difficultés financières et qui ne sont pas évidentes finalement à résoudre. Et alors c'est très élégant, c'est mis en scène avec beaucoup de peps, il n'y a pas de temps mort, c'est un cinéma à la fois intrusif et très naturaliste. Et le film est sorti il y a maintenant une dizaine de jours. Il est visible dans quelques salles, dont au MK2 Beaubourg, à l'Arlequin à Paris. Et franchement, c'est un film très très attachant qui fait partie un petit peu de cette façon de filmer que peuvent avoir les frères Dardenne, Maurice Pialat ou autres, mais en même temps avec une véritable générosité. Le réalisateur, donc Elia Vajman, n'a pas de jugement vis-à-vis de ses personnages. Il est assez bienveillant, même si ce sont des personnages parisiens qui des petites épreuves, quoi. Il reste assez assez bienveillant, assez correct avec eux, et c'est très beau, vraiment c'est très très beau. Il y a une harmonie dans le récit, et je conseille vraiment aux gens d'aller le voir et de le soutenir.
0: Avec Vincent Comet, avec Vincent Macken notamment, présenté au festival du film de Cabourg. Une dernière actualité cinéma avant de passer aux plateformes de streaming à vous donner, voilà, à propos des blockbusters, Spider-Man Brand New Day, qui est également l'une des grandes sorties de cet été, qui a réalisé un démarrage historique puisque il a fait le grand indicateur dans le milieu du cinéma, c'est la première séance du 9h au cinéma des Halles. Il a fait le record historique du cinéma des Halles avec 400 entrées pour une séance de 9h. C'est absolument phénoménal, donc certainement une grande sortie qu'on peut attendre cet été. On termine rapidement, Laurent, il nous reste une minute, avec votre coup de cœur sur Netflix, une reprise bien sûr d'une œuvre d'Agatha Christie, c'est Mort sur le Nil.
1: Exactement, avec Gal Gadot, hein, l'actrice israélo-hollywoodienne, hein, bien connue de nos auditeurs, qui tient là l'un des rôles principaux. Alors comme vous l'avez dit, c'est inspiré d'Agatha Christie, c'est réalisé par Kenneth Branagh, qui joue également le rôle du détective Hercule Poirot. Alors, Mort sur les Nils, hein, on connaît bien sûr l'histoire, c'est très très bien filmé, avec des images somptueuses de l'Égypte antique, avec un foisonnement de personnages, avec un suspense assez incroyable. Moi je me souvenais pratiquement plus du récit, je l'avais vu il y a très très longtemps, et franchement il est sur Netflix et il mérite d'être vu. C'est un très très très beau film que vous pouvez donc découvrir sur la plateforme. Je termine juste aussi, Greg, si vous permettez, en signalant dans le cadre des reprises Il était une fois en Amérique de Sergio Leone, avec Robert De Niro, cette fresque absolument extraordinaire qui se passe dans les années 20 et 30, donc au sein de la communauté juive et des gangsters donc de New York, hein. C'est un des classiques de l'histoire du cinéma, peut-être l'un des plus beaux films du monde, et aux alentours autour du 14-15 août et dans d'autres dates. Il sera projeté à l'UGC Les Halles à Paris. Donc pour les auditeurs qui veulent le voir sur grand écran, n'hésitez pas à regarder sur internet UGC Les Halles. Il était une fois en Amérique.
0: Magnifique. Bah oui, bien sûr. Merci beaucoup Laurent Ganassia. Laurent, qu'on a le plaisir de retrouver très régulièrement sur Radio J, notamment dans le 9-10 de Léa Moscona. À très bientôt Laurent pour parler cinéma sur Radio J. Merci beaucoup d'avoir choisi réveiller Radio J pour vous réveiller et démarrer votre journée. Tout de suite, nous faisons un nouveau point sur l'actualité. Le journal vous est présenté par Léa Wolbert. Bonjour Léa.
2: Bonjour Greg, bonjour à tous.
0: Les tensions entre l'Iran et les États-Unis sont de plus en plus vives. Les frappes américaines devraient prochainement s'intensifier.
2: Donald Trump s'exprimait hier depuis le bureau ovale de la Maison-Blanche et le président américain affirme que les États-Unis vont frapper l'Iran très durement selon ses mots et riposter aux 5 tirs de missiles iraniens contre des installations américaines en Jordanie. On écoute Donald Trump.
0: In the meantime... En attendant, on va les frapper très fort, parce que c'est notre tour de les frapper. Ils savent que ça arrive. Ils nous demandent de ne pas le faire. Ils ont essayé de tirer la nuit dernière. On avait 5 tirs de roquettes à 8500 miles à l'heure, et les 5 roquettes ont toutes été abattues au sol. Mais ils ont quand même tiré, donc c'est notre tour. On verra si on arrive à un accord à un moment donné, mais on va les frapper très fort.
2: Le président américain Donald Trump et l'Iran menacent de son côté de tirer des missiles sur Tel Aviv si les États-Unis frappent la capitale iranienne ou des infrastructures stratégiques.
0: En Israël, le chef d'état-major affirme lors d'une visite dans le sud du Liban que l'armée israélienne se prépare à une poursuite des combats sur l'ensemble des fronts.
2: Oui, Yael Zamir s'est rendu hier dans le sud du Liban. Le chef de Tzahal s'est exprimé devant des officiers et selon lui, l'armée étudie actuellement plusieurs scénarios pour les prochaines semaines. En ce qui concerne le Liban, il affirme, si nécessaire, nous avancerons plus profondément et atteindrons d'autres zones. Ces propos interviennent avant un nouveau cycle de discussions directes entre Israël et le Liban, prévu la semaine prochaine à Rome, alors que les États-Unis cherchent à élargir les secteurs pilotes où l'armée libanaise se déploie, parallèlement au retrait des forces israéliennes.
0: Sur le front sud, Tzahal affirme avoir frappé et démantelé plusieurs dépôts d'armes du Hamas dans le centre et le nord de la bande de Gaza depuis le début de la semaine.
2: L'un de ces dépôts aménagé à l'intérieur d'une mosquée contenait des armes qui devaient être utilisées contre des soldats et contre des civils israéliens. Des avertissements préalables auraient été adressés à la population afin de réduire les risques pour les civils.
0: Trois Israéliens ont été arrêtés après avoir franchi la frontière syrienne.
2: Oui, ils s'étaient aventurés mardi dans le secteur du mont Hermon avant de franchir la frontière vers la Syrie. Ils ont été retrouvés par Tzahal puis ramenés le lendemain en Israël. Les trois hommes placés en détention ont été remis à la police. L'armée israélienne condamne fermement cet incident qu'elle considère comme une grave entrave à ses opérations et un danger pour les soldats déployés dans la zone. Tzahal a appelé les autorités judiciaires à engager des poursuites contre les personnes impliquées afin d'empêcher la répétition de tels actes qualifiés d'infractions pénales.
0: Bon réveil, vous écoutez Radio J. En France, les incendies continuent de ravager les forêts. Fontainebleau, le feu a repris hier dans la soirée.
2: Et il a été fixé tôt ce matin. Une centaine de pompiers étaient mobilisés depuis hier soir pour tenter de maîtriser cette reprise de feu en Seine-et-Marne. Selon l'Office national des forêts, 6 hectares ont été brûlés.
0: Et dans le Var, 2 nouveaux incendies se sont déclarés.
2: 60 hectares dévastés par les flammes, plus de 280 pompiers mobilisés et plus de 600 personnes ont été évacuées. On écoute tout de suite les précisions de Simon Babre, le préfet du Var.
3: Alors qu'il est, le feu est encore actif et donc les consignes d'évacuation reste en vigueur uniquement sur les quartiers de Brignoles cités dans le message FR Alerte. Toute la population de Brignoles a reçu le message, mais seuls ceux qui sont habitants des quartiers cités dans le message avaient vocation à évacuer et ont vocation à rester en dehors de leur quartier à l'heure qu'il est.
2: Le préfet du Var, Simon Babre. Les conditions météorologiques défavorables dans la région et notamment les très fortes chaleurs pourraient aggraver ces incendies au cours des prochaines heures. À noter que la vigilance orange canicule est étendue à 7 départements supplémentaires du sud-est de la France et de la Corse à partir d'aujourd'hui. 23 départements sont désormais concernés par cette vigilance orange canicule.
0: Merci beaucoup Léa Wolbert. On va vous retrouver dans moins d'un quart d'heure pour un nouveau point sur l'actualité. Ce sera le rappel des titres.
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0: Il est 6h35 sur Radio J. Vous avez bien fait de choisir de vous réveiller avec nous. Dans la prochaine demi-heure, les secrets de Jérusalem. Ilana Zaghouri nous emmène en balade en tram. Une balade assez insolite, mais vous verrez, fortement plaisante. On retrouvera également Mila, le mot du jour, avec Ephraim Kahn à 6h46. Un jour de mitzvah avec Raïm Nissenbaum. Et puis tout de suite, c'est l'heure du Dvar Torah du jour avec le rabbin Mevorar Zerbib. Bonjour Rav.
5: Bonjour Greg, bonjour à toutes et à tous. J'aimerais partager avec vous aujourd'hui un enseignement de Rabbi David Chai Abouhatsera. Oui, un contemporain qui est le petit-fils de Baba Salé et qui a écrit plusieurs livres, notamment un livre qui s'appelle Milta Hadata, un enseignement nouveau. Et il nous explique que la tefila, la prière, fondamentalement, ça nous permet de nous attacher à Hachem, comme il est marqué « Vatam adevekim b'Hachem alokerem chayim kulechem ayom » Vous êtes attachés, vous adhérez à Hachem, votre Dieu, vous êtes tous vivants aujourd'hui. Et en fait, cette notion de vie, de lumière, de bonheur, c'est à travers la tefila qui est un attachement à Hachem. Comment on retrouve ce principe de l'attachement? Rabbi Elimelech de Lijensk, dans son livre qui s'appelle Noam Elimelech, explique que quand Yaakov avait pris le bétail, la discussion qu'il avait avec Lavan, est marqué vers Keshurim les Yaakov. Les Keshurim, littéralement, ceux qui étaient attachés étaient à Yaakov. Donc on voit que Yaakov avait travaillé sur le principe de sa tefila, sa prière. D'ailleurs, Rachel va aussi prier, et quand elle va voir son deuxième fils à travers Bila, sa servante, eh bien, elle va l'appeler Naphtali. Naphtali, qui vient du mot que dit le Onkelos, le tefila. Comment on voit les tefilines que l'on attache sur son bras, eh bien, c'est cette notion d'attachement qu'il y a à travers la tefila et la prière. Cet attachement permet en fait donc de réduire la distance qu'on a avec Hachem. Parce qu'on peut se poser la question, si quelqu'un est malade, alors que peut bien faire une prière d'un tzaddik pour quelqu'un qui est malade si Dieu a décidé qu'il soit malade? La raison est que il est possible, c'est pas absolu, mais il est possible que cette maladie soit due à une faute. Et la faute va entraîner un éloignement d'Hachem. Et c'est cet éloignement d'Hachem qui est peut-être la cause de problèmes qu'une personne peut avoir, que ce soit au niveau de la santé, au niveau économique ou à tous les niveaux. Et à travers la tefila, la prière du tzaddik, il va y avoir une sorte de reconnexion qui va se faire de cette tefila, qui est donc cette notion d'adhésion à Hachem. Et la tefila, eh bien, va donc réduire cet écart, ce qui va permettre d'annuler, d'enlever la problématique. Mais il est probable, il est possible qu'il y ait aussi des accusateurs. Et ça, c'est quelque chose de difficile, parce qu'en fonction de la gravité des accusateurs, eh bien, il pourrait avoir une problématique de la proximité qu'on peut avoir avec Hachem. Mais il faut ne pas oublier que dans la même paracha, cette paracha Vaetranan, la paracha qu'on a eu la semaine dernière, qui est la paracha de la prière par excellence, parce que elle commence avec Vaetranan, on dit que Moshe a fait 515 prières, et 515 c'est la valeur numérique du mot Tefila, mais c'est aussi là où il est marqué Asher lo Elohim ki rovim elav k'Hashem Elokeinu. On a un Dieu qui est proche de nous, comme l'Éternel notre Dieu. Oui, Hashem est très proche de nous. On n'imagine pas aussi proche, et vous pouvez le remarquer par le fait que on doit faire 100 bénédictions par jour. Et quand on dit une bénédiction, eh bien, on bénit. Tu es source de bénédiction, tu es deuxième personne, c'est Baruch Ata. Quand on parle d'une personne qui est en face de soi, quand vous faites une bracha, une bénédiction, quand vous faites votre prière, vous avez Hachem qui est devant vous. Hachem est à proximité, il est proche de vous. Et à travers cela, eh bien, on peut s'attacher à Hachem. S'attacher à Hachem pour réduire toutes les distances qui nous éloignent de lui. Qui sont les causes des problèmes qu'on pourra avoir? Alors, une des possibilités fortes de résoudre ces problèmes, c'est de s'attacher à Hachem. Excellente journée.

0: la playlist et le Vartora de Mémoire Zerbib qu'on a le grand plaisir de retrouver chaque matin sur Radio J. Merci Rav, on vous retrouve demain.
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0: Radio J, il est 6h41. Merci de démarrer votre journée avec nous. Dans un instant, un nouveau rappel des titres. Mila, votre mot du jour avec Ephraim Kahn. Mais tout de suite, bien sûr, comme tous les jours, Xavier Nataf est avec nous pour sa chronique Micro-Sion. Aujourd'hui, Xavier nous parle université israélienne et prix Nobel.

0: sait qu'il y a de nombreux prix Nobel israéliens, beaucoup d'entre eux sont issus des grandes universités du pays. Et s'il y a bien un domaine dans lequel Israël excelle, c'est celui de la chimie. Pas moins de 5 prix Nobel sortent des rangs de l'Université hébraïque de Jérusalem, du Technion ou de l'Institut Weizmann pour des travaux qui ont, selon l'Académie Nobel, rendu de grands services à l'humanité pour une contribution exceptionnelle en chimie. Aaron Siechanover et Abraham Hershko ont ouvert le bal en 2004 avec des travaux en biologie cellulaire et la dégradation contrôlée des protéines par l'ubiquitine. Puis ce fut le tour de la chercheuse Ada Yonath en 2009 pour ses études sur la structure et la fonction du ribosome. En 2011, c'est Dan Shechtman qui remporte le prix prestigieux pour sa découverte des quasi-cristaux. Et enfin, en 2013, Arié Warchel devient à son tour co-lauréat du prix Nobel de chimie pour la mise au point de modèles multi-échelles de systèmes chimiques complexes. Quand on voit ce palmarès, on ne s'étonnera pas que les universités israéliennes apparaissent parmi les meilleures du monde, d'après le classement de Shanghai qui fait autorité en la matière. Une donnée à prendre en compte si l'on veut faire des études supérieures à l'étranger.
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0: merci beaucoup de vous réveiller avec nous. Et nous écoutions à l'instant un extrait de Titanium, titre culte de David Guetta et de la chanteuse Sia. Voilà pour vous donner cette information sur un lieu emblématique de Paris. Cet été, c'est le château de Vincennes qui se transforme en lieu pour faire des soirées en dance floor. Chaque soirée, voilà, à la nuit tombée, le visage du château va se transformer pour devenir un haut lieu festif parisien avec de nombreux concerts en plein air. Vous retrouverez beaucoup d'artistes comme notamment Kezia Jones. Ça sera, c'était le 24 juillet. Pour ce qui arrive, pardonnez-moi, il y aura Vernis Rouge bientôt. On pourra retrouver également Zouk Machine, David et Jonathan et de nombreuses autres soirées. Et puis à noter également que le château de Vincennes ne devient pas seulement un lieu de soirée, mais également un lieu de projection cinématographique. Puisque ce soir, c'est Mission Impossible Fallout qui sera diffusée en début de soirée à partir de 21h. Voilà, donc le château de Vincennes, nouveau lieu pour passer vos meilleures soirées en cette fin de mois de juillet, début du mois d'août. Merci d'écouter Radio J, il est 6h45.
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0: C'est l'heure du rappel des titres. Il vous est présenté par Léa Volbert. Bonjour Léa.
2: Bonjour Greg, bonjour à tous. Les forces américaines ont commencé à frapper l'Iran cette nuit. Hier, le président américain mettait en garde. Donald Trump s'exprimait depuis le bureau ovale de la Maison Blanche et affirmait que les États-Unis allaient frapper l'Iran très durement, selon ses mots, et riposter aux 5 tirs de missiles iraniens contre des installations américaines en Jordanie. En Israël, le chef d'état-major affirme lors d'une visite dans le sud du Liban que l'armée israélienne se prépare à une poursuite des combats sur l'ensemble des fronts. En ce qui concerne le Liban, il affirme « Si nécessaire, nous avancerons plus profondément et atteindrons d'autres zones ». Ces propos interviennent avant un nouveau cycle de discussions directes entre Israël et le Liban, prévu la semaine prochaine à Rome, alors que les États-Unis cherchent à élargir les secteurs pilotes où l'armée libanaise se déploie parallèlement au retrait des forces israéliennes. Et puis sur le front sud, Tsahal affirme avoir frappé et démantelé plusieurs dépôts d'armes du Hamas dans le centre et le nord de la bande de Gaza depuis le début de la semaine. L'un de ces dépôts aménagés à l'intérieur d'une mosquée contenait des armes qui devaient être utilisées contre des civils israéliens.
0: Merci beaucoup Léa, on vous retrouve très prochainement sur Radio J. À 7h, ce sera le rendez-vous des studios Qualita de Jérusalem.
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0: Allez, bonjour, bienvenue sur Radio J, merci d'être avec nous dans le prochain quart d'heure. De nombreux rendez-vous que vous appréciez, bien sûr. Ilan Azagouri sera avec nous pour les secrets de Jérusalem à 6h55. Un jour, une mitzvah dans une poignée de secondes. Et tout de suite, on fait un point hébraïque en apprenant un nouveau mot. C'est Mila, le mot du jour, avec Ephraim Kahn. Boker Tov, Ephraim.
3: Shalom ou Boker Tov, j'ai le plaisir d'avoir avec moi ce matin Michel Tauber. Boker Tov.
4: Boker Or, Ephraim.
3: Vous êtes professeur en littérature hébraïque moderne, vous êtes aussi artiste. Et aujourd'hui, nous allons parler d'un poète israélien dont le nom même, le pseudonyme, est déjà tout un poème.
4: Oui, comme vous dites, effectivement, Avot Yeshurun, donc né en 1904 à Krasnistav, sud de la Pologne, et mort en Israël en 1992, effectivement, a choisi ce pseudonyme. Il n'est pas né à Avot Yeshurun, il est né Yechiel Perlmutter, tout un programme aussi, un autre genre. Il a donc certainement pioché dans plusieurs versets du Tanakh, mais on pense à Parashat Balak, Kimerosh Tsurim Erenu ou Migvaot Ashureinu, du haut des rochers. Je le verrai, et des collines, je le regarderai, ce qui, bon, est un parallélisme biblique classique. Donc, cette racine chour, qui est assez rarement utilisée dans le sens de regarder, mais qui signifie aussi pour Avot Yeshurun, nos ancêtres nous regardent, ou nous regarderons. Donc, il se place sous la houlette de ses ancêtres, mais il ne prend pas tout de suite, sans s'en faut, il prend pas tout de suite ce pseudonyme. Il arrivera au moment de la guerre d'indépendance en 48. Faut dire qu'Avot Yeshurun a un parcours très original et va être en fait pendant très longtemps mise à l'écart de la création poétique, mise à l'écart sur le plan politique, parce que d'une part il ne se consolera jamais d'avoir abandonné sa famille en Pologne, père, mère et frères et sœurs qui seront exterminés. Et d'autre part, il n'abondera jamais dans le sens de la création de l'État d'Israël qui se fait, dit-il, au détriment des habitants arabes avec lesquels il avait noué des liens extrêmement forts. Et cela va le conduire à écrire des œuvres extrêmement dérangeantes qui vont, encore une fois, le mettre vraiment au rebut de toute la création. Ce n'est que dans les années 80-90 et bien sûr après sa mort qu'il va devenir vraiment une figure. Il ne fait partie d'aucun mouvement poétique. C'est vraiment une figure à part avec une écriture tout à fait extraordinaire que vous pouvez découvrir en français dans le recueil qui lui est consacré, La faille syro-africaine aux éditions Actes Sud, et hommage à sa traductrice qui n'est plus B. Formentelli, à sa traductrice en français.
3: Donc les deux noms, les deux mots qui composent son pseudo sont Avot, les ancêtres, les patriarches, Yeshurun, regarde. Ça renvoie peut-être à l'exégèse, tout du Midrash rapporté dans Rashi sur le verset que vous avez cité, selon lequel donc les rochers du peuple juif sont ses ancêtres. Et c'est vrai que quand il écrit, il conserve aussi quelque chose de la langue de ses ancêtres, n'est-ce pas?
4: Oui, tout à fait. Tout à fait. Il fait maintes allusions, mais il a aussi l'art d'entremêler de la langue extrêmement quotidienne. Et bon, il y a tout un art dont on n'a pas le temps, évidemment, de parler ici, mais c'est une écriture extrêmement riche et extrêmement originale.
3: Et des sonorités du yiddish aussi.
4: Et le yiddish est très présent, tout à fait, dans sa poésie. Pas tout de suite, hein, mais quand il avance en âge, évidemment.
3: Merci pour la découverte de cet auteur tout à fait original. Le mot du jour était Avot Yeshurun. Je vous souhaite une belle et agréable journée. Yom Na'im Lachem.
0: Yom Na'im Lachem. Toda Rabba, Ephraim Khan, qu'on retrouve tous les jours sur Radio J, bien évidemment en podcast sur radioj.fr.
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0: Allez, c'est l'heure de faire une bonne action, comme tous les matins. Un jour, une mitzvah avec le rabbin Chaim Nissenbaum. Bonjour Rav.
5: Bonjour à tous. Intéressons-nous aujourd'hui, si vous le voulez bien, au plus grand titre de gloire qu'on puisse donner dans les communautés juives, celui de Talmid Chacham, ce qui désigne celui qui a étudié la Torah profondément, qui connaît réellement notre sagesse. Bien, très littéralement, si on traduit ce terme, il signifie élève sage. Cela peut paraître surprenant. Pourquoi faire cohabiter l'élève et le sage dans la même appellation? Cet homme doit-il être encore considéré comme un élève alors qu'il a certainement lui-même ses propres des disciples? Eh bien justement, ce titre est un enseignement pour celui-là même qui le porte et bien sûr pour les autres. Il ne peut être considéré comme véritablement chacham, sage, que s'il est toujours à ses propres yeux un talmide, un élève. En effet, la Torah, la parole de Dieu, expression de sa sagesse, est infinie. Son étude n'a pas de limite. Aussi, tout homme, quel que soit son degré de connaissance préalable, a toujours quelque chose d'autre, de nouveau, d'important à y trouver. Et devant la parole de Dieu, ce sentiment de contentement de soi qui pourrait pousser à se qualifier de sage ne peut que disparaître. Devant la divinité, on ne peut plus être qu'un talmide, un élève, un disciple. Oui, c'est bien ainsi qu'il faut comprendre le titre. Élève, c'est un beau nom. Si on le refuse, on n'est pas digne de celui de sage. Bonne journée à tous.
0: Bonne journée, Chaim Nissenbaum, et à demain sur Radio J.
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0: Allez, dans une poignée de secondes, on retrouve Ilana Zaghouri pour les Secrets de Jérusalem qui nous emmène faire une balade dans tout Jérusalem en prenant le tramway. Balade un peu insolite, vous verrez. Juste le temps de faire un point sur le trafic avec ce poids lourd en panne à vous signaler sur la 3 province Paris de Rosny vers Romainville. La voie de droite est fermée et la bande d'arrêt d'urgence n'est pas disponible dans les transports sur le métro 13. Le trafic est perturbé sur toute la ligne en répercussion d'un rallongement de durée de chantier entre Châtillon-Montrouge et Porte de Vanves. Et puis je vous rappelle que le trafic est interrompu sur le tram 2 jusqu'au 23 août inclus, entre Charlebourg et Puteaux, et ce, en raison de travaux.
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0: On retrouve Ilana Zaghouri pour les Secrets de Jérusalem qui nous emmène dans le tramway justement de Jérusalem, au micro d'Ilana Ferradian.
9: Bonjour Ilan, Bokertov.
10: Bokertov Ilana.
9: Alors ce matin Ilan, vous souhaitiez nous emmener en balade à bord du tramway de Jérusalem, c'est bien ça?
10: C'est bien ça, mais on descend à la station Davidka. Là se trouve une place et au cœur de celle-ci, il y a une sorte de canon abandonné.
9: Davidka alors, est-ce qu'il y a un rapport avec le roi David?
10: Non, le roi David n'a absolument rien à voir là-dedans. Le suffixe K de Davidka est tout simplement une marque affectueuse en yiddish. Le David en question n'avait ni couronne ni harpe, mais plutôt une clé à molette et un génie de l'improvisation hors du commun. Alors nous sommes en 1948, alors que les forces juives manquent cruellement d'artillerie, David Lazkov, notre ingénieur de l'armée, décide alors de fabriquer dans son petit atelier de Tel Aviv une sorte de mortier ultra bricolé qui s'est avéré être une arme extraordinaire. D'ailleurs, il n'y en a eu que 6 exemplaires dans tout le pays.
9: Ah d'accord, mais si cette arme était un bricolage totalement artisanal, est-ce qu'elle était vraiment efficace sur le terrain?
10: Alors si on parle de précision balistique, c'était une catastrophe absolue. Le projectile de 40 kilos volait à peine à 300 mètres et tombait un peu là où il voulait. En fait, cette arme était presque aussi dangereuse pour nos propres soldats que pour l'ennemi. Mais la Davidka avait une sorte de pouvoir magique.
9: Donc un pouvoir magique, j'ai l'impression qu'on touche au secret de Jérusalem de cette semaine.
10: Hein. Hey, vous ne vous trompez pas Ilana, ce morceau de ferraille faisait un boucan à faire trembler les murs de la ville à chaque tir. Il a même été qualifié par les combattants arabes d'arme apocalyptique. En mai 1948, alors que la bataille décisive pour la libération de Tzfat s'affaite en Galilée, les forces juives tire avec la Davidka. Le bruit est tellement assourdissant que tout le monde reste paralysé. Mais le plus incroyable, c'est qu'en plein milieu du mois de mai, une pluie torrentielle se met à tomber.
9: Et effectivement, un phénomène météo totalement absurde en Israël pour cette période de l'année.
10: Absurde au point que les forces arabes en face paniquent totalement. Ils ont cru que le ciel allait leur tomber sur la tête, un peu comme dans les gants dans Astérix, vous vous rappelez? En attendant ce bruit monstrueux et en voyant cette pluie soudaine, le bruit commence à courir que les Juifs ont une arme secrète capable de percer les nuages et de déclencher la pluie. Ils vont même jusqu'à suspecter qu'il s'agit de la bombe atomique. Bref, pris de panique, l'ennemi abandonne ses positions et s'enfuit. Cet effet psychologique s'est répété à Jérusalem, permettant à l'armée d'Israël de repousser les assauts et de reprendre l'avantage dans le quartier de la ville.
9: C'est incroyable, un miracle météo, Ilan, combiné à un bluff sonore, ça a tout l'air d'un scénario d'Hollywood.
10: Totalement hollywoodien d'ailleurs. L'état-major a vu dans cette victoire un véritable miracle moderne. Un scénario biblique, dira-t-il. À tel point que le monument de la place de David K, il y a un verset du livre des rois qui a été gravé. Veganoti el ha'ir azot lehoshia. Je protégerai cette ville pour la sauver. Un verset que le prophète Ishaïa a dit au roi Hizkia, lorsque l'armée assyrienne de Sanhérib assiégeait Jérusalem il y a 2700 ans.
9: Alors ce qui est extraordinaire avec vous, Ilan, c'est que l'anecdote moderne est souvent reliée de façon extraordinaire à un épisode de la Bible.
10: Mais c'est ça le fameux secret de Jérusalem, Ilana. Cette ville du 21e siècle ultra-moderne est une vieille ville qui puise son énergie sur 4000 ans d'histoire. Et ce n'est pas que l'histoire d'un lieu. C'est surtout l'histoire d'un peuple conscient de cette présence divine.
0: Eh bien, merci beaucoup, Ilan. Ilan Azagouri, notre guide, bien sûr, en Israël. Et ce tour de Jérusalem grâce à son tramway. Merci beaucoup, Ilan Azagouri. On va bien sûr vous retrouver très prochainement sur Radio J. Restez avec nous. Tout de suite, nous prenons la direction de Jérusalem.
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0: Il est 7h, bon réveil, merci d'écouter Radio J. Nous sommes jeudi 30 juillet 2026, nous sommes ensemble jusqu'à 9h, tout de suite direction Jérusalem.
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0: Le journal des studios Qualitat de Jérusalem vous est présenté par Daniel Haïk, Daniel Bokertov, et c'est reparti. La nuit a été mouvementée dans le golfe Persique, ce après une attaque américaine contre l'Iran.
11: Et oui, effectivement, Greg, le porte-parole de la CENTCOM américaine a confirmé que l'armée américaine avait bombardé durant la nuit des positions iraniennes. Des dizaines de cibles des gardiens de la Révolution ont donc été attaquées, ce en riposte au tir de missiles iraniens en direction de bases américaines en Jordanie hier matin. Peu avant ces raids aériens, le président américain Donald Trump avait fait grimper la tension en affirmant que son pays allait frapper fort les Iraniens et que désormais c'était, a-t-il dit, à notre tour d'attaquer. Les Iraniens savent que cela va arriver et ils nous demandent de ne pas attaquer. Nous verrons si nous parvenons à un accord avec eux, a dit Donald Trump.
0: Selon le Wall Street Journal, Donald Trump envisage de reprendre les raids aériens massifs contre des positions iraniennes.
11: Oui, effectivement, et le journal a apparemment raison par rapport à ce qui s'est passé la nuit dernière. Et le journal se fait donc l'écho de divergences de vues à ce propos de la part des deux généraux les plus élevés dans la hiérarchie militaire américaine. Alors que le général Brad Cooper, commandant de la CENTCOM, est favorable à la reprise des hostilités de manière massive contre l'Iran, bien le commandant en chef des forces armées américaines, le général Kane, a mis en garde face à la pénurie de missiles intercepteurs américains qui pourraient empêcher d'une certaine manière l'armée américaine de se lancer dans une telle offensive.
0: Le Premier ministre Benjamin Netanyahou a accusé les Iraniens de mentir en permanence aux Américains.
11: Il joue la montre avec les Américains et cela explique pourquoi il n'est pas tout à fait certain que les pourparlers avec eux aboutiront, a déclaré Benjamin Netanyahou lors d'une interview à la chaîne ABC. Le Premier ministre a également affirmé ne pas vouloir répondre à une question sur l'objectif final de la guerre. L'objectif était bien la disparition du régime iranien. Il n'a pas voulu répondre à cette question. Pour lui, la priorité est de veiller à ce que l'Iran ne se dote pas de l'arme nucléaire. Le président Trump et moi-même sommes d'accord, absolument d'accord sur ce point, a dit M. Netanyahou. Côté israélien, on considère que les États-Unis préparent actuellement leur riposte la plus vaste contre le régime iranien. Les Américains auraient pris conscience que les Iraniens n'ont pas véritablement l'intention de conclure un accord avec eux.
0: Et puis, lors de leur rencontre avant-hier à la Maison-Blanche, Donald Trump et Benjamin Netanyahou auraient discuté de la possibilité d'une normalisation entre Israël et l'Arabie Saoudite.
11: Oui, le président américain s'est déclaré persuadé que l'accord sur le programme nucléaire saoudien civil conduira à une normalisation entre Israël et l'Arabie saoudite. Il y a quelques jours, au lendemain de la signature de cet accord entre Riyad et Washington, le président américain avait promis que l'accord serait rétroactivement conditionné par une adhésion des Saoudiens aux accords d'Abraham. Cependant, côté saoudien, on répète qu'il n'y aura pas de normalisation entre Israël et l'Arabie saoudite tant qu'un processus de création d'un État palestinien ne sera pas enclenché.
0: L'armée israélienne s'apprête à riposter à l'envoi avant-hier d'un drone offensif du Hezbollah contre un engin du génie militaire israélien.
11: Oui, cette attaque s'est produite dans la zone d'Alitaer et au sud de Liban, dans la zone occupée par l'armée israélienne. Hier, les forces de sécurité israéliennes ont tenu des consultations afin de déterminer la nature de la réaction israélienne. Certains responsables de Tzahal estiment qu'il ne faut pas envenimer la situation, mais d'autres considèrent au contraire qu'il faut riposter très puissamment à cette violation.

0: Une unité spéciale de Tsahal a été arrêtée et inculpée d'actes d'espionnage au profit de l'Iran.
1: Oui, ce phénomène assez stupéfiant d'Israéliens qui espionnent au profit de l'Iran se poursuit et pousse les autorités du Shin Bet à une vigilance maximale. Cet Israélien est soupçonné d'avoir entretenu des contacts avec une personne qui se serait présentée à lui comme membre des services de renseignement militaire iranien. L'enquête a été menée conjointement par le Shin Bet et par Tsahal. Les forces de sécurité israéliennes ont renouvelé hier, en marge de cette affaire, leur très sévère mise en garde face à des tentatives iraniennes de soudoyer des Israéliens. Elles ont appelé à une vigilance maximale. À ce sujet.
0: Merci beaucoup Daniel Haïk. Daniel, les studios Qualita de Jérusalem, que nous avons bien sûr beaucoup de plaisir à retrouver tous les matins et que nous retrouverons à 7h30 sur Radio J pour la revue de la presse israélienne.
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vous la connaissez tous, bien sûr. Elle s'appelle Road Game, de l'artiste DJ français Kavinsky, figure de la scène électro, figure de la French Touch, au même titre que d'autres fondateurs de la musique électronique telle que nous la connaissons maintenant. L'artiste qui s'était notamment produit lors de la cérémonie de clôture des Jeux Olympiques de Paris 2024, on s'en souvient, avec la chanteuse Angèle, et a été retrouvé mort hier à l'âge de 50 ans dans son appartement parisien. Une enquête, bien sûr, en recherche de cause de la mort est ouverte afin de déterminer l'origine du décès, puisque nous n'en savons pas plus. Pour l'instant, Kavinsky était un DJ mondialement connu, reconnu donc pour nombre de ses titres, et notamment Road Game qu'on entend sous ma voix, mais également le cultissime Night Call, qui avait été notamment la bande originale du film blockbuster Drive, qui avait cartonné aux États-Unis et en Europe. Ce titre, voilà, qui avait donc fait le tour de la planète en 2011. Donc Kavinsky, de son vrai nom Vincent Bellorger, est mort à l'âge de 50 ans. Évidemment, aucun suspect n'a été découvert pour l'instant. On ne sait pas ce qui a causé la mort. La piste d'un accident vasculaire cérébral est également envisagée, donc un AVC. Si nous en savons plus, on en tiendra évidemment informé sur Radio J. Restez avec nous dans un instant. Jean-François Strouve pour la chronique environnement. Et puis le voici, hein, justement, ce titre cultissime de Kavinsky. C'est Night Call sur Radio J.

0: Drive.
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0: C'est l'une de vos chroniques habituelles que nous avons bien sûr grand plaisir à retrouver tous les jeudis matins. C'est l'heure de parler d'Israël et d'environnement avec Jean-François Strouf. Bonjour Jean-François.
3: Bonjour Greg.
0: Et ce message de l'été a le mérite de la clarté. Hydratez-vous, protégez-vous et protégez vos enfants du soleil. Mais oui, il y a un mais, quand les estivants se baignent, certaines crèmes ou huiles solaires peuvent avoir un impact négatif sur la mer et les espèces qui y vivent.
3: Absolument Greg. Lors de la baignade, une partie du produit se détache de la peau, ses composants se dispersent dans l'eau ou se fixent aux sédiments et aux organismes marins. Certains filtres ultraviolets organiques, notamment l'oxybenzone et l'oxynoxate, ont provoqué en laboratoire, donc on a pu observer en laboratoire, une perturbation de la photosynthèse des microalgues vivant en symbiose avec le corail, une augmentation du blanchiment des coraux, des lésions cellulaires et de l'ADN des coraux, des déformations et une mortalité accrue des larves, une diminution de leur capacité à se fixer sur le récif et à former de nouvelles colonies, des perturbations de la croissance et de la reproduction. L'octocrylène et certains autres filtres sont également étudiés parce qu'ils peuvent persister dans l'environnement, s'accumuler dans les organismes et produire des composés de dégradation potentiellement toxiques. Les parfums habituels, conservateurs et autres additifs peuvent aussi contribuer à l'écotoxicité du produit.
0: Alors qu'est-ce qu'on peut faire, Jean-François? Est-ce qu'il y a des produits qui protègent la peau et qui ne nuisent pas aux organismes marins?
3: Vous avez tout à fait raison, il faut être un consommateur averti et vérifier que dans les produits qu'on achète ne sont pas présents les composants qui affectent les organismes marins, notamment ceux que je viens de citer.
0: Et qu'est-ce qu'on peut faire si on veut aller plus loin? Est-ce qu'il existe des solutions réparatrices des coraux?
3: Oui, à Eilat, un groupe de chercheurs travaille depuis 2023 sur Risfolif, une crème solaire qui n'est pas uniquement dépourvue des composants nuisibles, mais contient un mélange de minéraux et de nutriments employés dans l'élevage et la restauration des coraux. Une base annoncée conforme aux critères d'EcoCert. La formule avait également été testée sur plusieurs organismes aquatiques, poissons d'eau douce et d'eau salée, larves de coraux, petits invertébrés. Lors de son annonce, le produit n'était toujours pas encore commercialisé. Il se trouvait encore en phase d'essai auprès des consommateurs.
0: Et comment la formule a évolué donc depuis 3 ans, Jean-François?
3: Le développement a ensuite associé la société américaine de cosmétiques marins Stream to Sea, avec tout c'est un 2, hein, Stream to Sea, le professeur Michael Sweet et des chercheurs de l'université de Derby au Royaume-Uni, ceux-ci sont associés, hein, des spécialistes des coraux et de la formulation cosmétique. Le produit commercial issu de ce développement est aujourd'hui vendu sous le nom Coral Care SPF 30. Il porte la référence au concept Reef Relief et au nouveau Reef Protection Factor. Alors, RPF, c'est une sorte de symbole qu'en principe, le produit ne nuit pas au coraux, mais c'est pas tout à fait scientifique, mais il vaut mieux prendre RPF qu'un produit qui ne posséderait pas cette appellation. Sa composition actuelle indique 8,8% de dioxyde de titane non-nano, de l'eau de mer, de l'aloe vera, des extraits de thé vert, de wakame, de tulsi et de feuilles d'olivier. Il est annoncé résistant à l'eau pendant 80 minutes et sans oxybenzone, octinoxate ou octocrylène, les fameux composants dangereux pour les organismes marins. En France, on peut aussi se le procurer sur Amazon. Si vraiment vous voulez un produit qui fasse du bien aux coraux, vous pouvez l'acheter.
0: Alors, et en dehors de toute communication publicitaire, qui on le sait généralement, nous met en avant que certains arguments, est-ce qu'il y a des effets positifs scientifiquement prouvés, Jeff?
3: Oui, il existe bien des essais menés pendant 18 semaines à l'université de Derby. Ils ont comparé plusieurs espèces de coraux soumis à différentes concentrations de Reef Relief, cette fameuse crème, à une crème solaire témoin et à l'absence de produits nuisibles. Les conditions scientifiques sont réunies. on a quelques résultats. Une faible concentration a significativement amélioré la croissance en poids de certains coraux du genre Galaexia. Des effets positifs ont été observés sur certaines mesures de croissance de Montipora et aussi de Galaxia, le fameux corail dont on vient de parler. Et par rapport à la crème témoin, aucun corail n'est mort pendant l'épisode expérimental de stress thermique provoqué pendant les essais.
0: Eh bien voilà, nous savons maintenant, grâce à vous, Jean-François Strouf, nous avons les moyens de bronzer, de nous baigner en nous faisant plaisir, bien protégés et sans abîmer tout un écosystème. Merci beaucoup Jean-François, c'est toujours bien sûr un plaisir de vous retrouver chaque jeudi dans Israël Environnement. On vous retrouve la semaine prochaine sur Radio J.
3: Avec toujours autant de plaisir, Greg, merci.
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0: Il est 6h15 sur Radio J, on retrouve le rappel des titres en deux minutes avec Léa Volbert. Bonjour Léa.
1: Bonjour Greg, bonjour à tous. Les forces américaines ont commencé à frapper l'Iran cette nuit. Selon le commandement américain pour le Moyen-Orient, des dizaines de cibles ont été touchées. Des centres de commandement militaire, des installations de missiles et de drones, des sites de surveillance et de défense côtière ainsi que des capacités maritimes. Trois membres d'une même famille sont morts dans les frappes dans le sud de l'Iran. Donald Trump envisagerait une vaste campagne aérienne de 10 à 14 jours visant à neutraliser les capacités balistiques de Téhéran. Hier, déjà, le président américain mettait en garde. Il s'exprimait depuis le bureau ovale de la Maison-Blanche et affirmait que les États-Unis allaient frapper l'Iran très durement, selon ses mots, et riposter aux 5 tirs de missiles iraniens contre des infrastructures américaines en Jordanie. En Israël, le chef d'état-major affirme lors d'une visite dans le sud du Liban que l'armée israélienne se prépare à une poursuite des combats sur l'ensemble des fronts. En ce qui concerne le Liban, il affirme « Si nécessaire, nous avancerons plus profondément et atteindrons d'autres zones ». Ces propos interviennent avant un nouveau cycle de discussions directes entre Israël et le Liban, prévu la semaine prochaine à Rome, alors que les États-Unis cherchent à élargir les secteurs pilotes où l'armée libanaise se déploie parallèlement au retrait des forces israéliennes. Et puis sur le front sud, Tsahal affirme avoir frappé et démantelé plusieurs dépôts d'armes du Hamas dans le centre et le nord de la bande de Gaza depuis le début de la semaine. L'un de ces dépôts aménagés à l'intérieur d'une mosquée contenait des armes qui devaient être utilisées contre des soldats et des civils israéliens. En France, les incendies continuent de ravager les forêts à Fontainebleau. Le feu a repris hier dans la soirée. Il a été fixé tôt ce matin. Une centaine de pompiers étaient mobilisés depuis hier soir pour tenter de maîtriser cette reprise de feu en Seine-et-Marne. Selon l'Office national des forêts, 6 hectares ont été brûlés. Et puis dans le Var, de nouveaux incendies se sont déclarés. 60 hectares dévastés, plus de 280 pompiers mobilisés et 600 personnes ont dû être évacuées.
0: Merci beaucoup Léa Volbert. On vous retrouve à 8h sur Radio J.
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0: Votre météo de ce jeudi matin. Ce jeudi sera chaud, même s'il sera plus frais pendant la journée d'hier. Il y a toujours 23 départements placés en vigilance orange canicule par Météo France. Des orages sont d'ailleurs attendus ce matin en région parisienne ainsi que dans le centre de la France, ce qui devrait aider le mercure à redescendre dans ces régions. Ce matin au réveil, il fera déjà 25 degrés sur la capitale, 23 à La Rochelle et même 28 à Nice. Cet après-midi, les températures seront bien plus agréables que pour la journée d'hier et les orages se déplaceront cette fois-ci vers le quart est du pays. Il fera 28 à Paris, soit 10 degrés de moins par rapport à hier, 27 à Bordeaux, 33 à Lyon et 34 degrés à Montélimar. En Israël, il fait très beau et le mercure grimpera avec d'ailleurs une vigilance modérée canicule dans certaines régions, 35 à Jérusalem et jusqu'à 42 degrés à Eilat. Restez avec nous dans quelques secondes, c'est l'heure de votre escapade saisonnière du jour. Aujourd'hui, nous partons en Croatie.
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les îles Baléares avec Palma de Majorque. Nous sommes allés en Toscane avec Florence. Hier, nous étions en Grèce, largement à Athènes, mais pas que. Aujourd'hui, je vous emmène en Croatie, de la capitale Zagreb jusqu'à la perle de l'Adriatique, Dubrovnik. Vous pouvez vous préparer à un voyage où se croisent influence méditerranéenne et d'Europe centrale, le tout sublimé par des villes et villages magnifiques et une mer bleu azur avec notamment de petites criques cachées fortement sympathiques. Impossible d'évoquer bien sûr d'abord la Croatie sans parler de Dubrovnik. Je vous conseille bien sûr de faire le tour de ces remparts médiévaux préservés en admirant les toits de tuiles rouges qui se détachent sur la mer et qui sont un spectacle inoubliable. On a tous cette image de Dubrovnik en tête, on l'a déjà vu sur les cartes postales en partant en voyage. C'est beau, de nouveau, toit de tuiles rouges qui contraste avec la mer bleu azur. Pour votre itinéraire, vous devez aussi absolument passer par Split. Ça sera l'occasion d'explorer l'incroyable palais de Dioclétien. C'est un véritable palais romain habité où la ville moderne s'est construite au cœur de ruines antiques. Et puis également, bien sûr, passer, de toute manière, vous y arriverez certainement en prenant l'avion, passer par la capitale Zagreb et son marché coloré de Dolac, son quartier historique de Gornjigrad et son funiculaire pittoresque. De nouveau, on a tous cette image en tête, on l'a déjà tous vu sur des cartes postales. Évidemment, je ne peux pas vous parler de la Croatie sans évoquer son très large patrimoine et mémoire de la communauté juive. La présence juive en Croatie remonte à l'Antiquité romaine, et oui déjà, notamment à Solana, près de Split, et c'est structuré au Moyen-Âge. Aujourd'hui, la communauté juive de Croatie compte entre 2000 et 2500 membres, principalement établis à Zagreb, où il y a environ 1500 membres, juste dans la capitale, mais aussi bien sûr à Split, Dubrovnik et Rijeka. À Dubrovnik, la ville abrite d'ailleurs la synagogue principale de rite séfarade, qui est la deuxième plus ancienne synagogue d'Europe encore en activité, après bien sûr la très fameuse synagogue de Prague. À Split, dans la ville de Split, vous avez également niché dans les ruelles du vieux ghetto sa synagogue du 16e siècle. Elle est également l'une des plus anciennes synagogues actives au monde. Et pour finir, à Zagreb, après la destruction de la grande synagogue de la rue Praska pendant la Seconde Guerre mondiale, la vie communautaire s'articule aujourd'hui autour du centre communautaire de la rue Palmotikieva, qui héberge une synagogue active et un centre culturel. On aborde maintenant, bien sûr, comme chaque matin, la gastronomie. C'est l'heure de la pause gourmande. Et je vous propose, sur la côte d'Olmassie, le Kni Ritsiot. C'est l'incontournable risotto noir à l'encre de sèche et aux fruits de mer. Bien sûr, ça, c'est si vous ne mangez pas cachère. Et si vous êtes, par contre, avec un régime strictement cachère, eh bien, je vous propose le poisson frais grillé à l'huile d'olive locale. Ça, voilà, c'est évidemment le plat idéal, manger en bord de mer ou sur un petit port ancien. Dans les terres, vous pouvez retrouver le strukli de Zagreb. C'est un feuilleté gourmand fourré au fromage frais à la crème, servi cuit ou gratiné. Donc tout va bien également. Pas de viande à signaler dans ce feuilleté. Et puis pour le dessert, je vous conseille la rociata. C'est la crème caramel traditionnelle de Dubrovnik infusée à la liqueur de rose après un bon repas. C'est vraiment parfait. Voilà, je vous laisse encore bien sûr la surprise de savoir où nous terminerons notre semaine d'escapade demain, avec également bien sûr un pays qui sera placé sous le signe du soleil et de l'été, pour peut-être vous aider à choisir en dernière minute votre destination de ces vacances. On se quitte avec un artiste qui est bien connu en Croatie, qui a notamment représenté la Croatie à l'Eurovision en 2024. C'est Baby Lasagna avec son titre Rimtim Tagidim.

0: Baby lasagna, rimtim tagilim pour terminer notre escapade du jour en Croatie.
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0: Radio J. Retour à l'actualité, c'est l'heure du Zoom Israël avec Pascal Sunshine. Pascal, bonjour. Les États-Unis ont repris cette nuit leur frappe contre l'Iran. Benjamin Netanyahou, qui achève une nouvelle visite à Washington, voulait savoir comment Donald Trump envisage la suite.
2: Oui, Greg, on est maintenant 5 mois après le lancement de la campagne américano-israélienne contre l'Iran, après 40 jours de guerre, suivis de semaines d'escarmouches et de pourparlers qui ont finalement débouché sur un protocole d'accord qui n'a même pas tenu un mois. On constate que rien n'est réglé. Le régime iranien est toujours en place. Ses capacités militaires, même affaiblies par la guerre, lui permettent toujours d'attaquer ses voisins et les bases américaines qui s'y trouvent. Téhéran n'a toujours pas accepté la moindre concession sur son programme nucléaire. Et surtout, il a gagné une carte maîtresse en prenant le contrôle du détroit d'Ormuz dès le début de la guerre. Cette arme de chantage associée à ses capacités balistiques permet à l'Iran de garder la maîtrise des événements. D'autant qu'il peut toujours compter sur ses proxys. Le Hezbollah, même amputé d'une large partie de son arsenal, reste une menace concrète pour Israël et se tient aux ordres de Téhéran. Les Houthis au Yémen ont réactivé leur contentieux avec l'Arabie Saoudite et menacent de verrouiller le détroit de Bab el-Mandab sur la mer Rouge, comme l'Iran l'a fait avec celui d'Ormuz, selon les consignes qu'il recevra de Téhéran. Et on voit maintenant réapparaître les milices pro-iraniennes en Irak. Ce sont elles qui ont attaqué avant-hier des sites pétroliers en Arabie Saoudite. Et il n'est pas impossible que les 5 drones en une semaine interceptés par la défense israélienne sur sa frontière orientale aient été tirés depuis l'Irak. On le voit, si l'axe chiite de l'Irak au Moyen-Orient n'est plus ce qu'il était il y a 3 ans, il est encore suffisamment opérationnel pour permettre à l'Iran d'alimenter tous les fronts. Des officiers des gardiens de la Révolution sont toujours présents au Liban pour appuyer le Hezbollah. Et on a vu hier que des conseillers iraniens figuraient au nombre des victimes des frappes coordonnées des aviations américaines et saoudiennes contre les milices irakiennes. Autant de facteurs qui soulignent la complexité de la situation et les dilemmes de l'administration américaine. Quel doit être l'ordre de priorité stratégique des États-Unis? Parvenir à un accord avec l'Iran ou d'abord rétablir sa dissuasion, dont on voit qu'elle a été gravement affaiblie, en tout cas au regard de Téhéran? Lever le verrou d'Ormuz sans risquer un embrasement du Golfe? Et comment revenir à l'objectif initial, neutraliser la menace nucléaire de l'Iran? Tant que Donald Trump n'aura pas tranché, Israël restera vigilant, mais n'interviendra que s'il est attaqué. C'était une partie du message que Benjamin Netanyahou était venu transmettre cette semaine pendant sa visite à Washington, en attendant d'obtenir enfin des réponses claires sur la suite que veut donner Donald Trump à son conflit avec l'Iran.
0: Merci beaucoup Pascal Sunshine, qu'on retrouve bien sûr tous les matins à 7h26 et également à partir de 14h dans le grand journal de Steve Nadjar. Restez avec nous sur Radio J. Dans quelques instants, on se connecte avec Jérusalem avant de retrouver Annabelle Nakache pour le billet d'humour et puis Franz-Olivier Gisbert qui sera l'invité politique de David Rovodalon à 7h45 sur Radio J.
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0: Bon réveil, merci d'écouter Radio J. Nous sommes ensemble jusqu'à 9h. Tout de suite, nous prenons la direction. Nous restons bien sûr à Jérusalem.
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0: La revue de la presse israélienne qui vous est présentée par Daniel Haïk. Daniel, les quotidiens et les sites d'information se font les courses ce matin de la volte-face américaine dans le dossier iranien.
4: Après la rencontre entre Donald Trump et Benjamin Netanyahu, on pensait que le président américain continuerait à jeter son dévolu sur la voie de la diplomatie avec les Iraniens. Mais dans la nuit de mardi à mercredi, les Iraniens ont attaqué des positions américaines en Jordanie. Et cela, le président Trump ne pouvait le tolérer. Nous allons les déchirer, a-t-il lancé hier. Une phrase reprise ce matin par les quotidiens Yediot, Haronot et Israel Hayom est mise en exergue par les sites d'information qui nous annoncent la reprise durant la nuit dernière des raids aériens américains contre des cibles iraniennes. Donald Trump est désormais dans une perspective d'escalade de la violence, nous annonce ce matin le site Ynet. Le site du Mariv, pour sa part, rajoute à ces tensions une attaque iranienne contre un bateau américain, près des côtes égyptiennes. Une affaire à tenter d'élucider.
0: Et Daniel, le Yediot Aharonot consacre sa manchette de ce matin à ce qui s'est véritablement passé dans le bureau ovale lors de la rencontre entre Trump et Netanyahou.
4: Et avec 24 heures de retard, comme s'il s'était résigné, le journal reprend les propos du président Trump et de Benjamin Netanyahou, qui tous les deux ont qualifié cette rencontre d'une des meilleures entre les deux hommes. Mais ceci dit, le Yediot Aharonot insiste ce matin encore sur ce qu'il appelle le fossé entre les positions israéliennes et américaines dans le dossier iranien. Concrètement, affirme le Yediot, il n'y a pas eu de décision concernant ce dossier iranien qui est brûlant. En sous-titre, le Yediot Aharonot daigne citer les officiels israéliens qui insiste sur le fait que Donald Trump n'a réclamé à Israël aucun retrait territorial. Le journal croit savoir que le dossier de ces retraits a été tout de même débattu avec Benjamin Netanyahou.
0: On en vient, Daniel, à ce qu'écrivent les grands éditorialistes dans la presse israélienne de ce matin autour de cette rencontre.
4: Ron Ben Ishai considère que malgré ses déclarations belliqueuses, le président Trump va tout faire pour éviter une nouvelle opération militaire d'envergure contre l'Iran, et ce, au moins jusqu'aux élections du mi-terme qui se tiendront, vous le savez, début novembre. Son objectif est d'empêcher une crise énergétique mondiale, et donc il considère qu'intensifier des pressions économiques sur Téhéran est bien plus efficace que d'attaquer directement militairement les Iraniens. C'est aussi ce que pense Amnon Lord dans le Israel Hayom ce matin. Celui-ci considère que la clé de la victoire face à l'Iran, c'est la détermination des Américains à poursuivre le blocage des ports iraniens. Selon Amnon Lord, Donald Trump commence à voir les choses dans le dossier iranien à plus long terme, et dans un tel contexte, Israël disposerait donc d'un atout face aux Iraniens. Il affirme que malgré les déclarations de Donald Trump, les renseignements militaires que les Israéliens fournissent aux Américains les placent dans une situation bien plus embarrassante.
0: Dans le Yediot Aharonot, Ronen Bergman, le spécialiste des services de renseignement israéliens, affirme que le terrorisme juif, ça existe en Judée-Samarie.
4: Ça existe, mais c'est le ministre de la Défense Israël Katz qui a décidé de ne pas le combattre et qui refuse de délivrer des mandats d'arrêt et de détention administrative contre certains éléments radicaux au sein de la population juive de Judée et de Samarie. Bergman, qui ne prend pas la peine de nous cacher son aversion pour Israël Katz, affirme que ce dernier a tenu avant-hier soir un meeting électoral dans lequel il a expliqué les motivations qui l'ont conduit à supprimer ces fameuses détentions administratives. Pour Ronen Bergman, cette attitude est plus problématique que les propos du ministre qui a affirmé que le terrorisme juif, ça n'existe pas.
0: Les journaux et les quotidiens israéliens se penchent ce matin sur l'envoi dans la nuit de mardi à mercredi d'un drone offensif qui a frappé un engin du génie militaire.
4: Fort heureusement, le drone n'a pas fait de blessés, mais cela aurait pu se produire, et les journaux évoquent les hésitations d'Israël sur la manière de réagir à ce tir au sein de Tzahal. On envisage une riposte mesurée, mais le lieutenant-colonel Hororowitz dans le Israel Hayom considère au contraire que Benjamin Netanyahou ne doit pas reproduire les erreurs qui ont conduit le Hezbollah à attaquer Israël après le 7 octobre, et il suggère donc au Premier ministre de riposter très massivement à ces tirs afin de bien rappeler au mouvement terroriste chiite qui détient la force et qui est en position d'infériorité.
0: Ce matin, de manière tout à fait inattendue, le Israel Hayom consacre sa manchette aux difficultés que les Israéliens rencontrent pour faire face à leurs problèmes psychologiques.
4: Le Israel Hayom titre en manchette, il faut attendre un an pour pouvoir avoir un rendez-vous chez un psychologue israélien. Il y a en effet une pénurie de psychologues et des besoins qui ne cessent de grandir, en particulier autour de la guerre. Et cette pénurie se fait cruellement ressentir, en particulier dans la périphérie, c'est-à-dire dans le nord et dans le sud du pays. Selon une enquête réalisée dans certaines caisses de maladies israéliennes, les Koupot Rolim, il est impossible d'obtenir un rendez-vous tout simplement avec un psychologue dans ces régions. région. Comment faire ? Eh bien, le système de santé israélien utilise donc des spécialistes qui ne sont pas tous diplômés en psychologie, mais ces derniers mettent en garde et affirment qu'un traitement, lorsque je parle de ces derniers, il s'agit des psychologues, ils affirment qu'un traitement psychologique inadéquat peut avoir de très lourdes répercussions, allant jusqu'à des actes à caractère suicidaire. C'est donc une enquête du Israel Hayom ce matin en manchette du journal.
0: On en vient maintenant, Daniel, aux élections avec le Maariv qui nous propose de consulter le dernier sondage diffusé hier soir sur la chaîne 13.
4: Dans ce sondage, plusieurs conclusions. Le renforcement de Gadi Azenkot et de son parti Yachar, qui obtiendrait 23 mandats, 2 de plus que la semaine dernière, mais l'affaiblissement de Naftali Bennett, qui n'obtiendrait que 13 mandats, et de Yair Golan, qui perd également 2 mandats et devrait se contenter de 9 voix dans la prochaine Knesset. Le Likoud lui se maintient 23 députés, comme donc Gadi Azenkot. 10 pour Lieberman, 9 pour le judaïsme de la Torah, 8 pour Ben Gvir, 7 seulement pour le parti Chasse. Résultat, l'opposition actuelle atteindrait 60 mandats contre 51 pour l'actuelle coalition.
0: Et pour terminer, Daniel, voici ce qu'on peut lire cette semaine dans la dernière édition d'ActuJ avant les vacances.
4: Le journal consacre un dossier, on va dire plutôt décontracté, aux inventions israéliennes qui ont profité à l'ensemble de l'humanité, ces inventions dont on ne peut pas se passer, titre le journal ce matin en première page, en pointant un doigt accusateur en direction de ceux qui osent boycotter l'État d'Israël. ActuJ propose également une analyse sur les turbulences actuelles en Judée-Samarie, et puis on pourra lire également dans cette édition un article sur la conclusion de la traduction en français du Talmud du regretté Rav Adin Shtenzalt Zichrono Livracha. C'est la fin de cette revue de la presse.
0: Merci beaucoup, Daniel Haïk. Daniel, que nous retrouvons bien sûr tous les jours sur Radio J à 7h et 7h30. On vous retrouvera avec beaucoup de plaisir demain pour le journal et la revue de la presse des studios Qualita de Jérusalem.
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0: Il est 7h37, bon réveil. Merci de nous avoir choisi pour démarrer votre journée. Dans un instant, ce sera l'heure de l'invité politique de la rédaction. Et aujourd'hui, au micro de David Rovodalon, Franz-Olivier Gisberg, éditorialiste, écrivain, pour son livre « Voyage dans la France d'avant ». Et puis également à 7h40, dans une poignée de secondes, c'est bien sûr l'heure de retrouver le billet d'humour du jour. Et pendant les vacances, vous le savez, on vous rediffuse les meilleurs billets d'humour de toute cette année. Aujourd'hui, nous aurons le grand plaisir d'accueillir Annabelle Nakache. Voilà, merci d'écouter Radio J de nouveau. Nous sommes ensemble jusqu'à 9h. Et j'en profite pour vous donner l'invité de 8h30 de ce matin. Ce sera Edouard Koukerman. Il sera au micro de Léa Volbert.
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0: Radio J, il est 7h40 et avant de retrouver l'invité de David Rovodalon, Franz-Olivier Gisberg, bien sûr, comme chaque jour pendant les vacances, on vous rediffuse les meilleurs moments des billets d'humour de cette année. Et aujourd'hui, comme chaque jeudi, nous retrouvons Annabelle Nakache au micro d'Ilana Ferradian. Bonjour mesdames.
8: Bonjour tout le monde, bonjour Ilana. Ah, ouais Annabelle, mais quelle tenue, mais que nous
0: valent.
8: Autant de paillettes, de si bonheur et à la radio ce matin. Et ben ce soir, c'est les Césars et Jim Carrey est l'invité d'honneur. Splendid. Eh oui, car comme je suis une fan inconditionnelle, cette année, j'ai la chance d'avoir été invité, bien évidemment, à assister à la cérémonie aux premières loges depuis mon canapé. Voilà. Et pas n'importe lequel. Poltrone sofa artigiane della qualità. Et voilà. Oui, je sais, on ne se refuse rien. Je suis une privilégiée. Sono una privilegiata. Et voilà. Bon, en tout cas, moi, hormis Jim Carrey, j'ai un chouchou ce soir, c'est Franck Dubosc.
7: Ouais.
8: En fait, il est nommé pour le César du meilleur scénario pour un ours dans le Jura. Et ce serait vraiment mérité, ça ouvrirait la voie en montrant qu'on peut être drôle et sérieux à la fois. C'est ce que je m'efforce de faire, n'est-ce pas, Ilana, sur ces ondes. Hein. La célébration des acteurs drôles, ça fait du bien. Bon, en fait, je peux vous le dire, pour ce soir, j'en ai rien à foutre, je vais essayer de me taper l'incruste. Voilà, tout simplement, j'ai un plan. Je vais me déguiser soit en Pierre Ninet, soit en Virginie Efira, je sais pas, ça devrait passer les crèmes, hein, comme disent les Jones de la génération Z. D'ailleurs, il y a un article dans Télérama qui est sorti cette semaine, qui se plaint du manque de représentativité au cinéma. Et je suis tout à fait d'accord avec eux, parce que personnellement, je ne suis pas du tout représenté. Hein. C'est-à-dire qu'à part dans mes films de vacances, je suis dans aucun film. Hein. Pourtant, j'ai tout ce qu'il faut. Hein. Je peux faire rire et pleurer sur commande, j'ai une excellente diction, je prends pas trop de place et je me lève super tôt si besoin, la preuve. Hein. Et pour une fois, bah, je suis d'accord avec Télérama, c'est un truc de malade. Bon, il n'y a pas que moi qui le dis, qu'on voit toujours les mêmes acteurs. C'est aussi ce que disent les directeurs de casting. Ils appellent ça la classe A, véridique. Hein. Bon, en gros, les producteurs, ils demandent des comédiens de la classe A, et le reste, bah, c'est un peu la populace, la plèbe, les figurants, les gueux, quoi, si vous préférez. Bon, bah, dans la classe A, on a qui? Ninet, Fira, Lelouch, Dujardin, Bekti, Exarchopoulos, Raïm, je vous l'ai dit, j'ai une excellente diction. Ah oui, on a aussi Cohen et Nakache, mais pas ouais. Moi, l'autre. Voilà. Donc, Franck Dubosc, si tu veux m'engager pour ton prochain film, un ours dans le Jura, un dinosaure dans les Vosges, une souris dans les Ardennes, n'hésite pas, je peux tout jouer, même la souris, j'en ai rien à foutre. Hein. Bon. Alors, pour les Césars. Il y a les bookmakers qui ont ouvert les paris, non pas pour savoir qui va gagner, mais plutôt pour savoir qui va faire une sortie politique controversée. Et ouais, qui va dégainer en premier, hein, on a l'habitude. Ah oui, depuis que Corinne Maziero, à poil et en sang, a fait son entrée, on s'attend à tout. Hein. Alors après MeToo, après Free Palestine, est-ce qu'on aura un Free Iran quand même? Ce serait bien. Ou juste un petit message qui dirait qu'on peut laisser les gens en vie, même quand ils n'ont pas les mêmes idées politiques ou la même religion que nous. On en aurait un petit peu besoin en ce moment. Hein. Alors, c'était quand même mieux avant, hein, franchement. Vous savez, c'était plus léger les cérémonies à l'époque. T'avais juste un intermittent du spectacle en bonnet péruvien qui venait parler de la précarité, de la profession et de la fin des subventions. Tiens, en parlant de revendications, vous savez ce qui m'est arrivé hier, Ilana?
7: Non.
8: Alors, ça me fait penser hier matin. En fait, j'amène mes enfants au centre de loisirs. Oui, parce que cette semaine, je sous-traite. Hein.
7: Bah
8: moi,
7: oui, c'est
8: moi aussi, j'ai besoin de vacances.
7: Bah oui, forcément.
8: Donc, là, devant le portail, je me fais alpaguer par des mecs qui distribuent des tracts pour les municipales, pour le candidat challenger, hein, devant un centre de loisirs. C'est une prise d'otage, ça déconne. Hein. Après avoir galéré, réveillé tes enfants en vacances, avoir couru comme une malade pour qu'ils soient pas à la bourre, pour arriver au centre de loisirs. Toi, t'es super vénère, un poumon en moins. Eux, ils sont là pour les municipales, demandez le programme. Ok, bon, bah, laissons-leur leur chance. Hein. Et le programme, bah, je le prends, hein, donc je le regarde. Et parmi les arguments de vente, il y a en gros, sur la quatrième de couverture, les logos de tous les partis de gauche qui soutiennent ce candidat, dont LFI. Ouais, je trouve que ça sonne mieux avec l'accent américain. FBI, CSL et LFI. Bon, il y avait le logo des LFI, vous l'aurez compris. Hein. Vous savez, le logo, en fait, c'est FI, la lettre grecque. Hein, vous savez,
7: Oui. Au
8: point, ils en sont. Je pense qu'il y a une majorité de sympathisants, dont deux logos et soudés, qui savent même pas ce que c'est, mais bon. Peut-être qu'ils auraient dû mettre une autre lettre grecque, je sais pas, moi, la lettre bêta, par exemple. Bon, alors revenons à ce tract avec ce logo de LFI. Alors moi, je dis bravo. Au moins, le truc est clair, il n'y a pas de discours qu'on nous rapache depuis des semaines dans les interviews politiques. Oui, on s'est désolidarisé, LFI a franchi une ligne rouge, il n'y a pas de « on veut faire barrage au RN, mais on ne cautionne pas la violence de toutes parts, ni de gauche, ni de droite. » Non, non, non. Ils affichent clairement la couleur, ils ont qu'à carrément mettre la photo de Mélenchon sur le tract, et puis comme ça, on sait où on va. Il n'y a pas de perte de temps, pas de blabla, pas de nanani nanana, comme disent les jeunes de la génération Z. Bon, bref. D'ailleurs, il n'y a pas que les comédiens qui méritent des Césars, hein, les politiques aussi. On pourrait en décerner pas mal à ceux qui occupent l'actu en ce moment.
7: Oui.
8: Je sais pas ce que vous en pensez.
7: Oui.
8: Alors, je propose, pour les Césars,
7: très rapidement, oui.
8: Ouais, des meilleurs acteurs et actrices. Les nommés sont Jeffrey Epstein pour Jamais sans ma fille. Jack Lang est nommé dans plusieurs films. Liaison dangereuse, L'homme au masque de fer et C'est pas moi, c'est lui. Macron pour Y a-t-il un pilote de l'avion? Mélenchon pour Hurlevent. Bah, il hurle les filles du vent, quoi. Trump pour Le monde ne suffit pas. Le prince Andrew pour Un prince à New York et dans ta culotte. Ça, c'est le sous-titre. Mathilde Panot pour Orgueil et préjugés. Marion Maréchal Le Pen pour Papy fait de la résistance. Rachida Dati pour Le diable s'habille en Prada. Et Sarah Gnafo pour Les dents de la mer, M-I-R-E. Allez!
0: Merci beaucoup Annabelle Nakache. Les meilleurs moments des billets d'humour de Radio J, c'est pendant toutes ces vacances d'été sur Radio J. Merci d'être à notre écoute. Tout de suite, l'invité de David Rovodalon, c'est Franz Olivier Gisberg, éditorialiste et écrivain, pour son livre Voyage dans la France d'avant.
9: Bonjour Franz Olivier Gisberg.
10: Bonjour.
9: On ne vous présente plus, mais on va quand même essayer de le faire un petit peu. En quelques mots, journaliste, éditorialiste, vous avez dirigé plusieurs rédactions, Nouvel Obs, Figaro, Point. Entre autres, vous êtes aussi écrivain et vous venez de publier Voyage dans la France d'avant, sorte de conclusion des trois tomes de votre trilogie Histoire intime de la Ve République. Une somme très érudite sur l'histoire de notre pays, mais aussi sa culture, son économie, ses mœurs politiques. Pièce littéraire, car c'est sans flagornerie, formidablement écrit comme souvent. Mais enfin, une œuvre très personnelle, peut-être sans doute la plus personnelle de toutes, empreinte de beaucoup de nostalgie. Et votre livre, il s'ouvre sur ce constat. J'ai vécu ma jeunesse dans un grand pays plein d'avenir sous De Gaulle, avant de terminer mes jours dans une France en proie au rétrécissement, à la fragmentation. Et vous ajoutez la capilotade est quasi générale, financière autant que morale, voire métaphysique. C'est grave, docteur ?
10: Ah bah oui. Ah bah oui, mais c'est pas parce que c'est grave que ça va pas soigner. Moi, j'ai eu beaucoup de gens ont des cancers où le médecin vous annonce la chose sur un, enfin avec un ton comment dire extrêmement grave, solennel. Et puis voilà, il va vous aider. Et puis aujourd'hui, la médecine vous aide à vous en sortir. Donc il y a des médecines pour tout ça. Il y a le problème français, vous savez très bien qu'il est global. C'est-à-dire que on a un pouvoir aujourd'hui qui ne contrôle plus rien. Je dirais en gros de petits, ça fait peut-être plus de 10 ans. Enfin, ça fait, de toute façon, ça fait plusieurs décennies. Mais quand vous regardez la situation française actuelle, mais c'est complètement dingue. Les finances ne sont pas contrôlées puisque bon, c'est dérapage total, déficit budgétaire. Enfin, puis là-dessus, on est champion en tout cas en Europe sur le
9: toute plan catégorie
10: budgétaire. L'endettement évidemment suit parce qu'on est obligé de s'endetter pour payer notre modèle social. Enfin, tout ça, ça continue. C'est quand même tout ça, c'est de l'argent qui part avec l'idée quand même que le rendez-vous de 2029, il faudra payer 100 milliards de charges de la dette, juste les intérêts de la dette, 100 milliards par an, mais c'est tout ça est grotesque. Bon, je parle pas de l'immigration incontrôlée, je ne parle pas de la désindustrialisation qui continue à marche forcée. Nous sommes déjà le pays le plus industrialisé d'Europe. Le plus désindustrialisé d'Europe, il faut bien dire, avec la Grèce. Et ça continue. Donc, je veux dire, il faut redresser les choses, il faut s'y remettre. Et moi, mon idée, enfin, le livre, c'est à la fois, un constat, et puis, en même temps, j'espère, enfin, il suffira, d'ailleurs, ça se termine comme ça, et d'une étincelle pour que ça reparte. Mais j'essaie de, comment dire, de dire les choses telles qu'elles sont. Il y a trop de déni dans ce pays. On a eu un président qui était pas le Mozart, d'ailleurs, de
9: la finance,
10: contrairement à ce que croyaient les Français, parce que la preuve est là, c'est un
9: désastre. Ça s'appelle même le Schubert de la déroute.
10: Et moi, moi j'appellerais le Mozart du déni. C'est-à-dire, d'ailleurs, encore aujourd'hui, il expliquait, il y a quelques temps, que la France tirait la croissance de l'Europe. Non, mais sérieusement, enfin, il se fout de la gueule du monde. Il suffit de regarder les chiffres, regardez, il y a des pays où il y a une croissance encore un peu en Europe. La France, elle sera 0,8 en 2025, c'est-à-dire elle peut pas tirer la croissance de l'Europe avec ce taux de croissance.
9: Alors, votre livre, c'est un diagnostic sévère, mais c'est aussi une ode à notre pays. On y croise une incroyable galerie de personnages qui commence par Giacometti, que vous rencontrez lycéen, description savoureuse de l'artiste, aussi savoureuse que l'omelette aux cendres de sa cigarette qu'il ingurgite devant vous, on y rencontre.
10: Et le café aussi, et le café, aux cendres. Parce qu'il touillait son double express quand il y a les cendres tombées dedans.
9: Avec les cendres de sa cigarette. On évoque aussi un nombre incroyable d'écrivains, de chanteurs. On y arpente nombre de paysages. On y parle avec la rime nourriture, littérature, haute couture, pop culture, voiture. C'est la France selon Fogg.
10: Bah, c'est ce livre-là, quand ça voyage la France d'avant, c'est j'essaie de comprendre dans l'histoire qu'est-ce qui va pas, quels sont nos mots. Voilà, c'est pas le mal français, ce sont les mots français, M-A-U-X. Et bien entendu, en même temps, j'en profite pour raconter, en tout cas, ce que j'ai connu du 20e siècle. Et ce qu'il faut peut-être garder, ce qu'il faut aussi oublier, parce que le 20e siècle, c'était pas tout beau seulement. Et c'est
9: oui,
10: en fait...
9: Vous dites même que c'est une succession de charniers, donc en fait, vous réfutez...
10: Non, c'est la fin du 20e siècle, oui. Quand même, excusez-moi, c'est les totalitarismes, le nazisme, le stalinisme, le maoïsme avec ses 70 millions de morts. Enfin, franchement, c'est pas génial, quoi. Quand les gens nous disent, on va avoir des guerres, etc. Mais faut voir d'où on vient. Alors, c'est vrai que moi, je fais partie de cette génération heureuse. C'est pour ça que on est tellement détestés, les boomers. Moi, je suis un enfant de la guerre. Hein. Mon père a fait le débarquement, D-Day, première vague, à Omaha Beach. Et puis, il a rencontré ma mère qui était normande. Mon père était amerlogue. Et puis, voilà, ils m'ont fait. Et ça, il y a... Enfin, je suis un enfant de la guerre, boomer. Donc, c'est les souvenirs. En même temps, derrière tout ça, vous avez les souvenirs d'un boomer. Et avec toute cette idée, toujours en permanence, mais qu'est-ce qui nous est arrivé? Comment on en est arrivé là? Parce que la France aujourd'hui, quand je parlais tout à l'heure, vous citiez le début du livre sur la fragmentation, mais c'est effrayant. Et ça, vous savez très bien. Et puis, il y a cette non seulement un affaissement, sur le plan de l'organisation, je pense par exemple effectivement les finances, l'industrie, comme on disait tout à l'heure, mais vous avez aussi une sorte d'affaissement moral. Et puis, moi par exemple, une des choses qui me choque le plus, c'est l'idée, mais ça on l'a vu arriver tout de suite avec ce nouveau président, il est un peu communautariste, qu'est-ce que vous voulez que je vous dise ? Or, moi, je fais partie de ceux qui pensent que la force de la France, c'est la République laïque, mais c'est quelque chose d'absolument formidable. Il suffit de relire tous les textes. Mais putain, mais pourquoi est-ce qu'il a pas lu Peggy? Vous voyez? Enfin, je veux dire, il aurait eu un peu de culture, il aurait vu que c'est extraordinaire.
9: Pourtant, c'est un président qui se targuait d'être.
10: Non, mais je crois que tout le monde a compris qu'il a lu quelques romans, ça c'est sûr. Mais
9: c'est comme la confiture, comme vous l'écrivez aussi.
10: Oui, mais enfin, bon, un petit après, peu. Non, parce que de toute façon, déjà, il a dit, il n'y a pas de culture française. C'est facile de démontrer. Qu'il y a évidemment une culture française spécifique, la littérature russe, cette littérature russe, on la reconnaît tout de suite. Un écrivain russe, ça se reconnaît. Un écrivain américain aussi, ils écrivent pas de la même façon. Et un écrivain français, je suis désolé, ça va de Rabelais à Molière, le plus grand auteur français, parce que c'est mondial, il concourt avec Shakespeare et avec Homère, Molière. Mais après ça continue, Montesquieu, tous ces gens, le petit sourire aux lèvres là, Voltaire, et puis ça continue, c'est comme ça. Alors évidemment, il y a des personnages un petit peu différents comme Hugo, mais la culture française. Il y a une culture française, c'est la culture de l'esprit critique, c'est la culture du mauvais esprit, si vous voulez. Et l'esprit critique, c'est quelque chose qui est consubstantiel à la France et qui l'aide d'ailleurs énormément sur le plan de la recherche, sur des scientifiques exceptionnels, etc.
9: Alors, vous parliez des mots MAUX français. Il y a bien sûr l'antisémitisme. Vous racontez d'ailleurs votre rencontre rapide, alors jeune journaliste, avec Robert Forisson, négationniste de sinistre mémoire aujourd'hui décédé. Et vous faites un sort à LFI. Je vais citer un extrait. Une consolation sans doute provisoire si l'extrême gauche a ouvert derrière les députés David Guiraud, Émeric Caron et Ercilia Soudet la chasse aux Israéliens ou aux Juifs, elle ne les traite pas encore comme les nazis jadis de poux, de parasites, ni de punaises de lit. Mais ce qu'on comprend, c'est qu'ils en sont pas très loin.
10: Bah oui, vous avez, mais c'est la célèbre prédiction, parce qu'il y a beaucoup d'auteurs, on cite souvent Pasolini, mais c'est venu avant, il y a même des phrases de Churchill sur ce thème, c'est-à-dire le fascisme reviendra sous la forme de l'antifascisme. Voilà. Et là, nous avons ça aujourd'hui, c'est-à-dire que, mais c'est juste incroyable, avec des gens qui sont déguisés en antifascistes, mais qui sont des fascistes. Et avec le fascisme, il nous amène effectivement la gale antisémite, la bête immonde. Elle est là, voilà, elle est revenue. Et en même temps, sans complexe. Ce qui est extraordinaire, c'est quand il y a cette idée quand même que on peut penser au départ. Que chez Mélenchon, il y avait l'idée de ramasser des électeurs islamistes, donc antisémites, parce que l'islamisme et l'antisémitisme font bien bon ménage.
9: Hein. Vous dites d'ailleurs c'est clair. C'est un bon calcul à en juger par les scores aux législatives de 2024 des candidats insoumis les plus anti-juifs.
10: Bah, c'est même horrible, parce que moi j'ai regardé les résultats un par un, enfin des pires, parce qu'ils sont pas tous, tous les filles sont pas à mettre dans le même sac, mais les pires, on a l'impression qu'ils ont encore gagné des voix.
9: Émeric Caron, Paris-Est, premier tour.
10: Ça les a favorisés, et alors que... Alors, la réalité, évidemment, c'est que, bon, il y a les islamistes qui sont... très clairement antisémite, mais il y a aussi toute une partie de la France qui est, ignare. Moi, c'est ça qui me frappe beaucoup, parce que je sais que j'avais fait un scandale il y a quelques années en disant à la télé, dans une émission de Laurent Ruquier, je me souviens, mais qu'est-ce qui nous embête avec Israël, ça a toujours été une terre juive, mais il faut arrêter ces histoires, ça fait 4 millions qui sont là, mais qu'est-ce que c'est que ce truc? Et ça avait sidéré, et puis ça avait créé une sorte de mouvement. Je pense que c'est l'une des racines du mal, si vous voulez, c'est l'ignorance historique. C'est-à-dire de finalement, il y a eu un discours inventé littéralement qui expliquait que l'Israël en fait était colonisé par les Juifs, alors que c'était une terre arabe. C'est exactement le contraire. C'est-à-dire que quand on regarde l'histoire, et vous avez des monuments qui le prouvent, vous avez enfin toute une histoire. Mais non. Ça ne joue pas. On vit dans un monde parallèle. Vous avez une partie de la jeunesse, mais la jeunesse a toujours vécu dans un monde parallèle. Donc, il ne faut pas pas non plus, moi, ma jeunesse, ils étaient maoïstes, hein. Faut voir, vous lisiez le petit livre rouge. Vous voyez très bien que tout ça, c'est une bande de salopards et qu'ils tuaient à tour de bras. Et pendant la révolution culturelle, on voyait très bien, il y avait même des images qui sortaient, on voyait bien que ça s'égorgeait à un rythme absolument incroyable, surtout que c'était en Chine, donc il y avait beaucoup de gens, hein, c'était, donc, et ça y allait, 70 millions de morts à l'arrivée. Bon, les jeunes, une grande partie des jeunes, ils trouvaient, il y avait un modèle maoïste, alors que la France, avec De Gaulle, c'était 5 à 6% de croissance presque chaque année, quoi, c'était incroyable. C'était le paradis et ils se croyaient en enfer. Bon, et si vous voulez, aujourd'hui, c'est vrai que vous avez toute une partie de la jeunesse qui pense à l'envers. Et c'est-à-dire, il faut moi, je suis toujours fasciné, je passe du temps avec les gens dans la rue, et encore des gens qui me disent, vous savez, mais de toute façon, les Ashkénazes, c'est les vieux trucs antisémites de Pétain, ça. Repris par l'historien Chobosorn, mais bon, c'est un personnage un peu particulier. Enfin, démenti d'ailleurs par la biologie, puisque le chromosome, et tous ces gens, les séfarades et les ashkénazes, ont le même chromosome. Mais non, ils vous expliquent toujours, oui, les ashkénazes, mais non, ils n'ont rien à voir là-dedans. C'est des trucs, que le célèbre Montandon de sous Pétain expliquait, vous savez, l'horrible paléontologue antisémite qui avait fait la célèbre exposition juive. Tout ça, d'ailleurs, j'en parle dans mon livre parce que c'est très présent. Moi, et je suis indigné en permanence. L'histoire du grand moufti d'Israël aussi. Qui est ce personnage quand même qui va appeler au meurtre sur Radio Berlin au temps d'Hitler et qui est un personnage absolument considérable qui représente les musulmans du Proche-Orient. Enfin, c'est une figure fondamentale. Le grand moufti d'Israël.
9: Très rapidement.
10: Ce personnage qui s'appelle, qui est un personnage clé parce que, ça revient aujourd'hui. C'est-à-dire, je pense que, qu'est-ce que vous voulez que je vous dise? Faut aller au fond. Il y a des similitudes entre le nazisme et l'islamisme. Il faut dire les choses. J'ai pas peur de le dire. Moi, je le redirai aussi longtemps que je vivrai jusqu'à mon dernier souffle. Il y a des similitudes.
9: C'est très clair, c'est dit. Je recommande ce livre chaudement, Histoire intime de la Ve République, puisque vous êtes normand et que vous faites référence à Maupassant, c'est un peu une vie.
10: Et à Flaubert,
9: c'est un peu une vie de François-Olivier Gisbert. Merci beaucoup pour cette interview et à très bientôt sur Radio J.
10: Merci beaucoup.
0: Merci David Rovodalon. On vous retrouvera bien sûr demain avec un nouvel invité. Restez avec nous sur Radio J dans un instant. Un nouveau journal et l'ensemble de vos chroniques habituelles, bien sûr, du jeudi matin. Nous y reviendrons. Dans un instant, dans une poignée de secondes sur Radio J, il sera 8h.
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1: Bonjour à toutes et à tous, bon réveil et bienvenue sur RCG en ce jeudi 30 juillet 2026, il est 8h.
2: La matinale info, Elsa Parienté.
1: Au programme de cette édition, les craintes en Israël d'une reprise des frappes de la République islamique d'Iran et la poursuite de la visite du Premier ministre israélien aux États-Unis. Les détails avec notre analyste de l'actualité israélienne Rina Bassis, puis la réponse du président du Fonds social juif unifié Ariel Goldman à un conseiller de Paris, la France insoumise, Rolantine Sitt, qui dénonçait lors du dernier conseil de Paris que l'ambassade d'Israël en France soit partenaire du festival des cultures juives. On fait tout de suite un tour d'horizon de l'actualité sur RCJ.
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1: Reprise des tensions entre Israël et le Hezbollah, le chef d'état-major de Tzahal, Herzi Halevi, a déclaré hier soir dans le sud Liban, si nécessaire, nous intensifierons nos opérations et atteindrons d'autres zones. Fin de citation. Poursuite des rencontres pour Benjamin Netanyahou aux États-Unis, sa déclaration après sa rencontre avec Pete Hegseth.
3: J'ai eu une conversation avec le secrétaire à la guerre, Pete Hegseth, et il m'a dit quelque chose d'intéressant. Il m'a dit, quand nous regardons le monde, il y a des pays qui ont la volonté de se battre aux côtés des États-Unis, mais n'en ont pas les capacités. Et il y a des pays qui ont la capacité, mais n'en ont pas la volonté. Il a dit, c'est seulement en Israël que nous voyons à la fois la capacité et la volonté, et quelle estime ils ont, aussi bien pour le peuple d'Israël que pour l'armée de défense d'Israël.
1: Côté américain, a été évoqué que les deux responsables avaient pu, lors de cette rencontre, je cite, « réaffirmer la solidité de notre partenariat de défense et notre engagement à faire progresser nos intérêts de sécurité communs ». Le président de la commission électorale centrale israélienne, le juge Noam Solberg, vice-président de la Cour suprême, a publié une lettre appelant les partis candidats à la 26e Knesset à garantir un accès égal aux médias lors des événements ouverts à la couverture médiatique. Cette initiative fait suite à l'exclusion des journalistes de la chaîne 14 des primaires du Parti démocrate. Le droit à l'information n'est pas un droit du journaliste, c'est le droit des lecteurs et le moment venu, celui des électeurs, a-t-il écrit dans sa lettre. Les États-Unis ont achevé une lourde série de bombardements sur l'Iran en représailles à des attaques contre leurs forces au Moyen-Orient. L'armée américaine a frappé des dizaines de cibles du corps des gardiens de la Révolution, notamment des centres de commandement militaire, des installations de missiles et de drones, a écrit le commandement américain pour le Moyen-Orient. Les États-Unis ont affirmé avoir riposté au lancement mardi par les gardiens de la Révolution de multiples missiles balistiques. Ceux-ci ont tous été interceptés. Nous allons les frapper fort. Ils vont prendre une raclée, avait prévenu hier le président américain dans des propos rapportés par un journaliste de la chaîne Fox News. Une enquête menée par l'Institut Gamaan auprès de plus de 30 000 personnes vivant en Iran révèle qu'une partie importante de la population a accueilli favorablement l'affaiblissement de la République islamique par les frappes israélo-américaines. Les précisions avec vous, Victor Benchimol.
4: Environ 40% des répondants considèrent les attaques sur la République islamique comme une intervention humanitaire. Interrogé près de 4 mois après le début de la guerre au Moyen-Orient, marqué par les frappes américaines et israéliennes sur leur pays, environ 44% des Iraniens ont exprimé une opinion favorable de Donald Trump. Le Premier ministre israélien Benjamin Netanyahou bénéficie quant à lui d'une popularité légèrement supérieure. 51% des Iraniens interrogés ont une opinion positive de lui. Plus de 60% rejettent le slogan du régime « Mort à Israël ». Intitulé « Le regard des Iraniens sur les manifestations et la guerre de 2026 », l'enquête a recueilli les réponses de 31 450 personnes interrogées en Iran entre le 20 et le 27 juin 2026. Si tous ne soutenaient pas les frappes, 60% ont reconnu avoir éprouvé de la satisfaction en constatant que la République islamique avait été affaiblie pendant la guerre. Une majorité a déclaré ne pas avoir été attristée par l'assassinat, en février, de l'ancien guide suprême Ali Khamenei. Enfin, le déroulement de la guerre a fait évoluer les opinions de 8% des répondants qui s'opposaient à une intervention américaine et israélienne, mais qui, au moment du sondage, avaient changé d'avis.
1: Mais si la République islamique apparaît largement rejetée, les Iraniens restent divisés sur le système.

0: alors que 28% seraient favorables à un système républicain. Concernant les slogans scandés lors des manifestations de janvier, une très grande majorité de manifestants ont porté un regard positif sur « Vive l'Iran, non aux exécutions, mort aux dictateurs » ou encore « Femme, ville, liberté ». À l'inverse, les slogans en faveur de la monarchie en exil ont été plus controversés. Seuls 67% ont approuvé le slogan « Reza Shah, que ton âme soit bénie ». Seuls 54% étaient d'accord avec le slogan « Vive le Shah ».
1: Et comment une ONG basée aux Pays-Bas a-t-elle pu interroger une population réprimée et censurée par le régime et quelles sont les limites de cette enquête ?
0: Pour parvenir à ces résultats, l'Institut Gamal a écarté les méthodes classiques de sondage irréalisables en Iran. Pour contourner la dictature, le questionnaire a été diffusé anonymement dans tout le pays avec l'aide de psyphons, lanternes et machanettes, trois services permettant de contourner la censure, ce afin de toucher des Iraniens en profil varié dans tout le pays, tout en réduisant la peur d'être identifié par les autorités. L'ONG, basée aux Pays-Bas, revendique un taux d'exactitude fiable à 95%. À noter toutefois que la méthode revendiquée par Gamal permet de libérer la parole des personnes interrogées, mais ne constitue pas un sondage parfaitement représentatif de toute la population. En cause, rien ne permet d'affirmer que les utilisateurs de VPN représentent un profil politique similaire au reste de la population iranienne non interrogée.
1: L'administration Trump envisage de bloquer ou de retarder l'arrivée du prochain ambassadeur de France aux États-Unis, selon quatre sources citées par Reuters. Cela intervient après que la France a ouvertement critiqué les votes contre des États-Unis concernant la reconduction du haut commissaire aux droits de l'homme de l'ONU, Volker Türk, et a comparé les États-Unis à la Corée du Nord et à la Russie. L'ambassadeur américain à l'ONU avait alors quitté la salle. Emmanuel Macron a déposé les documents nécessaires pour qu'Aurélien Le Chevalier, ancien conseiller de l'Élysée et actuel chef de cabinet du ministre des Affaires étrangères Jean-Noël Barrot devienne le prochain ambassadeur de France à Washington. La France espérait le voir entrer en fonction d'ici septembre. L'homme qui a poignardé l'écrivain Salman Rushdie en 2022 aux États-Unis a été reconnu coupable d'avoir commis un acte de terrorisme en raison de ses sympathies envers l'Iran et le Hezbollah, ce pourquoi il risque la prison à vie. Au moins 17 personnes sont mortes dans le puissant séisme de magnitude 7,1 qui a frappé mardi le sud-ouest du Japon, selon un nouveau bilan communiqué ce matin par les autorités locales. Frappe russe contre l'Ukraine, à nouveau meurtrière, une maison a été touchée, la frappe tuant deux fillettes de 5 et 12 ans, ainsi que quatre adultes. Une personne a également été tuée à Kiev, près d'une dizaine de blessés sont à dénombrer. Le maire de Hackney, un quartier de Londres, a décidé de réexaminer son statut de ville jumelée avec Haïfa, ignorée selon la lettre adressée à la mairie de Haïfa, plus de valeurs partagées et l'accusation de génocide est mentionnée. Il est par ailleurs demandé au maire de Haïfa de répondre à cette lettre d'ici le 7 octobre 2026. Le lien entre les deux villes a daté de 1968. En France, le mégafeu de Gironde n'a pas progressé. Un espoir d'accalmie pour la journée. En Seine-et-Marne, les pompiers ont par ailleurs fixé une reprise de feu dans la forêt de Fontainebleau. Accusé d'être un relais à des campagnes de désinformation pilotées par les autorités russes pour déstabiliser l'ordre public en France, la chroniqueuse pro-russe Xenia Fedorova s'est vue remettre hier un arrêté ministériel d'expulsion, une décision qu'elle va contester. Ancienne patronne de la chaîne russe RT en France, interdite dans l'Union européenne depuis mars 2022 et l'invasion de l'Ukraine par la Russie, Xenia Fedorova défend régulièrement les positions du Kremlin. Et enfin, lancement du comité de pilotage du 20e anniversaire de l'hommage national aux Justes de France au Panthéon le 18 janvier prochain 2027, date du 20e anniversaire de cet hommage, constituera le point de départ d'une grande mobilisation nationale. À cette occasion sera notamment lancée une grande campagne de collecte d'archives, de témoignages et de récits de sauvetage sur l'ensemble du territoire. En charge de ces travaux, notamment Aurore Berger et le comité français pour Yad Vashem. 8h09 sur RCJ, dans un instant l'actualité en Israël avec Rina Bassist.
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1: Sur RCJ, l'analyse de l'actualité israélienne depuis Israël. C'est avec vous, Rina Bassiste, journaliste et analyste. Bonjour.
2: Bonjour, Elsa. Boker Tov.
1: Les autorités israéliennes, Rina, qui estiment que les États-Unis se rapprochent d'une possible riposte d'ampleur contre la République islamique d'Iran à nouveau depuis la reprise des hostilités, une nuit de bombardements américains contre la République islamique d'Iran. Pendant ce temps, le Premier ministre israélien Benjamin Netanyahu est toujours à Washington. Qu'est-ce qui risque de se décider dans les prochaines heures, prochains jours, Rina?
2: Oui, en fait, un peu par hasard, si vous voulez, parce que d'un côté, bien sûr, le Premier ministre israélien est allé à Washington avec un but principal, et ça s'est encouragé, si vous voulez, même s'il n'a pas fait ça directement, encourager les Américains à prendre une position dure vis-à-vis l'Iran. Et là, en même temps, on voit qu'il y a une escalade dans la situation avec une nuit, vous avez bien mentionné, de beaucoup de frappes des deux côtés. Donc ça, on peut s'imaginer, ça s'aligne bien avec la position de Benjamin Netanyahu, qui, après son rencontre avec le président américain Donald Trump, il a vu aussi le secrétaire de la guerre Pete Hegseth, il s'est vu aussi avec le vice-président J.D. Vance, la personne en fait dans l'entourage du président américain qui fait obstacle, si vous voulez, à cette escalade avec l'Iran. Et les associés de Netanyahu ont dit que les rencontres étaient très constructives. Et on peut dire, là je suis en Israël et on peut dire qu'il y a beaucoup de tensions, on s'attend, on va voir. Est-ce que les Américains ils vont décider justement de demander à Israël à joindre cette campagne avec les publications comme si cette campagne peut durer au moins encore 2 semaines? Est-ce que les Iraniens vont décider de frapper Israël, ce qui, bien sûr, va appeler à une riposte quasi immédiate des côtés de Jérusalem? Et on a encore tous ces points d'interrogation.
1: Rina, vous évoquiez ces rencontres qui, à chaque fois, ont été déclarées côté israélien comme américain comme très positives. Est-ce que c'est un affichage ou aussi dans la perspective des élections israéliennes, ça peut être interprété comme une sorte de regain du soutien de Donald Trump à Benjamin Netanyahu?
2: Bon, les rencontres commençaient pas très bien, en fait, il faut le dire, parce que justement, avant les rencontres, il y avait des déclarations du président américain qui a dit très clairement, c'est moi qui décide, c'est pas Monsieur Netanyahu, c'est pas lui qui va me dire d'ouvrir la guerre. Donc, il y avait une sorte d'agacement côté Washington vis-à-vis le premier ministre israélien avant son arrivée. On a vu aussi son arrivée était assez discrète. Il n'y avait pas de déclarations à la presse. On a vu peu en fait des photos, donc c'était pas la grande rencontre que Netanyahu a peut-être espéré justement au profit de sa campagne électorale, mais quand même les échos sont assez positifs de cet rendez-vous qui était quand même pas très long, un rendez-vous du moins d'une heure qui n'était pas à huis clos, qui était avec des conseillers de deux côtés, mais quand même assez positive. Ça peut peut-être jouer un petit peu, en tout cas, dans la perspective des élections, avec Netanyahu qui insiste toujours que ses relations avec les présidents américains sont bonnes. Mais beaucoup, effectivement, va dépendre est-ce que Israël va faire partie de cette campagne. Et là, ça peut jouer aux deux côtés, parce que pour ceux qui soutiennent Benjamin Netanyahu, il soutient aussi une reprise de la guerre, mais il y a énormément des Israéliens qui sont contre la reprise, peut-être pas de façon complète, mais en tout cas pas la reprise maintenant, quand l'économie va mal, quand les gens sont extrêmement fatigués avec des centaines de jours de réserve en fait, et dans l'armée et tout ce qui se passe ici, toutes les tensions de pré-élections. Et donc là, beaucoup va dépendre de ça et cette rencontre courte et, disons, moyennement effective de premier ministre Benjamin Netanyahu à Washington, ça peut lui donner quelques petits points, mais ça va pas basculer les choses.
1: Par ailleurs, Ina, sur le front du sud Liban contre le Hezbollah, un drone du Hezbollah justement qui a touché des positions de Tsahal et Israël qui se dit prêt à riposter.
2: Oui, c'est surtout en fait l'armée qui aimerait bien riposter parce que là il y avait vraiment une violation flagrante de cessez-le-feu de la part de Hezbollah. Il faut expliquer que pendant toutes ces semaines de cessez-le-feu, Hezbollah a lancé beaucoup de drones, mais ces drones étaient plutôt des drones de renseignement et moins des drones d'attaque. Et là, on a vu quelque chose beaucoup plus grave. Et c'est ce que Tzal explique. Et c'est que Tzal en fait aimerait faire, c'est riposter sur un point extrêmement précis. Et là, c'est la crête et l'Itaher, parce que ça fait maintenant des semaines que dans cette région extrêmement stratégique au sud du Liban, il y a des dizaines et des dizaines de terroristes de Hezbollah qui se cachent dans un abri souterrain. C'est un endroit extrêmement aussi important pour Hezbollah parce que c'est une sorte de siège militaire de Hezbollah dans la région. Les dizaines de terroristes de Hezbollah sont assiégés là-bas depuis une semaine. Ils n'ont pas beaucoup de nourriture. Et Tzal aimerait bien prendre, en fait, saisir cette occasion à lancer une opération contre ces terroristes. Mais pour l'instant, là, on revient à ce qu'on a parlé tout à l'heure. Netanyahu va revenir aujourd'hui de Washington et on peut s'imaginer que tant qu'il est à Washington, ça sera extrêmement difficile pour lui ordonner Tzal à opérer dans le sud du Liban, parce qu'on sait que Washington et la Maison Blanche en fait est contre ce genre d'opération.
1: Et enfin, Rina, trois militants du mouvement pro-implantation israélien ont franchi illégalement la frontière avec la Syrie. Ils ont passé un peu de temps, près d'une journée là-bas avant d'être appréhendés par les forces israéliennes. Ces mouvements au niveau de la frontière syrienne, ils se multiplient. Est-ce que ce mouvement pro-implantation qui irait donc vers la Syrie est en train de prendre de l'ampleur ?
2: Oui, effectivement, et on revient aussi à ce qu'on a parlé tout à l'heure, cet épuisement de beaucoup d'Israéliens qui ont fait des centaines de jours comme réservistes à l'armée. Qu'est-ce que Tzal dit aujourd'hui? Tzal dit, ça suffit. Et c'est tous ces efforts que les forces, les soldats sur le terrain et côté Syrie doivent employer pour aller chercher ces activistes. Là, ça a pris 24 heures, en fait, de trouver, de localiser ces trois activistes qui ont franchi la frontière, de les localiser et de les ramener en Israël. Ça demande énormément des efforts de la part de Tzal. Et Tzal a d'autres, pardonnez-moi l'expression, autre chose à fouetter. Et ces incursions, ça représente une double complication, parce que d'un côté, il faut et mettre beaucoup de moyens pour aller les chercher, des moyens qui doivent être plutôt déployés pour que Tzal reste vigilant face à groupes extrémistes et djihadistes qui peuvent s'approcher eux aussi de la frontière côté Syrie. Ça, c'est une chose. Et deuxième chose, ces groupes des activistes d'extrême droite israéliens, en fait, ils se transforment en cibles pour ce groupe de djihadistes qui cherchent que ça, qu'il y aura des Israéliens côté Syrie, ça sera beaucoup plus facile à les attraper, à les kidnapper, à les tuer qu'entrer en Israël. Pourquoi créer ce genre de problèmes militaires? Parlons pas problèmes, bien sûr, diplomatiques. Au moment où Israël négocie avec la Syrie, c'est vraiment la dernière chose dont ça a besoin.
1: Merci beaucoup Rina Bassiste pour toutes ces précisions. 8h19 sur RCJ, restez avec nous dans un instant, la suite de cette édition.
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0: 8h21 sur RCJ et tout de suite la réponse du président du Fonds social juif unifié, Ariel Goldman, à un conseiller de Paris, la France insoumise, Roland Timsit, qui dénonçait lors du dernier conseil de Paris que l'ambassade d'Israël en France soit partenaire du Festival des cultures juives.
1: Le 17 juin dernier, à l'occasion de l'examen de la subvention du Festival des cultures juives par le Conseil de Paris, plusieurs affirmations ont été formulées sur notre festival.
2: Nous allons donc débattre d'une subvention, d'une aide au Festival des cultures juives.
1: Le Festival des cultures juives a été créé en 2005 par le Fonds social juif unifié. Depuis 20 ans, il est soutenu par la ville de Paris et aujourd'hui par la mairie de Paris-Centre, aux côtés de nombreux partenaires publics, associatifs et privés.
2: Mais son lien avec l'ambassade d'Israël nous interpelle au plus haut point.
1: L'ambassade d'Israël fait partie de ses partenaires depuis l'origine. Ce partenariat n'a jamais été caché. Il figure publiquement sur les supports du festival depuis sa création et il a toujours été connu des collectivités qui financent et accompagnent cet événement. Présenter aujourd'hui cette réalité comme une découverte revient à réécrire l'histoire du festival.
2: Mais ce que nous voulons aborder, c'est le lien inadmissible de ce festival avec l'ambassade d'Israël depuis 20 ans qui apparaît très clairement sur le site de ce festival et sa communication.
1: Il a également été suggéré qu'un partenariat avec une ambassade suffirait à qualifier publiquement, politiquement, un festival culturel. Ce raisonnement appelle une mise au point. Le Festival des cultures juives n'est ni une représentation diplomatique, ni le porte-parole d'un gouvernement, ni un acteur de la politique étrangère française. C'est un festival culturel, point. Comme de nombreux événements soutenus par les collectivités, il travaille avec des partenaires multiples qui ne déterminent ni sa programmation, ni sa ligne éditoriale, ni son indépendance. En réduisant pourtant ce festival à l'un de ses partenaires, on opère précisément l'amalgame que l'on prétend dénoncer. On confond une institution culturelle juive avec la politique d'un État.
2: Monsieur Zarqa, l'ambassadeur d'Israël en France, agit et s'ingère dans notre vie politique. Il attaque la France systématiquement sur ses prises de position.
1: Ce principe vaut bien au-delà du Festival des cultures juives. À Paris comme ailleurs, les collectivités soutiennent régulièrement des manifestations culturelles organisées en partenariat avec des ambassades ou des instituts culturels étrangers. Les célébrations du Nouvel An chinois, par exemple, associent depuis de nombreuses années la ville de Paris, les associations culturelles franco-chinoises, l'ambassade de Chine et le Centre culturel de Chine. La présence de ces partenaires n'a jamais conduit à considérer ces événements comme les instruments de la politique étrangère chinoise. Il n'y a aucune raison d'appliquer un raisonnement différent au Festival des cultures juives. Et nous pourrions citer de nombreux autres exemples. Ce qui est présenté ici comme un problème ne le devient en réalité que lorsqu'il s'agit d'un festival consacré aux cultures juives. Cette différence de traitement ne peut qu'interroger. Le débat démocratique autorise naturellement la critique de la politique d'un État ou des déclarations d'un ambassadeur. Chacun est libre d'approuver ou de contester les prises de position d'un représentant diplomatique. En revanche, qualifier celle-ci d'ingérence constitue une accusation particulièrement grave. Ce terme renvoie à l'idée d'une intervention illégitime d'une puissance étrangère dans la vie démocratique française. Son emploi ne peut être anodin et suppose des éléments précis pour l'étayer. Plus largement, lorsqu'un tel registre s'accompagne de l'idée qu'une institution culturelle juive serait, par nature, le prolongement d'intérêts étrangers, il réactive des représentations anciennes. Depuis des siècles, les institutions juives sont régulièrement soupçonnées d'agir au service d'une puissance extérieure plutôt que dans le cadre de la société.
0: C'est la fin de cette édition sur RCJ. Merci à toutes et à tous de l'avoir suivi. On se retrouve à midi pour la suite de cette édition.
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1: Bonjour à tous, nous sommes le jeudi 30 juillet et voici votre flash d'information locale. Incendie toujours actif à Brignoles, dans le Var. Déclaré hier, le feu a déjà parcouru 100 hectares. 250 pompiers restent mobilisés ce matin après une intense nuit de lutte. Deux d'entre eux ont été légèrement blessés. Par précaution, près de 650 riverains ont été évacués. Si certaines routes ont rouvert, la vigilance reste de mise. Le Var est placé en alerte incendie très sévère aujourd'hui, avec la fermeture de plusieurs massifs forestiers. Le conflit israélo-palestinien agite la politique marseillaise. À travers un dossier dans les colonnes de la Provence, on apprend que la droite et l'extrême droite interpellent le maire Benoît Payan après plusieurs actions militantes pro-palestiniennes. L'annulation du concert d'Amir, scène de théâtre mimant l'armée israélienne sur des plages, ou encore même l'action de boycott concernant Optical Center à Marseille. L'opposition dénonce un climat d'antisémitisme sous couvert d'antisionisme. Le maire a fermement condamné toute forme de haine sur X, appelant à préserver la fraternité. Le chef étoilé Gérald Paceda braqué à Marseille. Le propriétaire du Petit Nice a été agressé mardi soir, peu avant minuit, dans le 7e arrondissement. Un homme cagoulé et armé d'un couteau l'attendait devant son domicile. Sous la menace, le cuisinier de 66 ans a dû lui remettre sa montre de luxe, estimée à près de 60 000 euros. L'agresseur a pris la fuite. Le chef, lui, s'en sort indemne, mais choqué. Une enquête est en cours pour retrouver l'auteur des faits. L'affaire du chalet de Renaud Muselier classée sans suite. Le parquet de Marseille a clos l'enquête visant le président de la région et l'ex-skieur Vadek Gorak, déclenchée par une lettre anonyme. Les accusations d'emploi fictifs ont été balayées par le procureur qui les juge manifestement mensongères. Gorak n'a jamais été le gardien de la résidence secondaire de l'élu. Conséquence, une nouvelle enquête est ouverte, cette fois pour dénonciation calomnieuse. Dans les Bouches-du-Rhône, la prévention contre les incendies se poursuit au cœur de l'été. Sophie Joissin a accompagné hier une patrouille de la garde régionale forestière près du barrage de Bimont. 9 feux sur 10 sont d'origine humaine. La maire d'Aix-en-Provence et vice-présidente de la région Sud rappelle l'importance des bons comportements à notre micro.
2: Bien sûr que c'est un message qu'il faut passer. Il est très important de le passer. Et au-delà d'un sentiment moral, je dirais que c'est une condition à la fois de survie de la forêt, mais aussi effectivement des habitants. Nous sommes dans une région où il y a énormément de zones soit pavillonnaires, soit ce qu'on appelle un mitage, hein, c'est-à-dire des maisons qui sont un peu reculées dans la campagne. Et effectivement, il y a tout ce qui est les opérations légales de débroussaillage, tout ce qui est la remise aux normes des bornes des FCI. Mais il y a aussi, évidemment, cette prévention, cette sensibilisation qui est cruciale.
1: Pas de rond, pas de bonbons. À Marseille, les salariés d'Haribo entament leur 5e semaine de grève. Suite à l'échec des négociations salariales, ils débrayent quotidiennement pour réclamer 100 euros d'augmentation, jugeant l'offre de la direction trop faible. Ils craignent aussi pour l'avenir de leurs 150 postes avec le projet d'une nouvelle usine à Uzès. Ce bras de fer retarde déjà la production des bonbons pour Halloween. Prochaine réunion prévue fin septembre. 82 millions d'euros pour l'éolien marin à Marseille-Fos. Le grand port maritime décroche cette belle enveloppe via le plan France 2030 pour accélérer le déploiement de l'éolien flottant. Une ancienne friche industrielle accueillera le projet DEOS, dédié à l'assemblage de 30 flotteurs par an. Cet investissement massif vise à faire du port méditerranéen un pilier de la transition énergétique, tout en créant de nombreux emplois qualifiés et non délocalisables. Jusqu'au 31 août, le site mémorial du camp des Milles, seul grand camp français d'internement et de déportation de la Seconde Guerre mondiale encore intact, reste ouvert avec des visites libres et guidées. Odile Boyer, directrice adjointe de la fondation du camp des Milles Mémoire et Éducation, vous donne quelques informations à ce sujet au micro de Magali Barthez.
3: Cet été, le mémorial du camp des Milles entre Marseille et Aix-en-Provence reste ouvert tous les jours. Deux visites guidées quotidiennes, 10h30 et 14h30, pour découvrir ce lieu unique en Europe. Et pour ceux qui préfèrent leur propre rythme, il y a des visites libres de 10h à 19h avec audio guide en français, anglais, allemand et italien. Nouveauté cette année, les nocturnes. Chaque jeudi, le site est accessible jusqu'à 22h en visite libre ou avec une visite guidée à 19h sur une thématique différente chaque semaine. Un autre rendez-vous idéal en famille, tous les mercredis matins, une visite sur l'art et la résistance avec une enquête dans la salle des peintures murales. Et puis chaque mardi, une visite est proposée en anglais. Bref, un été pour comprendre notre présent, transmettre et ne jamais oublier. Toutes les infos et réservations sur camp-des-milles.org.
1: La météo aujourd'hui, le soleil dominera le ciel. Côté température, il fait 23 degrés ce matin et jusqu'à 31 degrés cet après-midi sur notre belle cité phocéenne. Pour finir, retrouvez l'édito de Laura Saint du lundi au vendredi juste après le flash. Aujourd'hui, notre rédactrice en chef nous parlera des actes antisémites dans le monde au plus haut, aujourd'hui depuis 30 ans. Une belle journée à tous et bonne écoute sur les ondes de Radio JM.
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1: Il y a des chiffres qui ne racontent pas seulement une réalité. Ils racontent un échec. Et celui-ci est immense. Selon l'Anti-Defamation League, le nombre d'attaques antisémites meurtrières n'a jamais été aussi élevé depuis 30 ans. 30 ans. Une génération. Comme si nous n'avons rien appris. Comme si l'histoire, au lieu de nous vacciner contre la haine, nous avait simplement appris à vivre avec elle. Depuis des mois, nous voyons l'indicible devenir banal. Nous voyons des synagogues gardées comme des forteresses, des enfants à qui l'on conseille de ne plus porter une kippa, des étudiants qui taisent leur identité, des familles qui regardent derrière elles avant d'entrer dans leur lieu de culte. Et le plus terrible, c'est que nous nous habituons. On s'habitue à l'insupportable, on s'habitue aux insultes, aux menaces, à cette vieille haine qui décidément ne meurt jamais. Elle change simplement de costume. Hier, elle criait dans les rues. Aujourd'hui, elle défile sur nos écrans. Hier, elle se murmurait. Aujourd'hui, elle se partage, se like, se banalise. Comme si l'antisémitisme était redevenu une opinion parmi d'autres. Comme si l'on pouvait toujours lui trouver des circonstances atténuantes. Comme si la haine avait elle aussi obtenu un droit à l'indulgence. Et c'est là que réside le vrai danger. Parce que l'antisémitisme ne commence jamais par les violences. Il commence par les silences, par les regards que l'on détourne, par les excuses que l'on invente. Par cette petite musique qui consiste à dire « oui, mais ». Non, il n'y a pas de « mais » face à la haine. Il n'y a pas de contexte qui excuse qu'un homme soit insulté parce qu'il est juif, qu'une femme ait peur de dire qui elle est, qu'un enfant apprenne trop tôt ce qu'est la peur. Une démocratie ne s'effondre pas le jour où les extrémistes parlent. Elle vacille le jour où les autres cessent de répondre. Et si les juifs sont aujourd'hui les premiers visés, l'histoire nous enseigne une chose, mais essentielle. La haine ne s'arrête jamais à sa première victime. Elle avance, toujours. Alors oui, les chiffres publiés cette semaine sont effrayants, mais ils ne condamnent pas seulement ceux qui commettent ces actes. Ils interrogent chacun d'entre nous. Que faisons-nous lorsque la haine redevient une habitude? Que faisons-nous lorsque l'intolérable finit par nous sembler presque normal? Car une société ne meurt jamais d'un excès de vigilance. En revanche, elle peut mourir d'un excès d'indifférence. Et l'indifférence est toujours le premier abandon.

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0: Fondée le 31 juillet 1882 par 10 membres du groupe sioniste Ohevet Zion, les Amants de Sion, originaires de ce qui est aujourd'hui l'Ukraine, Rishon LeZion est une ville de la bande côtière centrale d'Israël, au sud de Tel Aviv. Sous le commandement de Zalman David Léventin, ils achètent un peu plus de 3 km² de terre à proximité du village arabe d'Eyun Kara. Ses fondateurs faisaient partie de la première alia et les nouveaux arrivants durent faire face à de nombreuses épreuves et tribulations dues aux catastrophes naturelles, aux terres sableuses, au manque d'eau et l'inexpérience dans le domaine de l'agriculture. Ils vécurent ainsi dans la pauvreté avant de se développer après le creusement du Grand Puits et avec l'arrivée d'une nouvelle vague d'immigrants, les Bilouim, membres d'un autre groupe sioniste, le Bilou. Mais c'est surtout grâce au baron Edmond de Rothschild que la communauté s'est développée grâce à son agriculture, culture de citron et, à partir de 1886, la viticulture. Rishon LeZion fait également figure de ville pionnière dans le domaine culturel. La première école hébraïque fut fondée en 1886 et le premier jardin d'enfants hébraïque 3 ans plus tard. Le nom de Rishon LeZion, que l'on pourrait traduire par « premier vers Sion », est tiré d'un verset de la Bible, Isaïe 41:27. Pour l'anecdote, c'est à Rishon LeZion que le drapeau israélien tel qu'on le connaît actuellement a été conçu.
1: Micro-Sion, cette carte postale d'Israël vous est offerte par l'Organisation sioniste mondiale.

0: 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Il est 9h.
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2: Reprise des tensions entre Israël et le Hezbollah, le chef d'état-major de Tzahal, Herzi Halevi, a déclaré hier soir dans le sud Liban, si nécessaire, nous intensifierons nos opérations et atteindrons d'autres zones. Fin de citation. Poursuite des rencontres pour Benjamin Netanyahou aux États-Unis, sa déclaration après sa rencontre avec Pete Hegseth.
3: J'ai eu une conversation avec le secrétaire à la guerre, Pete Hegseth, et il m'a dit quelque chose d'intéressant. Il m'a dit, quand nous regardons le monde, il y a des pays qui ont la volonté de se battre aux côtés des États-Unis, mais n'en ont pas les capacités. Et il y a des pays qui ont la capacité, mais n'en ont pas la volonté. Il a dit, c'est seulement en Israël que nous voyons à la fois la capacité et la volonté, et quelle estime ils ont, aussi bien pour le peuple d'Israël que pour l'armée de défense d'Israël.
2: Côté américain, a été évoqué que les deux responsables avaient pu, lors de cette rencontre, je cite, « réaffirmer la solidité de notre partenariat de défense et notre engagement à faire progresser nos intérêts de sécurité communs ». Le président de la commission électorale centrale israélienne, le juge Noam Solberg, vice-président de la Cour suprême, a publié une lettre appelant les partis candidats à la 26e Knesset à garantir un accès égal aux médias lors des événements ouverts à la couverture médiatique. Cette initiative fait suite à l'exclusion des journalistes de la chaîne 14 des primaires du Parti démocrate. Le droit à l'information n'est pas un droit du journaliste, c'est le droit des lecteurs et le moment venu, celui des électeurs, a-t-il écrit dans sa lettre. Les États-Unis ont achevé une lourde série de bombardements sur l'Iran, en représailles à des attaques contre leurs forces au Moyen-Orient. L'armée américaine a frappé des dizaines de cibles du corps des gardiens de la Révolution, notamment des centres de commandement militaire, des installations de missiles et de drones, a écrit le commandement américain pour le Moyen-Orient. Les États-Unis ont affirmé avoir riposté au lancement mardi par les gardiens de la Révolution de multiples missiles balistiques. Ceux-ci ont tous été interceptés. Nous allons les frapper fort. Ils vont prendre une raclée, avait prévenu hier le président américain dans des propos rapportés par un journaliste de la chaîne Fox News. Une enquête menée par l'Institut Gamaine auprès de plus de 30 000 personnes vivant en Iran révèle qu'une partie importante de la population a accueilli favorablement l'affaiblissement de la République islamique par les frappes israélo-américaines. Les précisions avec vous, Victor Benchimol.
4: Environ 40% des répondants considèrent les attaques sur la République islamique comme une intervention humanitaire. Interrogé près de 4 mois après le début de la guerre au Moyen-Orient, marqué par les frappes américaines et israéliennes sur leur pays, environ 44% des Iraniens ont exprimé une opinion favorable de Donald Trump. Le Premier ministre israélien Benjamin Netanyahou bénéficie quant à lui d'une popularité légèrement supérieure. 51% des Iraniens interrogés ont une opinion positive de lui. Plus de 60% rejettent le slogan du régime « Mort à Israël ». Intitulé « Le regard des Iraniens sur les manifestations et la guerre de 2026 », l'enquête a recueilli les réponses de 31 450 personnes interrogées en Iran entre le 20 et le 27 juin 2026. Si tous ne soutenaient pas les frappes, 60% ont reconnu avoir éprouvé de la satisfaction en constatant que la République islamique avait été affaiblie pendant la guerre. Une majorité a déclaré ne pas avoir été attristée par l'assassinat, en février, de l'ancien guide suprême Ali Khamenei. Enfin, le déroulement de la guerre a fait évoluer les opinions de 8% des répondants qui s'opposaient à une intervention américaine et israélienne, mais qui, au moment du sondage, avaient changé d'avis.
2: Mais si la République islamique apparaît largement rejetée, les Iraniens restent divisés sur le système politique qui devrait lui succéder.
4: En effet, 25% des répondants ont affirmé avoir rejoint les manifestations de janvier. Rapporté à l'ensemble de la population iranienne, ce résultat suggère qu'environ 14 millions de personnes ont participé au mouvement, réclamant un changement selon Gamaine. Fait notable, un quart des répondants ont refusé de répondre à cette question, selon l'ONG, qui estime que cela pourrait signifier que le nombre de manifestants était sensiblement plus élevé, mais que les militants continuent de craindre pour leur sécurité personnelle. Autre problème, aucun consensus sur une alternative au régime ne s'impose clairement. 34% se prononcent pour une forme de monarchie, alors que 28% seraient favorables à un système républicain. Concernant les slogans scandés lors des manifestations de janvier, une très grande majorité de manifestants ont porté un regard positif sur « Vive l'Iran, non aux exécutions, mort aux dictateurs » ou encore « Femme, ville, liberté ». À l'inverse, les slogans en faveur de la monarchie en exil ont été plus controversés. Seuls 67% ont approuvé le slogan « Reza Shah, que ton âme soit bénie ». Seuls 54% étaient d'accord avec le slogan « Vive le chat ». ».
2: Et comment une ONG basée aux Pays-Bas a-t-elle pu interroger une population réprimée et censurée par le régime et quelles sont les limites de cette enquête ?
4: Pour parvenir à ces résultats, l'Institut Gamane a écarté les méthodes classiques de sondage irréalisables en Iran. Pour contourner la dictature, le questionnaire a été diffusé anonymement dans tout le pays avec l'aide de Psiphon, Lanterne et Machanet.

0: De France aux États-Unis, selon quatre sources citées par Reuters. Cela intervient après que la France a ouvertement critiqué les votes contre des États-Unis concernant la reconduction du haut commissaire aux droits de l'homme de l'ONU, Volker Türk, qui a comparé les États-Unis à la Corée du Nord et à la Russie. L'ambassadeur américain à l'ONU avait alors quitté la salle. Emmanuel Macron a déposé les documents nécessaires pour qu'Aurélien Le Chevalier, ancien conseiller de l'Élysée, actuel chef de cabinet du ministre des Affaires étrangères Jean-Noël Barrot, devienne le prochain ambassadeur de France à Washington. La France espérait le voir entrer en fonction d'ici septembre. L'homme qui a poignardé l'écrivain Salman Rushdie en 2022 aux États-Unis a été reconnu coupable d'avoir commis un acte de terrorisme en raison de ses sympathies envers l'Iran et le Hezbollah, ce pourquoi il risque la prison à vie. Au moins 17 personnes sont mortes dans le puissant séisme de magnitude 7,1 qui a frappé mardi le sud-ouest du Japon, selon un nouveau bilan communiqué ce matin par les autorités locales. Frappe russe contre l'Ukraine, à nouveau meurtrière, une maison a été touchée, la frappe tuant deux fillettes de 5 et 12 ans, ainsi que quatre adultes. Une personne a également été tuée à Kiev, près d'une dizaine de blessés sont à dénombrer. Le maire de Hackney, un quartier de Londres, a décidé de réexaminer son statut de ville jumelée avec Haïfa, ignorée selon la lettre adressée à la mairie de Haïfa. Plus de valeurs partagées et l'accusation de génocide est mentionnée. Il est par ailleurs demandé au maire de Haïfa de répondre à cette lettre d'ici le 7 octobre 2026. Le lien entre les deux villes a daté de 1968. En France, le mégafeu de Gironde n'a pas progressé. Un espoir d'accalmie pour la journée. En Seine-et-Marne, les pompiers ont par ailleurs fixé une reprise de feu dans la forêt de Fontainebleau. Accusé d'être un relais à des campagnes de désinformation pilotées par les autorités russes pour déstabiliser l'ordre public en France, la chroniqueuse pro-russe Xenia Fedorova s'est vue remettre hier un arrêté ministériel d'expulsion, une décision qu'elle va contester. Ancienne patronne de la chaîne russe RT en France, interdite dans l'Union européenne depuis mars 2022 et l'invasion de l'Ukraine par la Russie, Xenia Fedorova défend régulièrement les positions du Kremlin. Et enfin, lancement du comité de pilotage du 20e anniversaire de l'hommage national aux Justes de France au Panthéon le 18 janvier prochain 2027, date du 20e anniversaire de cet hommage, constituera le point de départ d'une grande mobilisation nationale. À cette occasion sera notamment lancée une grande campagne de collecte d'archives, de témoignages et de récits de sauvetage sur l'ensemble du territoire. En charge de ces travaux, notamment Aurore Berger et le comité français pour Yad Vashem.
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Changement de décor visuel et thermique total. Nous descendons tout à la pointe extrême sud de l'État d'Israël, Eilat. C'est cette oasis urbaine improbable où l'âpreté minérale et la chaleur cuisante du désert montagneux du Negev viennent mourir brutalement dans les eaux cristallines et salées de la mer Rouge. Cette station balnéaire hyperactive, littéralement coincée dans un goulot d'étranglement entre la frontière égyptienne du Sinaï à l'ouest et la ville côtière jordanienne d'Aqaba à l'est, est la capitale incontestée des vacances israéliennes, offrant un soleil ardent garanti 12 mois par an.

Mais soyons honnêtes, le véritable trésor des lattes ne se trouve ni dans ces gigantesques centres commerciaux détaxés, puisque la ville bénéficie d'une zone franche sans TVA, c'est bien pour les Israéliens ça, ni sur ces plages parfois bondées et bordées d'immenses hôtels de luxe. Non. Le joyau se cache juste sous la surface de l'eau. La réserve naturelle des récifs coralliens d'Elat abrite l'un des écosystèmes marins les plus septentrionaux, mais aussi les plus fascinants de la planète. Fait scientifique remarquable d'ailleurs, étudié de près par la communauté internationale de biologie marine, ces coraux du golfe d'Aqaba présente une résistance exceptionnelle et unique au monde au blanchiment causé par le réchauffement climatique. Muni d'un simple masque et d'un tuba loué sur la plage, vous plongez instantanément à 1 mètre de profondeur dans un aquarium tropical grandeur nature au milieu d'une chorégraphie hypnotique de poissons clowns, de chirurgiens voiles, de raies pastenagues et de buissons de coraux fluorescents multicolores. On pourrait même se croire dans les îles Caïmans. Pour compléter le tableau naturel, Elat est l'un des plus grands couloirs de migration ornithologique au monde. Chaque année, des centaines de millions d'oiseaux survolent le désert pour relier l'Europe à l'Afrique. Elat, c'est l'évasion tropicale et sauvage d'Israël, un paradis bleu profond et bouillonnant de vie, pris en étau par des montagnes de granit rouge feu, brûlées par le soleil du Moyen-Orient.

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1: Bonjour à tous, nous sommes le jeudi 30 juillet et voici votre flash d'information locale. Incendie toujours actif à Brignoles, dans le Var. Déclaré hier, le feu a déjà parcouru 100 hectares. 250 pompiers restent mobilisés ce matin après une intense nuit de lutte. Deux d'entre eux ont été légèrement blessés. Par précaution, près de 650 riverains ont été évacués. Si certaines routes ont rouvert, la vigilance reste de mise. Le Var est placé en alerte incendie très sévère aujourd'hui, avec la fermeture de plusieurs massifs forestiers. Le conflit israélo-palestinien agite la politique marseillaise. À travers un dossier dans les colonnes de la Provence, on apprend que la droite et l'extrême droite interpellent le maire Benoît Payan après plusieurs actions militantes pro-palestiniennes. L'annulation du concert d'Amir, scène de théâtre mimant l'armée israélienne sur des plages, ou encore même l'action de boycott concernant Optical Center à Marseille. L'opposition dénonce un climat d'antisémitisme sous couvert d'antisionisme. Le maire a fermement condamné toute forme de haine sur X, appelant à préserver la fraternité. Le chef étoilé Gérald Paceda braqué à Marseille. Le propriétaire du Petit Nice a été agressé mardi soir, peu avant minuit, dans le 7e arrondissement. Un homme cagoulé et armé d'un couteau l'attendait devant son domicile. Sous la menace, le cuisinier de 66 ans a dû lui remettre sa montre de luxe, estimée à près de 60 000 euros. L'agresseur a pris la fuite. Le chef, lui, s'en sort indemne mais choqué. Une enquête est en cours pour retrouver l'auteur des faits. L'affaire du chalet de Renaud Muselier classée sans suite. Le parquet de Marseille a clos l'enquête visant le président de la région et l'ex-skieur Vadek Gorak, déclenchée par une lettre anonyme. Les accusations d'emploi fictif ont été balayées par le procureur qui les juge manifestement mensongères. Gorak n'a jamais été le gardien de la résidence secondaire de l'élu. Conséquence, une nouvelle enquête est ouverte, cette fois pour dénonciation calomnieuse. Dans les Bouches-du-Rhône, la prévention contre les incendies se poursuit au cœur de l'été. Sophie Joissin a accompagné hier une patrouille de la garde régionale forestière près du barrage de Bimont. 9 feux sur 10 sont d'origine humaine. La maire d'Aix-en-Provence et vice-présidente de la région Sud rappelle l'importance des bons comportements à notre micro.
2: Bien sûr, c'est un message qu'il faut passer. Il est très important de le passer. Et au-delà d'un sentiment moral, je dirais que c'est une condition à la fois de survie de la forêt, mais aussi effectivement des habitants. Nous sommes dans une région où il y a énormément de zones soit pavillonnaire, soit ce qu'on appelle un mitage, hein, c'est-à-dire des maisons qui sont un peu reculées dans la campagne. Et effectivement, il y a tout ce qui est les opérations légales de débroussaillage, tout ce qui est la remise aux normes des bornes des FCI. Mais il y a aussi, évidemment, cette prévention, cette sensibilisation qui est cruciale.
1: Pas de rond, pas de bonbons. À Marseille, les salariés d'Haribo entament leur 5e semaine de grève. Suite à l'échec des négociations salariales, ils débrayent quotidiennement pour réclamer 100 euros d'augmentation, jugeant l'offre de la direction trop faible. Ils craignent aussi pour l'avenir de leurs 150 postes avec le projet d'une nouvelle usine à Uzès. Ce bras de fer retarde déjà la production des bonbons pour Halloween. Prochaine réunion prévue fin septembre. 82 millions d'euros pour l'éolien marin à Marseille-Fos. Le grand port maritime décroche cette belle enveloppe via le plan France 2030 pour accélérer le déploiement de l'éolien flottant. Une ancienne friche industrielle accueillera le projet DEOS, dédié à l'assemblage de 30 flotteurs par an. Cet investissement massif vise à faire du port méditerranéen un pilier de la transition énergétique, tout en créant de nombreux emplois qualifiés et non délocalisables. Jusqu'au 31 août, le site mémorial du camp des Milles, seul grand camp français d'internement et de déportation de la Seconde Guerre mondiale encore intact, reste ouvert avec des visites libres et guidées. Odile Boyer, directrice adjointe de la Fondation du camp des Milles, Mémoire et Éducation, vous donne quelques informations à ce sujet au micro de Magali Barthez.
3: Cet été, le mémorial du camp des Milles entre Marseille et Aix-en-Provence reste ouvert tous les jours. Deux visites guidées quotidiennes, 10h30 et 14h30, pour découvrir ce lieu unique en Europe. Et pour ceux qui préfèrent leur propre rythme, il y a des visites libres de 10h à 19h avec audio guide en français, anglais, allemand et italien. Nouveauté cette année, les nocturnes. Chaque jeudi, le site est accessible jusqu'à 22h en visite libre ou avec une visite guidée à 19h sur une thématique différente chaque semaine. Un autre rendez-vous idéal en famille, tous les mercredis matins, une visite sur l'art et la résistance avec une enquête dans la salle des peintures murales. Et puis chaque mardi, une visite est proposée en anglais. Bref, un été pour comprendre notre présent, transmettre et ne jamais oublier. Toutes les infos et réservations sur camp-des-milles.org.
1: La météo aujourd'hui, le soleil dominera le ciel. Côté température, il fait 23 degrés ce matin et jusqu'à 31 degrés cet après-midi sur notre belle cité phocéenne. Une belle journée à tous et bonne écoute sur les ondes de Radio JM.
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1: Bonjour, je suis Agnès Chalneau, je suis coach professionnel certifié dédié aux entreprises. Dans mon émission Morning Coaching, je vous donne des outils pour améliorer votre quotidien. Aujourd'hui, nous abordons un sujet qui touche beaucoup d'entre nous, la détox numérique. Dans un monde où la technologie est omniprésente, comment pouvons-nous réduire notre dépendance et améliorer notre qualité de vie ? La technologie a transformé notre quotidien, nous offrant des opportunités sans précédent de communication, d'information et de divertissement. Cependant, cette connectivité permanente peut aussi mener à une surcharge d'informations et à une dépendance qui affecte notre bien-être mental et physique. Pourquoi envisager une détox numérique? Alors tout d'abord, pour la réduction du stress. Être constamment connecté peut entraîner une sensation de stress et d'épuisement. Les notifications incessantes, les emails professionnels qui arrivent à toute heure et la pression des réseaux sociaux peuvent nous submerger. Deuxièmement, le corps en pâtit. Oui, les problèmes de sommeil, la fatigue oculaire et même les douleurs physiques dues à une mauvaise posture sont des conséquences du numérique. La concentration aussi. La technologie peut fragmenter notre attention. En réduisant notre utilisation numérique, nous pouvons ainsi améliorer notre capacité à nous concentrer sur une seule tâche à la fois, augmentant ainsi notre productivité et notre efficacité. De plus, il faut aussi envisager une détox numérique pour son estime de soi. La pression des réseaux sociaux peut affecter notre estime de soi, notre bien-être émotionnel. Qui ne s'est pas comparé à un ami qui poste une photo de vacances, une nouvelle voiture est sortie? Qui n'a pas été suivre des influenceurs qui vous montrent le rêve et non pas l'envers du décor? Cela joue un impact énorme sur l'estime de soi et encore plus dans la période de construction qui est l'adolescence. Et puis aussi, la détox numérique est à envisager pour renforcer les relations. Passer moins de temps devant les écrans permet ainsi de passer plus de temps de qualité avec nos proches, renforçant ainsi nos relations interpersonnelles qui sont nécessaires pour l'homme. Alors, vous allez me dire, mais quelles sont les stratégies pour une détox numérique? Comment faire? Premièrement, et c'est essentiel, fixer les limites du temps. Définissez les plages horaires sans technologie. Par exemple, vous pouvez décider de ne pas utiliser votre téléphone pendant les repas ou le mettre en mode avion une heure avant de vous coucher. Créez aussi des zones hors technologie, sans technologie. Désignez certaines parties de la maison comme des zones neutres, sans technologie. La chambre à coucher, la salle à manger. Cela va vous aider à réduire l'envie de vérifier constamment votre téléphone, votre ordinateur. Et surtout, c'est essentiel, c'est désactiver les notifications. Vous pouvez en avoir toute la journée, des centaines, si vous êtes sur Facebook, Instagram, quoi, les réseaux X, Snapchat, ça ne s'arrête pas. Donc, désactivez les notifications qui sont une source de distraction. Désactivez celles qui ne sont pas essentielles pour réduire les interruptions inutiles. Et pratiquez la pleine conscience. J'ai fait une émission sur Radio JM déjà. Allez la télécharger, écoutez-la en podcast. Qu'est-ce que c'est? Ça veut dire de prendre le temps de se reconnecter à vous-même et à votre environnement. C'est aussi simple que ça, que d'aller faire une promenade sans votre téléphone, pratiquer la méditation, lisez un livre, soyez connecté à vous. Alors, pour aller plus loin, et vous allez voir, c'est un sacré challenge, hein, je vous proposer des stratégies avancées pour une détox numérique. Premièrement, une journée sans écran. Consacrez une journée par semaine, comme le dimanche par exemple, à être complètement déconnecter. Utilisez ce temps pour des activités de plein air, lire un livre ou passer du temps avec vos proches. Deuxièmement, et vous allez voir, c'est assez drôle, c'est qu'on va utiliser la technologie pour contrôler la technologie. Il existe des applications, des outils qui peuvent vous aider à gérer votre temps d'écran. Des applications qui vont permettre de suivre et de limiter votre utilisation des appareils. Alors que c'est un peu le cirque infernal, car on utilise la technologie contre la technologie. Mais c'est efficace et aussi pour les parents d'adolescents, le contrôle parental, la validation des applications, la limite de temps. Tout ça, mettez en place, c'est essentiel. Et puis aussi, réfléchissez à votre usage personnel. Prenez le temps de réfléchir à votre utilisation personnelle du numérique, de la technologie. Quel aspect vous apporte réellement de la valeur et lesquels vous stressent et vous distraient inutilement? Ajustez votre utilisation en conséquence. Vous dites, ah, moi, j'aime bien Instagram, j'aime bien LinkedIn, mais par contre, je vais sur Snapchat, ça m'angoisse. Oh là là, de recevoir une notification de France Info toute la journée, j'aime pas. J'aime bien recevoir les infos de Radio JM. Voilà. Vous voyez, vous mélangez un peu tout ça et vous voyez ce qui vous plaît, ce qui vous plaît pas. Et ce qui vous stresse aussi, parce que c'est le stress qui est pas agréable. Et puis aussi, il y a un point qui est important dans la stratégie, c'est éducation et sensibilisation. Sensibilisez votre entourage à l'importance de la détox numérique. Partagez votre expérience. Ça peut encourager d'autres personnes à le faire aussi, à réfléchir à leurs propres relations. Je vais vous donner le retour d'une de mes clientes. C'est une jeune professionnelle qui se sentait vraiment stressée par les mails qu'elle recevait toute la journée, les réseaux sociaux, les notifications. Elle a décidé d'instaurer une règle simple et vraiment, je vous conseille de la faire. Pas de téléphone après 20h. Au début, c'est difficile parce qu'on est accro, hein. C'est de la dopamine, on est complètement accro. Puis rapidement, elle a remarqué plusieurs choses. Elle dormait mieux, elle se sentait beaucoup plus reposée le matin. Et de même, elle a décidé d'aller beaucoup plus loin pour sa famille. Elle a décidé d'instaurer des soirées sans écran avec sa famille. Et un soir par semaine, tout le monde éteint ses téléphones, ses appareils et passe du temps à jouer, à parler, à regarder un film ensemble. Alors oui, c'est dur parce que c'est des habitudes qui sont ancrées, les téléphones, les réseaux sociaux, surtout pour les adolescents. Mais de faire ça, de faire une détox familiale, ça va aider à renforcer les liens familiaux. Et ça permet aussi de déconnecter du stress quotidien. Vous pouvez instaurer aussi une journée totale de déconnexion, j'en ai parlé. Mais pour la famille, elle sera bénéfique. Une sortie au musée, une promenade, des jeux. Vous allez voir, vos liens familiaux vont se renforcer et l'ensemble de la famille va être ressourcée. Alors, est-ce que vous, chers auditeurs, chères auditrices, vous avez envie de relever un défi? Alors, je vous le dis, essayez de ne pas utiliser les réseaux sociaux pendant une semaine. Puis d'une semaine, passez à 15 jours. Et de 15 jours, on passe à 30 jours. Alors attention, si votre travail est lié aux réseaux sociaux, je ne vous demande pas de le faire. Mais bon, essayez aussi de limiter le soir. Et puis vous allez voir les bienfaits, comme je vous ai dit. Meilleur sommeil, concentration qui s'accroisse, loisirs en croissance, liens sociaux renforcés. Alors tentez-le et envoyez-moi un mail sur agneschalnoux@radiojm.fr. Tenez-moi au courant. Alors pour conclure, vraiment écoutez, c'est la détox numérique. Ça ne signifie pas abandonner la technologie. Non, non, c'est pas ça que je vous demande. Je vous demande d'apprendre à l'utiliser de manière plus consciente et équilibrée. En intégrant certaines de ces stratégies dans votre vie quotidienne, vous allez réduire votre dépendance à la technologie et à améliorer votre qualité de vie. Je vous remercie d'avoir écouté mon émission. J'espère que vos conseils vont vous inspirer à envisager une détox numérique pour retrouver un peu de sérénité dans ce monde qui est hyper connecté. 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Et restez avec nous pour d'autres conseils inspirants dans notre prochaine chronique. Je vous souhaite une bonne journée.

0: 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Il est 10h.
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2: Reprise des tensions entre Israël et le Hezbollah, le chef d'état-major de Tzahal, Herzi Halevi, a déclaré hier soir dans le sud Liban, si nécessaire, nous intensifierons nos opérations et atteindrons d'autres zones. Fin de citation. Poursuite des rencontres pour Benjamin Netanyahou aux États-Unis, sa déclaration après sa rencontre avec Pete Hegseth.
3: J'ai eu une conversation avec le secrétaire à la guerre, Pete Hegseth, et il m'a dit quelque chose d'intéressant. Il m'a dit, quand nous regardons le monde, il y a des pays qui ont la volonté de se battre aux côtés des États-Unis, mais n'en ont pas les capacités. Et il y a des pays qui ont la capacité, mais n'en ont pas la volonté. Il a dit, c'est seulement en Israël que nous voyons à la fois la capacité et la volonté, et quelle estime ils ont, aussi bien pour le peuple d'Israël que pour l'armée de défense d'Israël.
2: Côté américain, a été évoqué que les deux responsables avaient pu, lors de cette rencontre, je cite, « réaffirmer la solidité de notre partenariat de défense et notre engagement à faire progresser nos intérêts de sécurité communs ». Le président de la commission électorale centrale israélienne, le juge Noam Solberg, vice-président de la Cour suprême, a publié une lettre appelant les partis candidats à la 26e Knesset à garantir un accès égal aux médias lors des événements ouverts à la couverture médiatique. Cette initiative fait suite à l'exclusion des journalistes de la chaîne 14 des primaires du Parti démocrate. Le droit à l'information n'est pas un droit du journaliste, c'est le droit des lecteurs et le moment venu, celui des électeurs, a-t-il écrit dans sa lettre. Les États-Unis ont achevé une lourde série de bombardements sur l'Iran en représailles à des attaques contre leurs forces au Moyen-Orient. L'armée américaine a frappé des dizaines de cibles du corps des gardiens de la Révolution, notamment des centres de commandement militaire, des installations de missiles et de drones, a écrit le commandement américain pour le Moyen-Orient. Les États-Unis ont affirmé avoir riposté au lancement mardi par les gardiens de la Révolution de multiples missiles balistiques. Ceux-ci ont tous été interceptés. Nous allons les frapper fort. Ils vont prendre une raclée, avait prévenu hier le président américain dans des propos rapportés par un journaliste de la chaîne Fox News. Une enquête menée par l'Institut Gamman auprès de plus de 30 000 personnes vivant en Iran révèle qu'une partie importante de la population a accueilli favorablement l'affaiblissement de la République islamique par les frappes israélo-américaines. Les précisions avec vous, Victor Benchimol.
4: Environ 40% des répondants considèrent les attaques sur la République islamique comme une intervention humanitaire. Interrogé près de 4 mois après le début de la guerre au Moyen-Orient, marqué par les frappes américaines et israéliennes sur leur pays, environ 44% des Iraniens ont exprimé une opinion favorable de Donald Trump. Le premier ministre israélien Benjamin Netanyahou bénéficie quant à lui d'une popularité légèrement supérieure. 51% des Iraniens interrogés ont une opinion positive de lui. Plus de 60% rejettent le slogan du régime « Mort à Israël ». Intitulé « Le regard des Iraniens sur les manifestations et la guerre de 2026 », l'enquête a recueilli les réponses de 31 450 personnes interrogées en Iran entre le 20 et le 27 juin 2026. Si tous ne soutenaient pas les frappes, 60% ont reconnu avoir éprouvé de la satisfaction en constatant que la République islamique avait été affaiblie pendant la guerre. Une majorité a déclaré ne pas avoir été attristée par l'assassinat, en février, de l'ancien guide suprême Ali Khamenei. Enfin, le déroulement de la guerre a fait évoluer les opinions de 8% des répondants qui s'opposaient à une intervention américaine et israélienne, mais qui, au moment du sondage, avaient changé d'avis.
2: Mais si la République islamique apparaît largement rejetée, les Iraniens restent divisés sur le système politique qui devrait lui succéder.
4: En effet, 25% des répondants ont affirmé avoir rejoint les manifestations de janvier. Rapporté à l'ensemble de la population iranienne, ce résultat suggère qu'environ 14 millions de personnes ont participé au mouvement, réclamant un changement selon Gamman. Fait notable, un quart des répondants ont refusé de répondre à cette question selon l'ONG, qui estime que cela pourrait signifier que le nombre de manifestants était sensiblement plus élevé, mais que les militants continuent de craindre pour leur sécurité personnelle. Autre problème, aucun consensus sur une alternative au régime ne s'impose clairement. 34% se prononcent pour une forme de monarchie, alors que 28% seraient favorables à un système républicain. Concernant les slogans scandés lors des manifestations de janvier, une très grande majorité de manifestants ont porté un regard positif sur « Vive l'Iran, non aux exécutions, mort aux dictateurs » ou encore « Femme, ville, liberté ». À l'inverse, les slogans en faveur de la monarchie en exil ont été plus controversés. Seuls 67% ont approuvé le slogan « Reza Shah, que ton âme soit bénie ». Seuls 54% étaient d'accord avec le slogan « Vive le chat ». ».
2: Et comment une ONG basée aux Pays-Bas a-t-elle pu interroger une population réprimée et censurée par le régime et quelles sont les limites de cette enquête ?
4: Pour parvenir à ces résultats, l'Institut Gamane a écarté les méthodes classiques de sondage irréalisables en Iran. Pour contourner la dictature, le questionnaire a été diffusé anonymement dans tout le pays avec l'aide de Psifon, Lanterne et Machanet, trois services permettant de contourner la censure, ce afin de toucher des Iraniens en profil varié dans tout le pays, tout en réduisant la peur d'être identifié par les autorités. L'ONG, basée aux Pays-Bas, revendique un taux d'exactitude fiable à 95%. À noter toutefois que la méthode revendiquée par Gamane permet de libérer la parole des personnes interrogées, mais ne constitue pas un sondage parfaitement représentatif de toute la population. En cause, rien ne permet d'affirmer que les utilisateurs de VPN représentent un profil politique similaire au reste de la population iranienne non interrogée.
2: L'administration Trump envisage de bloquer ou de retarder l'arrivée du prochain ambassadeur de

En 2022, aux États-Unis, a été reconnu coupable d'avoir commis un acte de terrorisme en raison de ses sympathies envers l'Iran et le Hezbollah, ce pourquoi il risque la prison à vie. Au moins 17 personnes sont mortes dans le puissant séisme de magnitude 7,1 qui a frappé mardi le sud-ouest du Japon, selon un nouveau bilan communiqué ce matin par les autorités locales. Frappe russe contre l'Ukraine, à nouveau meurtrière, une maison a été touchée, la frappe tuant deux fillettes de 5 et 12 ans, ainsi que quatre adultes. Une personne a également été tuée à Kiev, près d'une dizaine de blessés sont à dénombrer. Le maire de Hackney, un quartier de Londres, a décidé de réexaminer son statut de ville jumelée avec Haïfa, ignorée selon la lettre adressée à la mairie de Haïfa. Plus de valeurs partagées et l'accusation de génocide est mentionnée. Il est par ailleurs demandé au maire de Haïfa de répondre à cette lettre d'ici le 7 octobre 2026. Le lien entre les deux villes a daté de 1968. En France, le méga-feu de Gironde n'a pas progressé. Un espoir d'accalmie pour la journée. En Seine-et-Marne, les pompiers ont par ailleurs fixé une reprise de feu dans la forêt de Fontainebleau. Accusé d'être un relais à des campagnes de désinformation pilotées par les autorités russes pour déstabiliser l'ordre public en France, la chroniqueuse pro-russe Xenia Fedorova s'est vue remettre hier un arrêté ministériel d'expulsion, une décision qu'elle va contester. Ancienne patronne de la chaîne russe RT en France, interdite dans l'Union européenne depuis mars 2022 et l'invasion de l'Ukraine par la Russie, Xenia Fedorova défend régulièrement les positions du Kremlin. Et enfin, lancement du comité de pilotage du 20e anniversaire de l'hommage national aux Justes de France au Panthéon le 18 janvier prochain 2027, date du 20e anniversaire de cet hommage, constituera le point de départ d'une grande mobilisation nationale. À cette occasion sera notamment lancée une grande campagne de collecte d'archives, de témoignages et de récits de sauvetage sur l'ensemble du territoire. En charge de ces travaux, notamment Aurore Berger, le comité français pour Yad Vashem.

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1: Bonjour à tous, nous sommes le jeudi 30 juillet et voici votre flash d'information locale. Incendie toujours actif à Brignoles, dans le Var. Déclaré hier, le feu a déjà parcouru 100 hectares. 250 pompiers restent mobilisés ce matin après une intense nuit de lutte. Deux d'entre eux ont été légèrement blessés. Par précaution, près de 650 riverains ont été évacués. Si certaines routes ont rouvert, la vigilance reste de mise. Le Var est placé en alerte incendie très sévère aujourd'hui, avec la fermeture de plusieurs massifs forestiers. Le conflit israélo-palestinien agite la politique marseillaise. À travers un dossier dans les colonnes de la Provence, on apprend que la droite et l'extrême droite interpellent le maire Benoît Payan après plusieurs actions militantes pro-palestiniennes. L'annulation du concert d'Amir, scène de théâtre mimant l'armée israélienne sur des plages, ou encore même l'action de boycott concernant Optical Center à Marseille. L'opposition dénonce un climat d'antisémitisme sous couvert d'antisionisme. Le maire a fermement condamné toute forme de haine sur X, appelant à préserver la fraternité. Le chef étoilé Gérald Paceda braqué à Marseille. Le propriétaire du Petit Nice a été agressé mardi soir, peu avant minuit, dans le 7e arrondissement. Un homme cagoulé et armé d'un couteau l'attendait devant son domicile. Sous la menace, le cuisinier de 66 ans a dû lui remettre sa montre de luxe, estimée à près de 60 000 euros. L'agresseur a pris la fuite. Le chef, lui, s'en sort indemne mais choqué. Une enquête est en cours pour retrouver l'auteur des faits. L'affaire du chalet de Renaud Muselier classée sans suite. Le parquet de Marseille a clos l'enquête visant le président de la région et l'ex-skieur Vadek Gorak, déclenchée par une lettre anonyme. Les accusations d'emploi fictif ont été balayées par le procureur qui les juge manifestement mensongères. Gorak n'a jamais été le gardien de la résidence secondaire de l'élu. Conséquence, une nouvelle enquête est ouverte, cette fois pour dénonciation calomnieuse. Dans les Bouches-du-Rhône, la prévention contre les incendies se poursuit au cœur de l'été. Sophie Joissin a accompagné hier une patrouille de la garde régionale forestière près du barrage de Bimont. 9 feux sur 10 sont d'origine humaine. La maire d'Aix-en-Provence et vice-présidente de la région Sud rappelle l'importance des bons comportements à notre micro.
2: Bien sûr que c'est un message qu'il faut passer. Il est très important de le passer. Et au-delà d'un sentiment moral, je dirais que c'est une condition à la fois de survie de la forêt, mais aussi effectivement des habitants. Nous sommes dans une région où il y a énormément de zones soit pavillonnaires, soit ce qu'on appelle un mitage, hein, c'est-à-dire des maisons qui sont un peu reculées dans la campagne. Et effectivement, il y a tout ce qui est les opérations légales de débroussaillage, tout ce qui est la remise aux normes des bornes des FCI. Mais il y a aussi, évidemment, cette prévention, cette sensibilisation qui est cruciale.
1: Pas de rond, pas de bonbons. À Marseille, les salariés d'Haribo entament leur 5e semaine de grève. Suite à l'échec des négociations salariales, ils débrayent quotidiennement pour réclamer 100 euros d'augmentation, jugeant l'offre de la direction trop faible. Ils craignent aussi pour l'avenir de leurs 150 postes avec le projet d'une nouvelle usine à Uzès. Ce bras de fer retarde déjà la production des bonbons pour Halloween. Prochaine réunion prévue fin septembre. 82 millions d'euros pour l'éolien marin à Marseille-Fos. Le grand port maritime décroche cette belle enveloppe via le plan France 2030 pour accélérer le déploiement de l'éolien flottant. Une ancienne friche industrielle accueillera le projet DEOS, dédié à l'assemblage de 30 flotteurs par an. Cet investissement massif vise à faire du port méditerranéen un pilier de la transition énergétique, tout en créant de nombreux emplois qualifiés et non délocalisables. Jusqu'au 31 août, le site mémorial du camp des Milles, seul grand camp français d'internement et de déportation de la Seconde Guerre mondiale encore intact, reste ouvert avec des visites libres et guidées. Odile Boyer, directrice adjointe de la Fondation du camp des Milles Mémoire et Éducation, vous donne quelques informations à ce sujet au micro de Magali Barthez.
3: 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Deux visites guidées quotidiennes, 10h30 et 14h30, pour découvrir ce lieu unique en Europe. Et pour ceux qui préfèrent leur propre rythme, il y a des visites libres de 10h à 19h avec audio guide en français, anglais, allemand et italien. 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Chaque jeudi, le site est accessible jusqu'à 22h en visite libre ou avec une visite guidée à 19h sur une thématique différente chaque semaine. Un autre rendez-vous idéal en famille, tous les mercredis matins, une visite sur l'art et la résistance avec une enquête dans la salle des peintures murales. et puis chaque mardi, une visite est proposée en anglais. Bref, un été pour comprendre notre présent, transmettre et ne jamais oublier. 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
1: La météo aujourd'hui, le soleil dominera le ciel. Côté température, il fait 23 degrés ce matin et jusqu'à 31 degrés cet après-midi sur notre belle cité phocéenne. Une belle journée à tous et bonne écoute sur les ondes de Radio JM.
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0: 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Il est 11h.
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2: Reprise des tensions entre Israël et le Hezbollah, le chef d'état-major de Tzahal, Herzi Halevi, a déclaré hier soir dans le sud Liban, si nécessaire, nous intensifierons nos opérations et atteindrons d'autres zones. Fin de citation. Poursuite des rencontres pour Benjamin Netanyahou aux États-Unis, sa déclaration après sa rencontre avec Pete Hegseth.
3: J'ai eu une conversation avec le secrétaire à la guerre, Pete Hegseth, et il m'a dit quelque chose d'intéressant. Il m'a dit, quand nous regardons le monde, il y a des pays qui ont la volonté de se battre aux côtés des États-Unis, mais n'en ont pas les capacités. Et il y a des pays qui ont la capacité, mais n'en ont pas la volonté. Il a dit, c'est seulement en Israël que nous voyons à la fois la capacité et la volonté, et quelle estime ils ont, aussi bien pour le peuple d'Israël que pour l'armée de défense d'Israël.
2: Côté américain, a été évoqué que les deux responsables avaient pu, lors de cette rencontre, je cite, « réaffirmer la solidité de notre partenariat de défense et notre engagement à faire progresser nos intérêts de sécurité communs ». Le président de la commission électorale centrale israélienne, le juge Noam Solberg, vice-président de la Cour suprême, a publié une lettre appelant les partis candidats à la 26e Knesset à garantir un accès égal aux médias lors des événements ouverts à la couverture médiatique. Cette initiative fait suite à l'exclusion des journalistes de la chaîne 14 des primaires du Parti démocrate. Le droit à l'information n'est pas un droit du journaliste, c'est le droit des lecteurs et le moment venu, celui des électeurs, a-t-il écrit dans sa lettre. Les États-Unis ont achevé une lourde série de bombardements sur l'Iran, représailles à des attaques contre leurs forces au Moyen-Orient. L'armée américaine a frappé des dizaines de cibles du corps des gardiens de la Révolution, notamment des centres de commandement militaire, des installations de missiles et de drones, a écrit le commandement américain pour le Moyen-Orient. Les États-Unis ont affirmé avoir riposté au lancement mardi par les gardiens de la Révolution de multiples missiles balistiques. Ceux-ci ont tous été interceptés. Nous allons les frapper fort. Ils vont prendre une raclée, avait prévenu hier le président américain dans des propos rapportés par un journaliste de la chaîne Fox News. Une enquête menée par l'Institut Gamaine auprès de plus de 30 000 personnes vivant en Iran révèle qu'une partie importante de la population a accueilli favorablement l'affaiblissement de la République islamique par les frappes israélo-américaines. Les précisions avec vous, Victor Benchimol.
4: Environ 40% des répondants considèrent les attaques sur la République islamique comme une intervention humanitaire. Interrogé près de 4 mois après le début de la guerre au Moyen-Orient, marqué par les frappes américaines et israéliennes sur leur pays, environ 44% des Iraniens ont exprimé une opinion favorable de Donald Trump. Le Premier ministre israélien Benjamin Netanyahou bénéficie quant à lui d'une popularité légèrement supérieure. 51% des Iraniens interrogés ont une opinion positive de lui. Plus de 60% rejettent le slogan du régime « Mort à Israël ». Intitulé « Le regard des Iraniens sur les manifestations et la guerre de 2026 », l'enquête a recueilli les réponses de 31 450 personnes interrogées en Iran entre le 20 et le 27 juin 2026. Si tous ne soutenaient pas les frappes, 60% ont reconnu avoir éprouvé de la satisfaction en constatant que la République islamique avait été affaiblie pendant la guerre. Une majorité a déclaré ne pas avoir été attristée par l'assassinat, en février, de l'ancien guide suprême Ali Khamenei. Enfin, le déroulement de la guerre a fait évoluer les opinions de 8% des répondants qui s'opposaient à une intervention américaine et israélienne, mais qui, au moment du sondage, avaient changé d'avis.
2: Mais si la République islamique apparaît largement rejetée, les Iraniens restent divisés sur le système politique qui devrait lui succéder.
4: En effet, 25% des répondants ont affirmé avoir rejoint les manifestations de janvier. Rapporté à l'ensemble de la population iranienne, ce résultat suggère qu'environ 14 millions de personnes ont participé au mouvement réclamant un changement selon Gamaine. Fait notable, un quart des répondants ont refusé de répondre à cette question selon l'ONG, qui estime que cela pourrait signifier que le nombre de manifestants était sensiblement plus élevé, mais que les militants continuent de craindre pour leur sécurité personnelle. Autre problème, aucun consensus sur une alternative au régime ne s'impose clairement. 34% se prononcent pour une forme de monarchie, alors que 28% seraient favorables à un système républicain. Concernant les slogans scandés lors des manifestations de janvier, une très grande majorité de manifestants ont porté un regard positif sur « Vive l'Iran, non aux exécutions, mort aux dictateurs » ou encore « Femme, ville, liberté ». À l'inverse, les slogans en faveur de la monarchie en exil ont été plus controversés. Seuls 67% ont approuvé le slogan « Reza Shah, que ton âme soit bénie ». Seuls 54% étaient d'accord avec le slogan « Vive le chat ». ».
2: Et comment une ONG basée aux Pays-Bas a-t-elle pu interroger une population réprimée et censurée par le régime et quelles sont les limites de cette enquête ?
4: Pour parvenir à ces résultats, l'Institut Gamane a écarté les méthodes classiques de sondage irréalisables en Iran. Pour contourner la dictature, le questionnaire a été diffusé anonymement dans tout le pays avec l'aide de Psifon, Lanterne et Machanet, trois services permettant de contourner la censure, ce afin de toucher des Iraniens en profil varié dans tout le pays, tout en réduisant la peur d'être identifié par les autorités. L'ONG, basée aux Pays-Bas, revendique un taux d'exactitude fiable à 95%. À noter toutefois que la méthode revendiquée par Gamane permet de libérer la parole des personnes interrogées, mais ne constitue pas un sondage parfaitement représentatif de toute la population. En cause, rien ne permet d'affirmer que les utilisateurs de VPN représentent un profil politique similaire au reste de la population iranienne non interrogée.
2: L'administration Trump envisage de bloquer ou de retarder l'arrivée du prochain ambassadeur de France aux États-Unis, selon quatre sources citées par Reuters. Cela intervient après que la France a ouvertement critiqué les votes contre des États-Unis concernant la reconduction du haut commissaire aux droits de l'homme de l'ONU, Volker Türk, et a comparé les États-Unis à la Corée du Nord et à la Russie. L'ambassadeur américain à l'ONU avait alors quitté la salle. Emmanuel Macron a déposé les documents nécessaires pour qu'Aurélien Le Chevalier, ancien conseiller de l'Élysée, actuel chef de cabinet du ministre des Affaires étrangères Jean-Noël Barrot, devienne le prochain ambassadeur de France à Washington. La France espérait le voir entrer en fonction d'ici septembre. L'homme qui a poignardé l'écrivain Salman Rushdie

0: Le maire de Hackney, un quartier de Londres, a décidé de réexaminer son statut de ville jumelée avec Haïfa, ignorée selon la lettre adressée à la mairie de Haïfa. Plus de valeurs partagées et l'accusation de génocide est mentionnée. Il est par ailleurs demandé au maire de Haïfa de répondre à cette lettre d'ici le 7 octobre 2026. Le lien entre les deux villes a daté de 1968. En France, le méga-feu de Gironde n'a pas progressé. Un espoir d'accalmie pour la journée. En Seine-et-Marne, les pompiers ont par ailleurs fixé une reprise de feu dans la forêt de Fontainebleau. Accusé d'être un relais à des campagnes de désinformation pilotées par les autorités russes pour déstabiliser l'ordre public en France, la chroniqueuse pro-russe Xenia Fedorova s'est vue remettre hier un arrêté ministériel d'expulsion, une décision qu'elle va contester. Ancienne patronne de la chaîne russe RT en France, interdite dans l'Union européenne depuis mars 2022 et l'invasion de l'Ukraine par la Russie, Xenia Fedorova défend régulièrement les positions du Kremlin. Et enfin, lancement du comité de pilotage du 20e anniversaire de l'hommage national aux Justes de France au Panthéon le 18 janvier prochain 2027, date du 20e anniversaire de cet hommage, constituera le point de départ d'une grande mobilisation nationale. À cette occasion sera notamment lancée une grande campagne de collecte d'archives, de témoignages et de récits de sauvetage sur l'ensemble du territoire. En charge de ces travaux, notamment Aurore Berger, le comité français pour Yad Vashem.
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1: Bonjour à tous, nous sommes le jeudi 30 juillet et voici votre flash d'information locale. Incendie toujours actif à Brignoles, dans le Var. Déclaré hier, le feu a déjà parcouru 100 hectares. 250 pompiers restent mobilisés ce matin après une intense nuit de lutte. Deux d'entre eux ont été légèrement blessés. Par précaution, près de 650 riverains ont été évacués. Si certaines routes ont rouvert, la vigilance reste de mise. Le Var est placé en alerte incendie très sévère aujourd'hui, avec la fermeture de plusieurs massifs forestiers. Le conflit israélo-palestinien agite la politique marseillaise. À travers un dossier dans les colonnes de la Provence, on apprend que la droite et l'extrême droite interpellent le maire Benoît Payan après plusieurs actions militantes pro-palestiniennes. L'annulation du concert d'Amir, scène de théâtre mimant l'armée israélienne sur des plages, ou encore même l'action de boycott concernant Optical Center à Marseille. L'opposition dénonce un climat d'antisémitisme sous couvert d'antisionisme. Le maire a fermement condamné toute forme de haine sur X, appelant à préserver la fraternité. Le chef étoilé Gérald Paceda braqué à Marseille. Le propriétaire du Petit Nice a été agressé mardi soir, peu avant minuit, dans le 7e arrondissement. Un homme cagoulé et armé d'un couteau l'attendait devant son domicile. Sous la menace, le cuisinier de 66 ans a dû lui remettre sa montre de luxe, estimée à près de 60 000 euros. L'agresseur a pris la fuite. Le chef, lui, s'en sort indemne, mais choqué. Une enquête est en cours pour retrouver l'auteur des faits. L'affaire du chalet de Renaud Muselier classée sans suite, le parquet de Marseille a clos l'enquête visant le président de la région et l'ex-skieur Vadek Gorak, déclenchée par une lettre anonyme. Les accusations d'emploi fictif ont été balayées par le procureur qui les juge manifestement mensongères. Gorak n'a jamais été le gardien de la résidence secondaire de l'élu. Conséquence, une nouvelle enquête est ouverte, cette fois pour dénonciation calomnieuse. Dans les Bouches-du-Rhône, la prévention contre les incendies se poursuit au cœur de l'été. Sophie Joissin a accompagné hier une patrouille de la garde régionale forestière près du barrage de Bimont. 9 feux sur 10 sont d'origine humaine. La maire d'Aix-en-Provence et vice-présidente de la région Sud rappelle l'importance des bons comportements à notre micro.
2: Bien sûr, c'est un message qu'il faut passer. Il est très important de le passer. Et au-delà d'un sentiment moral, je dirais que c'est une condition à la fois de survie de la forêt, mais aussi effectivement des habitants. Nous sommes dans une région où il y a énormément de zones soit pavillonnaires, soit ce qu'on appelle un mitage, hein, c'est-à-dire des maisons qui sont un peu reculées dans la campagne. Et effectivement, il y a tout ce qui est les opérations légales de débroussaillage, tout ce qui est la remise aux normes des bornes des FCI. Mais il y a aussi, évidemment, cette prévention, cette sensibilisation qui est cruciale.
1: Pas de rond, pas de bonbons. À Marseille, les salariés d'Haribo entament leur 5e semaine de grève. Suite à l'échec des négociations salariales, ils débrayent quotidiennement pour réclamer 100 euros d'augmentation, jugeant l'offre de la direction trop faible. Ils craignent aussi pour l'avenir de leurs 150 postes avec le projet d'une nouvelle usine à Uzès. Ce bras de fer retarde déjà la production des bonbons pour Halloween. Prochaine réunion prévue fin septembre. 82 millions d'euros pour l'éolien marin à Marseille-Fos. Le grand port maritime décroche cette belle enveloppe via le plan France 2030 pour accélérer le déploiement de l'éolien flottant. Une ancienne friche industrielle accueillera le projet DEOS, dédié à l'assemblage de 30 flotteurs par an. Cet investissement massif vise à faire du port méditerranéen un pilier de la transition énergétique, tout en créant de nombreux emplois qualifiés et non délocalisables. Jusqu'au 31 août, le site mémorial du camp des Milles, seul grand camp français d'internement et de déportation de la Seconde Guerre mondiale encore intact, reste ouvert avec des visites libres et guidées. Odile Boyer, directrice adjointe de la Fondation du camp des Milles Mémoire et Éducation, vous donne quelques informations à ce sujet au micro de Magali Barthez.
3: Cet été, le mémorial du camp des Milles entre Marseille et Aix-en-Provence reste ouvert tous les jours. Deux visites guidées quotidiennes, 10h30 et 14h30, pour découvrir ce lieu unique en Europe. Et pour ceux qui préfèrent leur propre rythme, il y a des visites libres de 10h à 19h avec audio guide en français, anglais, allemand et italien. Nouveauté cette année, les nocturnes. Chaque jeudi, le site est accessible jusqu'à 22h en visite libre ou avec une visite guidée à 19h sur une thématique différente chaque semaine. Un autre rendez-vous idéal en famille, tous les mercredis matins, une visite sur l'art et la résistance avec une enquête dans la salle des peintures murales. et puis chaque mardi, une visite est proposée en anglais. 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
1: La météo aujourd'hui, le soleil dominera le ciel. Côté température, il fait 23 degrés ce matin et jusqu'à 31 degrés cet après-midi sur notre belle cité phocéenne. Pour finir, retrouvez l'édito de Laura Saint du lundi au vendredi juste après le flash. Aujourd'hui, notre rédactrice en chef nous parlera des actes antisémites dans le monde au plus haut, aujourd'hui depuis 30 ans. Une belle journée à tous et bonne écoute sur les ondes de Radio JM.
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1: Il y a des chiffres qui ne racontent pas seulement une réalité. Ils racontent un échec. Et celui-ci est immense. Selon l'Anti-Defamation League, le nombre d'attaques antisémites meurtrières n'a jamais été aussi élevé depuis 30 ans. 30 ans, une génération. Comme si nous n'avons rien appris. Comme si l'histoire, au lieu de nous vacciner contre la haine, nous avait simplement appris à vivre avec elle. Depuis des mois, nous voyons l'indicible devenir banal. Nous voyons des synagogues gardées comme des forteresses, des enfants à qui l'on conseille de ne plus porter une kippa, des étudiants qui taisent leur identité, des familles qui regardent derrière elles avant d'entrer dans leur lieu de culte. Et le plus terrible, c'est que nous nous habituons. On s'habitue à l'insupportable, on s'habitue aux insultes, aux menaces, à cette vieille haine qui décidément ne meurt jamais. Elle change simplement de costume, hier elle criait dans les rues, aujourd'hui elle défile sur nos écrans. Hier elle se murmurait, aujourd'hui elle se partage, se like, se banalise. Comme si l'antisémitisme était redevenu une opinion parmi d'autres, comme si l'on pouvait toujours lui trouver des circonstances atténuantes. Comme si la haine avait elle aussi obtenu un droit à l'indulgence, et c'est là que réside le vrai danger. Parce que l'antisémitisme ne commence jamais par les violences. Il commence par les silences, par les regards que l'on détourne, par les excuses que l'on invente. Par cette petite musique qui consiste à dire « oui, mais ». Non, il n'y a pas de « mais » face à la haine. Il n'y a pas de contexte qui excuse qu'un homme soit insulté parce qu'il est juif, qu'une femme ait peur de dire qui elle est, qu'un enfant apprenne trop tôt ce qu'est la peur. Une démocratie ne s'effondre pas le jour où les extrémistes parlent. Elle vacille le jour où les autres cessent de répondre. Et si les juifs sont aujourd'hui les premiers visés, l'histoire nous enseigne une chose, mais essentielle. La haine ne s'arrête jamais à sa première victime. Elle avance, toujours. Alors oui, les chiffres publiés cette semaine sont effrayants, mais ils ne condamnent pas seulement ceux qui commettent ces actes. Ils interrogent chacun d'entre nous. Que faisons-nous lorsque la haine redevient une habitude? Que faisons-nous lorsque l'intolérable finit par nous sembler presque normal? Car une société ne meurt jamais d'un excès de vigilance. En revanche, elle peut mourir d'un excès d'indifférence. Et l'indifférence est toujours le premier abandon.

0: 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Il est midi. 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
3: Bonjour à toutes et à tous, bienvenue sur RCJ. Si vous nous rejoignez, il est midi au programme de cette édition, le journal de Victor Benchimol et les précisions de notre correspondante en Israël, Rina Bassiste, sur la rencontre du Premier ministre Netanyahou avec plusieurs interlocuteurs aux États-Unis au troisième jour de cette visite à Washington. Donc, puis bilan du Festival d'Avignon avec notre chroniqueuse Amélie Blochstein-Nidam. Et ensuite, pourquoi l'Iran a fait d'Israël son ennemi juré? La réponse avec Michael Prazan. On fait tout de suite un tour d'horizon de l'actualité sur RCJ.
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3: Bonjour Victor.
4: Bonjour Elsa, bonjour à tous. Reprise des tensions entre Israël et le Hezbollah. Au Liban, on rapporte ce matin que des avions de combat israéliens sont entrés dans l'espace aérien libanais. Plus tôt, Beyrouth avait rapporté avoir détecté une frappe de drone dans le sud du pays. Hier, un bulldozer des forces de Tzal a été frappé par un drone du Hezbollah violant le cessez-le-feu à quelques jours des négociations prévues à Rome entre Israël et le Liban la semaine prochaine. Le Hamas envisagerait de déposer les armes et de céder le pouvoir. Selon la 13e chaîne d'information israélienne, des négociations intensives se tiennent au Caire sur le désarmement du groupe terroriste et le transfert de la gouvernance de Gaza à une force internationale. Selon les sources, des progrès ont été réalisés après de fortes pressions exercées sur la direction du Hamas par les médiateurs régionaux et l'administration américaine. Une cérémonie officielle de signature pourrait même être organisée dans les prochaines 24 heures. À noter par ailleurs que l'armée israélienne a annoncé ce matin avoir éliminé deux cadres du Hamas, dont le dernier commandant des tireurs d'élite. Un autre terroriste ayant participé au 7 octobre a également été éliminé. Poursuite des rencontres pour Benjamin Netanyahou dans le cadre de sa visite de 3 jours à Washington. Les précisions avec notre analyste Rina Bassiste.
5: Le Premier ministre israélien est allé à Washington avec un but principal et ça s'est encouragé, si vous voulez, même s'il va, il n'a pas fait ça directement, encourager les Américains à prendre une position dure vis-à-vis l'Iran. Et là, en même temps, on voit que il y a une escalade dans la situation avec une nuit, vous avez bien mentionné, de beaucoup de frappes des deux côtés. Donc ça, on peut s'imaginer, ça s'aligne bien avec la position de Benjamin Netanyahou, qui après son rencontre avec le président américain Donald Trump. Il a vu aussi le secrétaire de la guerre Pete Hegseth. Il s'est vu aussi avec le vice-président J.D. Vance, la personne en fait dans l'entourage du président américain qui fait obstacle, si vous voulez, à cette escalade avec l'Iran. Et les associés de Netanyahu ont dit que les rencontres étaient très constructives. Et donc là, on peut dire, là je suis en Israël, et on peut dire qu'il y a beaucoup de tensions, on s'attend, on va voir. Est-ce que les Américains ils vont décider justement de demander à Israël à joindre cette campagne avec les publications comme si cette campagne peut durer au moins encore 2 semaines? Est-ce que les Iraniens vont décider de frapper Israël, ce qui, bien sûr, va appeler à une riposte quasi immédiate des côtés de Jérusalem? Mais on a encore tous ces points d'interrogation.
4: Les États-Unis ont lancé cette nuit une vague de frappes massives contre l'Iran. L'intensité de l'attaque et son étendue étaient au moins 2 fois supérieures à celle des précédentes opérations. Selon le Wall Street Journal, Washington envisagerait ainsi de relancer des opérations militaires majeures contre l'Iran avec une campagne aérienne intensive pouvant aller de 10 à 14 jours et qui viserait principalement à neutraliser les capacités balistiques de Téhéran. D'autres options sont toutefois examinées, à l'instar d'une éventuelle reprise des négociations diplomatiques. Dans ce sens, le Pakistan a annoncé que des négociations étaient en cours entre les deux pays concernant le détroit d'Ormuz et une éventuelle désescalade. Malgré les discussions en cours, la République islamique a répondu aux frappes américaines ce matin. La Jordanie a affirmé avoir intercepté 5 missiles tirés depuis l'Iran. Puis surtout au Koweït, une attaque iranienne a fait un mort après qu'un bâtiment appartenant à une entreprise chinoise a été touché dans le nord du pays. En Égypte, une explosion a provoqué hier soir un incendie à bord de deux navires gaziers dans le port de Damiet. L'attaque a été revendiquée par deux sources iraniennes anonymes. Elles ont affirmé au New York Times que l'opération avait pour but de démontrer la capacité de Téhéran à perturber davantage l'approvisionnement énergétique mondial et le transport maritime en cas d'escalade. Aucun blessé n'a été signalé et aucune responsabilité n'a officiellement été établie. En Ukraine, après un premier bilan, au moins 8 personnes ont été tuées, 15 blessées, d'autres sont toujours prisonnières des décombres après une nuit de frappes russes sur le pays. Selon Kiev, 74 missiles et 284 drones ont été lancés par la Russie cette nuit. À noter que lors de cette attaque russe, un objet non identifié est tombé et a explosé en Pologne, à 95 km de la frontière ukrainienne, selon les autorités polonaises. L'Union européenne a réagi et dénoncé ces frappes massives sur l'Ukraine, ainsi que la violation par la Russie de l'espace aérien polonais. Le chancelier allemand rejette des sanctions européennes contre Israël. Friedrich Merz a invoqué la responsabilité historique de l'Allemagne envers l'État juif, tout en exprimant ses réserves sur la politique israélienne en Cisjordanie. Mais nous ne pensons pas que des sanctions générales contre Israël constituent la bonne approche, a résumé le chancelier allemand. La mairie de Hackney, un quartier de Londres, a décidé de réexaminer son statut de ville jumelée avec Haïfa. Il n'y aurait, selon la lettre adressée, plus de valeurs partagées entre les deux villes. L'accusation de génocide est également mentionnée. Il est par ailleurs demandé au maire de Haïfa de répondre à cette lettre d'ici le 7 octobre. Le lien entre les deux villes datait de 1968.

0: Le ministre de l'Intérieur, Laurent Nunez, a fait le point sur une situation qui demeure compliquée pour l'ensemble du pays.
1: Le risque reste extrêmement important puisqu'on est dans une situation de sécheresse forte, donc avec toujours une végétation évidemment abondante. Et ce qu'on constate, c'est qu'on a encore enregistré hier sur le territoire national, il y a eu 26 feux donc qui ont été traités, et des feux qui partent très vite et très fort. Donc malgré cette amélioration météo, on reste évidemment extrêmement vigilant et on considère que la situation est toujours assez compliquée. D'ailleurs, aujourd'hui, sur la carte du risque incendie, même si sur le sud-ouest, il y a une amélioration dont a parlé madame la préfète de zone, comme elle l'a dit à juste titre, une légère amélioration ne veut pas dire qu'on baisse la garde, loin de là. Et sur la carte des feux de forêt, on a toujours des risques importants dans le sud-est de la France, sur la vallée du Rhône, de manière inhabituelle maintenant, mais tout le nord-est, tout le nord-est et l'ouest de la France. Donc voilà, tout ça pour vous dire que la situation, elle demeure compliquée et évidemment, on ne baisse absolument pas la garde.
0: Le régulateur de l'audiovisuel, l'ARCOM, a sanctionné CNews à hauteur de 200 000 euros pour deux séquences en 2025 de nature à inciter la haine, selon une décision rendue publique hier. Accusé d'être un relais des campagnes de désinformation pilotées par les autorités russes pour déstabiliser l'ordre public en France, la chroniqueuse pro-russe Xenia Fedorova s'est vue remettre hier un arrêté ministériel d'expulsion. Une décision qu'elle va contester. Ancienne patronne de la chaîne russe RT en France, interdite dans l'Union européenne depuis mars 2022 et l'invasion de l'Ukraine par la Russie, Xenia Fedorova défend régulièrement les positions du Kremlin. À Nanterre, un rabbin a été visé par des insultes antisémites dans un supermarché dimanche dernier. Une cliente a traité le rabbin à plusieurs reprises de sale juif avant de lui demander de retourner en Israël. Dans un message publié sur les réseaux sociaux, David Nakache explique qu'il n'avait initialement pas l'intention de rendre l'affaire publique et souhaitait laisser la justice faire son travail. Mais puisque les faits sont désormais connus, je crois important de rappeler que personne ne devrait être insulté en raison de sa religion ou de son identité, écrit-il. Un homme de 28 ans qui était colistier du parti d'extrême droite Reconquête au municipal à Mulhouse a été condamné ce matin à 3 mois de prison avec sursis pour avoir fait un salut nazi. Il devra aussi verser au titre de dommages et intérêts 700 euros à chacune des parties civiles, la Ligue des droits de l'homme, la LICRA et SOS Racisme. Le parquet ne fera pas appel de cette condamnation. L'activité économique a rebondi légèrement en France au deuxième trimestre avec un recul en début d'année avec une croissance de 0,2% tirée par la demande intérieure et les exportations, ce malgré les conséquences de la guerre au Moyen-Orient sur la consommation d'énergie. Et enfin, lancement du comité de pilotage du 20e anniversaire de l'hommage national aux Justes de France au Panthéon. Le 18 janvier 2027, date du 20e anniversaire de cet hommage, constituera le point de départ d'une grande mobilisation nationale. À cette occasion sera notamment lancée une grande campagne de collecte d'archives, de témoignages et de récits de sauvetage sur l'ensemble du territoire. En charge de ces travaux notamment, Aurore Berger et le comité français pour Yad Vashem.
2: Merci beaucoup Victor Benchimol, midi 11 sur RCG, restez avec nous, on se retrouve dans un instant pour la dernière chronique de l'année d'Amélie Blostein Idem.
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2: Ravie de vous retrouver, Amélie Blostein-Nidam, pour cette fin de saison, cette conclusion d'Avignon. Bonjour.
3: Bonjour Elsa, je suis tellement heureuse de vous retrouver en direct d'Avignon.
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2: Amélie, ce festival, donc ce 80e festival d'Avignon que vous avez traversé, alors culte ou pas?
3: Tellement Elsa, ce fut un festival autant harassant que passionnant, entre lutte sociale et grande fiction, seul capable de nous faire prendre conscience de ce que nous voulons vraiment dans nos vies. Je vous emmène.
2: Le 80e festival d'Avignon, donc un théâtre de questions.
3: Oui, le 80e Festival d'Avignon apparaît comme une édition profondément traversée par les interrogations, car son thème était les questions, pour de vrai. Oui, les questions autour de la question, to be or not to be, être soi ou ne pas être soi, suivre son cœur plutôt que sa morale, Electre, Hamlet ou encore le roi Lear ont été traversés, mais comme des outils pour penser notre présent. Les classiques deviennent des laboratoires où s'expérimentent de nouvelles formes de récits, de jeux et de rapports au public. Alors, c'était assez fou de réaliser que la grande star de cette édition serait l'écriture, ce qui, à la radio, est toujours marrant à dire. Mais oui, décrit. On a vu la poésie chez Carolina Bianchi, dont je vous ai déjà parlé, que j'aime tant, se transformer en manifeste de réparation. C'est très doudou. Les mots de Lautréamont traquant les vieux nazis. Dans la cour d'honneur, le festival a commencé comme ça, avec des musiciens à traquer, c'était pas mal, chez Gosselin par exemple.
2: Et il a été aussi question de grandes réparations après un grand drame.
3: Oui Elsa, nous connaissons bien ici à cette antenne les mécanismes des chocs traumatiques, nous les 3e, 4e génération après la Shoah, on le sait que le corps garde des traces de choses qu'il n'a pas connues. C'est le cas aussi pour la Corée, dont la langue était l'invitée cette année, et qui a à travers 3 spectacles, c'est quand même beaucoup, transmis un épisode marquant de l'histoire coréenne, qui est le massacre de Jeju, qui en avril 1948 a décimé la population. Moi, je n'avais jamais entendu le nom de ce massacre, donc ça a été un gros choc. Et à ce jeu, la plus grande pièce était Island Story de Kyung Sung Lee, qui malheureusement ne passe pas encore à Paris, mais je vous dirai si ça arrive.
2: Et un autre fil rouge se dégage, celui de la fragilité humaine.
3: Alors qu'il s'agisse du deuil, de l'enfermement, de la disparition, de la solitude ou de la passion, les œuvres explorent des états limites sans céder au pathos, jamais. Bunker de Marion Sieffer interroge les mécanismes de l'isolement. Everything Must Go de The Force Entertainment transforme la finitude en expérience performative. C'était très étrange et très bien. C'était presque philosophique en réalité, tandis que les créations autour de Benjamin Clementine, qui a enchanté la cour d'honneur, ou de Banasai Campomalin, qui faisait des petits aphorismes de 12, de 20 minutes, c'était sublime. Réhabiliter la poésie, la musique et la parole comme des espaces vraiment de résistance.
2: Un festival décloisonné.
3: Cette année, j'étais ravie, parce que vous savez très bien que j'aime bien quand les choses se mélangent, j'étais ravie de voir les frontières artistiques s'effacer progressivement. Théâtre, concert, performance, danse, poésie, j'en ai parlé, et philosophie aussi. se répondaient continuellement. Les propositions de vivre le sujet, par exemple, incarnaient particulièrement cette volonté de décloisonnement, faisant dialoguer les disciplines plutôt que des opposés. Cette hybridation est devenue, au fil de l'eau, une des signatures les plus fortes de ce festival, cette 80e édition.
2: De la lutte.
3: Oui, le point levé, madame. Cette édition était excessivement marquée par la peur que ce festival soit le dernier. Et c'était pas une blague, la tension était très palpable, parce que début juillet, à la veille de l'ouverture, la décision de geler près de 13% des subventions de pas mal d'établissements culturels avait provoqué une onde de choc totale dans la Cité des Papes. Les structures concernées redoutaient de devoir réduire leur programmation, reporter des créations qui étaient en cours à Avignon, c'était chaud, ou de creuser leur déficit. Le ministère de la Culture a annoncé le 21 juillet, donc à la fin du festival, qui terminait le 26, que les 10 millions d'euros de crédits gelés pour les 28 structures qui étaient concernées seraient finalement versés. En gros, que le gel serait dégelé. Et ces crédits correspondaient au second versement des subventions de l'État, suspendu dans le cadre des économies budgétaires. Et donc, une fois que le dégel a été annoncé, ça a créé un espèce de souffle comme ça, sans pour autant relâcher la vigilance.
2: Et alors, au bout du compte, Amélie, que gardez-vous de ce festival ?
3: Je garde plein de choses, mais essentiellement la place des mots. Vraiment, cette histoire de retour au texte, comme si c'était la nouvelle révolution des formes. Après des années où la vidéo était omniprésente, face au chaos du monde, il faut donc écrire, écrire, écrire. Et je redis que c'est marrant de dire ça à l'antenne, qu'il faut écrire, écrire, écrire. Mes immenses coups de cœur sont Uma Mousse Cordial de Caroline Abdon qui bâtir. De Céline Jaffery, ça c'est un chef-d'œuvre. Casting Lee, hein, dans Andrea Jiménez, je ne suis pas remise. Le Deuil-Sier à Élect de Gwenaëlle Morin, version série B d'Élect, assez dingue. Et je vous parlerai à la rentrée de tous ces spectacles qui se donnent à Paris, qui se donneront, on aura l'occasion d'en parler. D'ici là, à vous RCJ, à vous Elsa, et à vous auditeurs et auditrices, je vous souhaite un bel été.
2: Merci infiniment Amélie pour ce débrief pour cette saison et on vous retrouve bien sûr à la rentrée.
3: Avec joie.
2: Midi 19 sur RCJ, à présent le retour de la confrontation possible entre Israël et la République islamique d'Iran. Et en tout cas cette confrontation évidemment qui ne date pas d'hier, c'est Racine avec Mickaël Prazan pour Académ.
4: Le 28 février 2026, les États-Unis et Israël ont déclenché l'opération Roaring Lion, Epic Fury contre l'Iran. Frappe conjointe sur Téhéran, mort de Khamenei, riposte iranienne sur 9 pays, fermeture du détroit d'Hormuz. Ce qui a été depuis 1979 une obsession idéologique, éradiquer Israël comme condition de légitimité de la République islamique, est-il en train de se solder dans la douleur et le chaos comme une défaite stratégique majeure pour Téhéran ? À bien des égards, l'axe de la résistance semble en ruine. Quoique, alors évidemment, on parle aujourd'hui, alors que ces opérations ont commencé il y a 15 jours, et tous les jours, on a de nouvelles informations qui nous rendent incertains quant à l'avenir de l'opération. La question se pose donc de savoir, alors que la guerre est toujours en cours, que le régime des Mollahs est à ce jour capable de tenir et pendant combien de temps. Mais il s'agit aujourd'hui, avec Mickaël Prazan, de comprendre comment cette menace s'est construite dans le temps de l'histoire, comment elle s'est nourrie, comment elle s'est diffusée. Alors, Mickaël est documentariste, essayiste et journaliste. Il travaille depuis 20 ans sur les structures profondes d'une haine d'État, hein, la haine d'Israël par l'Iran. Il a consacré des enquêtes aux frères musulmans, au Hamas. Nous l'avions reçu à Académ il y a un an, à l'occasion de la parution de son livre « La vérité sur le Hamas et ses idiots utiles ». Et il a travaillé aussi sur les relais idéologiques de l'islamisme en Occident. Avec lui, il s'agit plutôt de comprendre les racines, l'histoire de cette obsession israélienne, anti-israélienne, plutôt de la République islamique d'Iran pour Israël, donc, et de voir comment il perçoit la politique de l'État hébreu aujourd'hui face, est-ce qu'il faut encore dire menace, on va en parler. Bonjour Mickaël, merci beaucoup d'être là avec nous. Donc il faut peut-être rappeler que jusqu'à la révolution islamique, l'Iran du Shah et Israël entretenaient des relations discrètes mais réelles, des coopérations militaires, des échanges économiques, il y avait des convergences stratégiques. Et en quelques semaines, l'ayatollah Khomeini fait d'Israël l'ennemi absolu. Alors, je voudrais qu'on vienne sur ce moment de basculement. Est-ce que c'est le produit d'une conviction théologique qui préexistait à la prise du pouvoir, ou l'antisionisme était-il d'abord une décision politique, l'ennemi structurant dont ce régime révolutionnaire a eu en 1979 besoin? Comment ça s'est construit presque avant 79? Qu'est-ce qui se passe en 79?
5: Alors, pour comprendre ce qui se passe en 79, pour comprendre, comme vous le dites, ce moment, il faut revenir bien en amont. Revenir déjà en 1928, avec la création des Frères musulmans en Égypte par Hassan al-Banna, qui est la volonté de se défaire du colonialisme occidental, en l'occurrence britannique, mais qui est très lié depuis les années 30 au nazisme. Il va d'ailleurs être lui-même un espion au service des nazis pendant la guerre. Et il va financer son groupe terroriste, parce qu'il y a une façade politique et puis une façade qui s'appelle l'appareil secret, qui est en partie financée par le parti nazi. Donc il y a une fusion, il y a une véritable romance entre le nazisme et les Frères musulmans. Et pendant la guerre, du moins pendant les premières années de guerre, les nazis vont faire feu de tout bois pour diffuser une idéologie extrêmement antisémite, extrêmement violente dans le monde arabe, via deux pôles de diffusion, qui sont deux pays qui sont restés neutres pendant la guerre, qui sont d'une part l'Égypte et d'autre part l'Iran. Et ils ont dans ces deux pays des médias qui vont vraiment abreuver durant ces années la population de discours complotistes, antisémites, très virulents. Et ils ont des écoles techniques. On remarquera que la première génération et même la deuxième des Frères musulmans sont pour beaucoup des ingénieurs ou des ingénieurs agronomes qui sont passés par ces écoles techniques, et c'est à peu près la même chose en Iran. Alors vous me direz, l'Iran est chiite et l'Égypte est sunnite, et donc il y a un hiatus religieux, un schisme entre ces deux chapelles de l'islam. Alors, comment tout ça se solidifie dans une forme de symbiose? Eh bien, ça date des années 50. En 1953, a lieu à Jérusalem, encore sous domination jordanienne, la seconde conférence internationale islamique qui est organisée par les Frères musulmans, et en premier lieu par la grande figure intellectuelle des Frères musulmans à cette époque, qui est Saïd Qutb. Et Saïd Qutb veut s'ouvrir à d'autres formes de l'islam, d'autres chapelles de l'islam. Et à cet égard, il va inviter un personnage qui s'appelle Nawab Safawi, qui est iranien, qui est un jeune clerc extrêmement charismatique, qui a créé un groupe terroriste en Iran, qui a assassiné d'ailleurs des dirigeants politiques iraniens, et qui partage peu ou prou, voire exactement, la même idéologie, les mêmes buts que les Frères musulmans. Et donc il va être invité à cette conférence pour tenir un discours. Nawab Safawi lui-même a rencontré à l'époque, au milieu des années 40, Khomeini à Qom, avec lequel il est devenu très ami. Et lors de cette conférence, Nawab Safawi va faire tout son discours sur la question israélienne. À l'époque, les Frères musulmans ont évidemment une hostilité très grande à l'égard du foyer juif d'abord, et puis ensuite d'Israël. Les Frères musulmans ont organisé des pogroms dans les quartiers juifs du Caire. Mais ils ne savent pas très bien quel discours adopter contre la création de cet État. Et alors, ils ont versé des contingents armés en 48, dans la première guerre israélo-arabe. Ils se sont fait décimer parce qu'ils n'étaient pas du tout bien préparés au combat. Mais enfin, ils ne savent pas très bien comment orienter ce discours. Et Nawab Safawi va leur donner la clé. Il va dire, la question d'Israël, la question du sionisme, n'est pas une question de voisinage, que ce soit avec l'Égypte ou avec la Jordanie ou même le Liban. C'est une question islamique, parce que toute la Palestine est un waqf, c'est-à-dire un bien sacré de l'islam. Donc la terre est sacrée, la terre est islamique. C'est une définition totalement performative. Et à cet égard, ça ne concerne pas tel ou tel pays, telle ou telle population. Ça concerne l'intégralité de l'Oumma, c'est-à-dire tous les musulmans dans le monde. Et c'est une question islamique. Et ça va être une révélation pour les Frères musulmans, qui vont l'année suivante réinviter Nawab Safawi à venir tenir deux conférences au Caire, qui vont être interdites par les services de sécurité du roi, mais les frères musulmans vont trouver le moyen quand même qu'elles se tiennent dans leurs propres locaux. Et à partir de là, il va y avoir une fusion entre les deux organisations, les fédayines de l'islam de Nawab Safawi d'une part, les frères musulmans égyptiens d'autre part, à telle enseigne que lorsque Safawi rentre en Iran, il va changer le nom de son organisation qui va s'appeler Ahwan al-Muslimin, ce qui en perse veut dire les frères musulmans. Il va tenter une dernière fois d'assassiner le premier ministre du Shah. Il va être arrêté et puis exécuté en 1956. Sauf que, évidemment, Safawi est mort, mais ses partisans lui survivent. Et ils vont se chercher un nouveau leader. Et ils vont aller voir Khomeini, à qui ils vont d'ailleurs apporter les écrits de Saïd Qutb, qui vont avoir un impact extraordinaire sur Khomeini, à telle enseigne d'ailleurs que le premier traducteur des œuvres de Saïd Qutb, c'est feu l'ayatollah Khamenei, qui est déjà très lié à Khomeini lui-même. Et Khomeini, lorsqu'il prend le pouvoir, il va prendre deux décisions symboliques pour montrer qu'il reprend le flambeau de Safawi et des frères musulmans, qui est d'une part de transformer l'ambassade d'Israël en ambassade de Palestine, aidé en cela par la garde rapprochée de Arafat, qui lui fournit une protection lors de la révolution. Et ça peut paraître anecdotique, mais ça ne l'est pas dans le contexte iranien. Il va faire imprimer un timbre postal à l'effigie de Saïd Qutb dès sa prise du pouvoir. Donc c'est un hommage rendu aux frères musulmans, sunnites, égyptiens, et d'une certaine manière, il revendique la continuité de la pensée des frères musulmans, leurs objectifs, qui est aussi la destruction de l'État d'Israël. Et d'ailleurs, il y a des éléments dans ses discours à l'époque qui sont des clins d'œil adressés à l'idéologie et à la rhétorique de Saïd Qutb. Je pense d'ailleurs à un discours donné lors d'une interview à Neuf-le-Château, donc avant de rentrer en Iran, par Khomeini.
4: Là, il faut rappeler les circonstances.
5: Oui, alors voilà, peut-être on ne s'en souvient pas, mais Valéry Giscard d'Estaing accueille très gentiment l'ayatollah Khomeini en France, où il va passer quelques mois à Neuf-le-Château, avant de rentrer en libérateur en Iran. Et Saïd Qutb, l'un des concepts forgés par Saïd Qutb, c'est la jahiliya, c'est-à-dire l'ignorance pré-islamique. Et finalement, pour contourner, disons, les progrès occidentaux derrière lesquels le monde arabe est totalement à décrocher, disons, il va inverser le principe. Il va dire, voilà, l'Occident, en fait, c'est la régression, c'est le retour à l'ignorance pré-islamique, et le véritable progrès, c'est l'islam. Et dans le discours télévisé que va donner Khomeini à Neuf-le-Château, il va avoir cette phrase, nous allons réparer les ruines laissées par le Shah. Autrement dit, tous les progrès apportés en Iran sont considérés comme des ruines, et le véritable progrès que nous allons apporter, c'est le règne de l'islam. Donc, il y a véritablement, on a tendance à croire que c'est le clergé chiite qui prend le pouvoir en Iran avec l'avènement de l'ayatollah Khomeini. Non, c'est en réalité l'avènement du frérisme, l'avènement de l'idéologie des frères musulmans qui prend le pouvoir. Et c'est pour ça aussi que Khomeini va s'emparer évidemment de la question palestinienne pour devenir au fond le leader du monde musulman au sens le plus large, c'est-à-dire qui rassemblera aussi bien les chiites que les sunnites.
4: Alors, s'emparer de la question palestinienne, c'est une chose. La question, c'est de voir comment ça acquiert ce statut de centralité absolue, presque immédiatement, première chose. Et deuxième chose, vous décrivez tout ça comme un mouvement qui a lieu dans un espace, on pourrait dire, de discussion idéologique entre intellectuels, du clergé, un petit groupe de personnes qui discutent entre eux pour pouvoir asseoir leur leur doctrine, on pourrait dire. Et la question, c'est de voir comment ça va se répandre ou pas d'ailleurs, dans une société iranienne à l'époque, qui a un rapport extrêmement... comment dire, clivé à cette question juive et à cette question israélienne. Je pense à un livre qui vient de sortir sur anti-lumière et lumière en Iran. On voit bien que les juifs ont une place, participent à la vie politique. On peut se souvenir, vous avez rappelé du lien avec le nazisme et il y a eu des réfugiés juifs en Iran pendant la guerre qui venaient de Pologne par centaines. Je pense au livre Les Enfants de Téhéran, par exemple, à ce propos. Enfin, donc, quelque chose, quand même, doit se passer dans un pays qui ne ressemble pas à l'Égypte à ce moment-là.
5: Oui, effectivement, l'Iran n'est pas fondamentalement antisémite, en tout cas dans toutes les franges de la société. Mais n'oublions pas que Khomeini prend le pouvoir en partenariat avec les communistes, du moins dans un premier temps, avant qu'il se fasse embastillé et exécuté, et qu'il y a, disons, une convergence de vues, d'une certaine manière, sur le colonialisme, l'impérialisme, tout ce qui vient d'Occident, etc. Donc il y a, à ce moment-là, un socle assez large qui va soutenir Khomeini et qui va adopter les motifs du discours anti-sioniste, anti-israélien. Et à partir de là, Khomeini prend le pouvoir et... qui peut dire, au fond, enfin, je veux dire, ça fait quand même 47 ans, désormais qu'ils sont au pouvoir, donc il y a une diffusion de l'idéologie, qui va, par capillarité, se répandre, dans la société, mais dont on voit aujourd'hui, qu'elle n'est plus, en tout cas, ou qu'elle n'est pas nécessairement, majoritaire. Donc voilà, il y a aussi, comment dire, une forme de cynisme, qui va permettre, à travers différents de relais tout au long de cette histoire-là, de gagner un certain nombre de soutiens, y compris en Occident et jusqu'à aujourd'hui.
4: Justement, sur cette question-là, en 1979, il y a une partie de la gauche française qui a salué la révolution islamique comme une révolution tiers-mondiste progressive. Comment ça s'explique, comment vous le concevez, et on pourrait dire qu'il y a d'ailleurs des rémanences de ce moment de réception par une partie de la gauche à l'époque jusqu'à aujourd'hui. Est-ce qu'elle est au courant du fond de doctrinal de ce que vous venez de nous rappeler ou pas? Il y a quelque chose comme une sorte de malentendu qui sert à tout le monde. Comment vous voyez cette conjonction à l'époque? C'est une partie de la gauche. Attention, c'est une partie de la gauche. C'est pas toute la gauche, bien sûr.
5: On pourrait croire qu'il y a une méprise. En réalité, je ne le crois pas. Je crois qu'il y a, pour le coup, et le mot est discutable, mais en l'occurrence, il est assez vrai. Il y a, pour le coup, une convergence des luttes. C'est-à-dire qu'on a face, on a l'alliance de deux idéologies révolutionnaires. Et on a des points de jonction entre ces deux idéologies. Voilà, l'antisémitisme en est un, mais c'est pas le seul. Il y a évidemment l'antisionisme, peu importe comment on l'appelle, mais il y a aussi une forme d'anti-impérialisme, de détestation ou de rejet de l'Occident et de toutes les idées qui ont été importées depuis l'Occident, que ce soit le féminisme, la démocratie, etc. Donc il y a une alliance qu'on pourrait penser de circonstances, mais qui, à mon avis, va plus loin que ça. Il s'agit, dans les deux cas, comme je l'ai dit, à travers des idées anti-occidentales, anti-impérialistes, anti-coloniales. C'est une région qui a été quand même colonisée, et pas seulement par l'Occident, mais aussi par le pouvoir ottoman. Donc il y a un mouvement, en tout cas il y a un discours de libération que partagent ces deux mouvements qu'on pourrait penser antagonistes. Et puis il y a, comme je l'ai dit, une forme de pulsion révolutionnaire à l'origine de tout ça, et la volonté de se séparer radicalement des influences occidentales. Donc il y a cette alliance qui va durer très peu, en réalité, le temps de la révolution en Iran, mais qui va, à travers les soubresauts des époques qui vont se succéder, réunir ces idéologies. Les ennemis de mes ennemis sont mes amis. C'est un peu la logique circonstancielle qui prédomine dans ces alliances-là, pourrait penser encore une fois contre nature.
4: Alors, on a parlé de l'Iran. Je voudrais avoir votre avis sur la manière avec laquelle, presque depuis 1979 et jusqu'à aujourd'hui, alors évidemment c'est colossal, hein, il s'agit de d'avoir votre point de vue depuis la synthèse que vous venez de faire. Comment Israël a réagit face à cette à ce qui est d'abord un discours et ce qui va devenir une menace concrète avec le déploiement notamment du programme nucléaire, etc., et le financement de proxys de plus en plus actifs. Comment penser l'histoire de la réaction d'Israël face à cette réalité de l'Iran post 1979?
5: Je suis pas sûr d'être le mieux placé pour en parler, mais il me semble quand même que Israël comprend la menace très rapidement. Déjà parce que les discours tenus depuis l'Iran sont incendiaires et c'est un pays qu'on a toute raison de prendre au sérieux, d'autant que ces discours seront réactivés incessamment.
4: On a l'impression que c'est pas pris au sérieux au niveau de la diplomatie mondiale et c'est pas vraiment.
5: Alors il y a deux choses, il y a la diplomatie mondiale et puis il y a Israël. Et Israël, je pense, a quand même une perception plus précise de ce que représente ce régime dès le début. D'autant plus que il y a un certain nombre de Juifs égyptiens qui ont émigré en Israël, qui vont occuper des postes à très haute responsabilité. L'un d'entre eux d'ailleurs va devenir le chef des armées quelques décennies plus tard. Et eux savent très bien à quoi on a affaire. Et donc il va y avoir quand même une vigilance extrême à l'égard de l'Iran jusqu'au moment où intervient le programme nucléaire iranien, où là la menace devient existentielle et ça va être une obsession d'Israël que d'observer ce qui se passe et de vouloir enrayer ce programme. C'est des décennies de surveillance et d'infiltration au sein de la société iranienne pour pouvoir au mieux retarder la possibilité de l'arme nucléaire aux mains de la République islamique et, dans le pire des cas, trouver les moyens d'abattre ce régime. Et on en est là aujourd'hui.
4: On en est là aujourd'hui. Nous sommes à la mi-mars. Comme je le rappelais tout à l'heure, les événements ne cessent d'évoluer. C'est peut-être la dernière question que je peux vous poser après ce tableau historique que vous nous avez fait. Comment vous voyez à la fois la politique militaire actuelle d'Israël depuis le 28 février, et qu'est-ce que vous imaginez, qu'est-ce que vous envisagez, comment vous semble que les semaines qui viennent vont nous apporter?
5: Pour dire les choses très franchement, j'en ai aucune idée. Je pense qu'Israël n'avait pas le choix. Israël a profité, déjà de la présidence de Trump, pour trouver cette petite brèche dans laquelle s'infiltrer et essayer d'en finir avec la République islamique. Bon, je pense que les destructions sont considérables en Iran. Est-ce que ça suffira à faire ressortir la population? Parce que c'est la clé, en réalité, la clé d'un renversement de la République islamique, c'est la population iranienne en tant que telle. Et effectivement, après ce qui s'est passé au mois de février, les deux jours au cours desquels il y a eu, dit-on, en gros 35 000 morts, ce qui est faramineux, la population a toute raison d'avoir peur de ressortir dans la rue, d'autant qu'elle est désarmée. Donc, est-ce que Israël a un plan justement pour permettre à la population de relayer la guerre en cours et de renverser réellement le régime? J'espère le croire, l'avenir le dira. Toujours est-il que Israël, à mon avis, commet aussi peut-être, pour ce qui est du Hezbollah, pour ce qui est du Hamas, j'ai pas envie de dire naïveté parce qu'ils ne le sont pas, mais le problème, si vous voulez, c'est toujours la même chose. On peut défaire les combattants, on peut défaire un leadership, on peut défaire même le potentiel humain d'une organisation terroriste, mais l'idéologie qui les structure et qui les fonde, elle est beaucoup plus difficile à défaire. Et donc, le pari d'Israël est un pari risqué, mais peut-être un pari gagnant, qui est que, en renversant la source de cette idéologie, revendiquée très clairement par la République islamique, en permettant à la région de faire en sorte qu'un souffle de paix puisse régner, et donc de faire la paix avec le Liban, avec ses voisins. Quand même, Israël a fait la paix avec certains de ses voisins, mais enfin, c'est une paix glaciale, hein, surtout avec l'Égypte. En faisant souffler un air un peu plus doux sur la région, à terme, on pourrait imaginer que ces idéologies régressent. C'est un pari. J'espère que Israël le remportera, parce qu'à ce moment-là, ça changerait la configuration même de la région et du monde. Et lorsque certains parlent de la chute du régime comme d'un nouveau mur de Berlin qui s'effondre, je crois que c'est la réalité. Mais là, il est sans doute trop tôt pour le dire.
4: Merci beaucoup, Michael. Merci.
5: Merci à vous.

0: C'est la fin de cette édition sur RCG. Merci à toutes et à tous de l'avoir suivi. Dans un instant, retrouvez Rencontre, l'émission de Catherine Schwab. On se retrouve quant à nous demain dès 8h pour l'information. Passez un bel après-midi à l'écoute de notre antenne.
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Il y a des destins qui traversent l'histoire. Et puis, il y a ceux qui la transforment. Simone Veil appartient à cette seconde catégorie. Son nom évoque immédiatement une loi, celle qui a changé la vie de millions de femmes en France. Mais réduire Simone Veil à cette victoire serait oublier tout ce qui l'a précédé, tout ce qui l'a façonné, tout ce qu'elle a porté, avec une dignité presque silencieuse. Car avant d'être une ministre, une académicienne, une présidente du Parlement européen, Simone Veil fut une adolescente. Une jeune fille de 16 ans arrêtée à Nice en 1944 parce qu'elle était juive. Déportée à Auschwitz avec sa mère et sa sœur, marquée au bras d'un numéro qui remplacera un temps son identité, elle verra l'inhumanité de plus près que beaucoup d'entre nous ne pourront jamais l'imaginer. Et pourtant, toute sa vie, elle refusera que la haine devienne son langage. C'est peut-être là que réside son immense force. Chez Simone Veil, le courage ne ressemblait jamais à un coup d'éclat. Il prenait la forme d'une voix calme, d'un regard droit, d'une détermination tranquille. Elle n'avait pas besoin de hausser le ton pour imposer le respect. Elle savait que les convictions les plus profondes n'ont pas besoin de crier. Lorsqu'en 1974, elle présente devant une assemblée nationale presque exclusivement masculine le projet de loi dépénalisant l'interruption volontaire de grossesse, elle sait qu'elle entre dans une bataille qui la dépassera. Les insultes pleuvent, les attaques sont d'une violence inouïe. Certains députés osent même établir des comparaisons insupportables avec les camps de concentration devant une femme qui les a connus. Elle écoute, elle ne cède pas, elle répond avec une sobriété qui désarme. Ce jour-là, Simone Veil ne défend pas seulement une réforme, elle défend la liberté de choisir. Elle rappelle que derrière les débats politiques, il y a des vies, des détresses, des femmes qui souffrent dans le silence. Son discours est resté comme l'un des plus grands moments de la vie parlementaire française. Non pas parce qu'il cherchait à convaincre, mais parce qu'il parlait au nom de la réalité. Cette capacité à regarder les faits en face l'accompagnera toute sa vie. Après la guerre, beaucoup auraient choisi le repli. Elle choisit l'engagement. Elle devient magistrate, puis ministre de la Santé. Plus tard, elle sera la première femme élue à la présidence du Parlement européen. Là encore, ce n'est pas un symbole qu'elle recherche, c'est une conviction. Pour Simone Veil, l'Europe n'était pas une abstraction administrative, elle était une promesse. Celle que les peuples qui s'étaient fait la guerre puissent enfin apprendre à construire ensemble. Après Auschwitz, cette idée prenait une dimension presque sacrée. Ce qui frappe lorsqu'on écoute Simone Veil aujourd'hui, c'est sa simplicité. Jamais de grands effets, jamais de posture. Elle parlait avec une précision presque austère, comme si chaque mot devait être pesé avant d'être prononcé. Cette retenue donnait encore plus de force à ce qu'elle disait. Dans une époque où la politique se nourrit souvent de bruit, elle incarnait le contraire, l'autorité tranquille. Elle n'était pas parfaite, elle ne prétendait jamais l'être. Elle doutait parfois, reconnaissait ses hésitations, assumait la complexité des choix. C'est peut-être ce qui la rendait profondément humaine. Au fond, Simone Veil n'a jamais cherché à devenir une icône. Elle voulait simplement être utile. Utile aux femmes, à la justice, à son pays, et utile à cette mémoire qu'elle considérait comme une responsabilité plus que comme un héritage. Elle savait que les derniers témoins finiraient un jour par disparaître, alors elle racontait, sans pathos, sans colère, pour que l'oubli ne gagne jamais. En 2018, lorsqu'elle entre au Panthéon aux côtés de son mari Antoine Veil, c'est toute une nation qui lui rend hommage. Mais au fond, Simone Veil n'a jamais eu besoin des honneurs pour être grande. Sa grandeur était ailleurs. Dans cette manière unique de transformer une souffrance intime en force collective, de répondre à la violence par le droit, à l'humiliation par la dignité, à l'injustice par le courage. Dans un monde où les certitudes s'affichent parfois plus vite qu'elles ne se construisent, Simone Veil nous rappelle qu'il existe une autre manière d'exercer l'autorité. Sans arrogance, sans brutalité, sans renoncer à ses convictions. Elle laisse bien plus qu'un nom dans les livres d'histoire, elle laisse une exigence, celle de regarder l'autre avec humanité, de défendre la liberté même lorsqu'elle dérange, et de comprendre que le véritable courage ne fait pas toujours de bruit. Il avance, droit, serein, fidèle à ses valeurs, comme Simone Veil.

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2: 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Bonjour et bienvenue dans l'émission Un jour un chiour. Vous êtes en compagnie de Philippe Elbès pour parler du 15 Av. Atid Akadosh Baruch Hu la'asot marol. Nos sages enseignent qu'il n'y ait eu pas de jour plus joyeux pour Israël que le 15 Av et Yom Kippour. En ces jours, les jeunes filles de Jérusalem sortaient vêtues de robes blanches empruntées. Cette affirmation appelle une explication. Pourquoi les jeunes filles portaient-elles précisément des vêtements blancs? À première vue, cela paraît surprenant. En effet, dans de nombreux passages de nos sages, les jours de fête sont, au contraire, associés à des vêtements richement colorés et éclatants qui expriment la joie et l'honneur du Yom Tov. L'explication de ce paradoxe se trouve dans le Zohar. En effet, il est écrit dans le Zohar Teruma 135a, les différents matériaux faits pour la construction du Mishkan sont interprétés comme une allusion aux différents temps sacrés de l'année, or, argent, etc., les reliant au Shabbat, aux fêtes et autres moments privilégiés du calendrier juif. À propos de l'expression « laine écarlate » Tola Tchani, le Zohar enseigne qu'elle fait allusion au 15 Av, le jour où les jeunes filles, précisément, d'Israël, sortaient vêtues de magnifiques habits conformément au verset, ceux qui étaient élevés dans l'écarlate. Il semble donc, au sortir de cet enseignement, que leurs vêtements étaient rouges, puisque l'expression Torah Hachani désigne traditionnellement la couleur écarlate. Dès lors, une difficulté apparaît. Comment concilier l'enseignement de la Mishnah qui affirme que les jeunes filles étaient vêtues de blanc avec celui du Zohar qui associe le 15 Av à la laine écarlate, symbole de la couleur rouge? C'est précisément cette apparente contradiction qui ouvre la voie à la compréhension la plus profonde du sens spirituel du 15 Av. Le Zohar éclaire cette question en donnant une interprétation profonde des matériaux destinés à la construction du Mishkan. À propos du verset « Voici l'offrande que vous recevrez d'eux », il explique que le mot « voici, zot » désigne la Shekhinah, la présence divine qui réside parmi Israël. L'expression « que vous recevrez d'eux » mais « itam » fait allusion aux six directions supérieures, c'est-à-dire aux six attributs divins, les fameuses six midot, qui gouvernent l'ordre de la création. Il poursuit en disant que ces six attributs se manifestent à travers les temps sacrés, les Shabbatot et les fêtes, qui ne constituent en réalité qu'une seule et même révélation spirituelle en se déployant sous des formes différentes au cours de l'année. Les six principales fêtes du calendrier correspondent aux six bergers d'Israël, c'est-à-dire aux patriarches et aux grands conducteurs du peuple juif. Chacun d'eux est devenu le char céleste, la Merkava, d'un attribut particulier divin, révélant dans ce monde l'une des six midot. Le Zohar adopte ici un ordre différent de celui que l'on rencontre habituellement. Il commence par l'or, Zahav, qu'il rattache au jour de Rosh Hashanah, qualifié de jour de l'or, c'est-à-dire le jour du jugement, Zahav étant l'attribut du din, de la rigueur. Cette correspondance renvoie naturellement à notre père Yitzhak, dont le service divin est caractérisé par la crainte révérentielle par Rabbi Yitzhak. C'est également ainsi que l'enseignement du Tikkun Zohar, qui associe le mois de Tishri à cette dimension de rigueur et de jugement. Le Zohar poursuit ensuite. L'argent Kesef correspond à Yom Kippour, car en ce jour, les fautes d'Israël deviennent blanches. L'argent symbolise ici l'attribut de Chesed, la bonté et l'amour divin, c'est-à-dire la mida d'Abraham Avinu. Le Zohar attache donc Yom Kippour à la qualité spirituelle d'Abraham qui incarne précisément cette bonté. Cette répartition peut sembler surprenante. En effet, dans la tradition, nous associons généralement Pessah à Abraham, puisque cette fête exprime la révélation de l'amour gratuit de Dieu envers Israël. Quant à Yom Kippour, nous l'associons plus volontiers à Aaron le Cohen, dont toute la mission a été d'obtenir le pardon et la réconciliation entre Dieu et son peuple. Cette difficulté n'en est pas une réellement. Les différentes correspondances entre les fêtes, les patriarches et les attributs divins ne sont pas exclusives les unes des autres. En effet, il existe plusieurs ordres possibles, chacun mettant en lumière une facette particulière du service divin. En outre, même la qualité spirituelle d'Aaron procède essentiellement de la bonté, du chesed, puisqu'il est l'homme qui aime la paix, poursuit la paix et rapproche les créatures de leur Père céleste. Il n'y a donc aucune contradiction à voir Yom Kippour attaché ici à l'attribut de la bonté. Le Zohar poursuit en établissant une correspondance entre les différents matériaux du Mishkan et les fêtes de l'année. Il enseigne le cuivre Nechoshet correspond au jour des sacrifices de Sukkot. Le cuivre est traditionnellement associé à notre père Yaakov, dont la qualité spirituelle est celle de Tiferet, l'harmonie qui unit la bonté et la rigueur. C'est pourquoi il correspond à la fête de Sukkot, comme le suggère le verset « Yaakov partit pour Sukkot ». Le Zohar ajoute ensuite « L'azur, le Techelet, correspond à Pessah ». La couleur azur évoque ici le mystère de la lumière qui consume et anéantit les forces de l'impureté. C'est cette lumière qui se manifesta lors de la sortie d'Égypte, lorsque les premiers-nés des Égyptiens furent frappés et que la domination de l'Égypte fut définitivement brisée. Puis vient l'écarlate, Argaman, qui correspond à Shavuot. Il représente le secret de la Torah écrite. Cette allusion renvoie au don de la Torah au mont Sinaï, ainsi qu'au verset « De sa droite jaillit pour eux une loi de feu, Esh Dat ». Shavuot est donc associé à Moshe Rabbeinu, le fidèle berger par lequel la Torah fut transmise à Israël. Le Zohar revient ensuite sur la laine écarlate, Tola Hachani, qu'il rattache cette fois-ci au 15 Av, ce fameux jour où les jeunes filles d'Israël sortaient vêtues de riches habits. Et c'est après avoir établi toutes ces correspondances, le Zohar conclut « De chacune de ces révélations, nous recevons une offrande pour l'Éternel, chaque fête en son temps. » Autrement dit, chaque moment sacré de l'année fait descendre dans le monde une lumière particulière. Chacune des fêtes révèle une qualité spécifique de la présence divine et Israël reçoit, à travers chacune d'elles, une nouvelle possibilité de se rapprocher de son Créateur. Le Zohar précise enfin que le 15 Av est un jour où règne une joie particulière pour les filles d'Israël, lesquelles représentent, dans le langage de la Kabbale, la Knesset Israël, c'est-à-dire l'âme collective du peuple juif. Cette remarque conduit à une conclusion importante. À la lecture de la Mishnah, on pourrait penser que la joie du 15 Av était essentiellement liée à une réalité historique, les danses des jeunes filles de Jérusalem à l'époque où le temple existait encore. Or, Le Zohar révèle une dimension beaucoup plus profonde. Le 15 Av n'est pas seulement le souvenir d'une célébration ancienne. Il possède une signification spirituelle permanente. Chaque année, même après la destruction du Temple, ce jour demeure porteur d'une lumière particulière et d'une joie propre, puisqu'il correspond à une révélation éternelle dans les mondes supérieurs. Ainsi, la sainteté du 15 Av ne dépend pas uniquement des événements qui se sont déroulés à Jérusalem. Elle est inscrite dans le rythme même des révélations divines qui jalonnent l'année. Si les manifestations extérieures ont disparu avec le Temple, la lumière intérieure de ce jour, elle, demeure intacte et continue de rayonner à chaque génération. La Mishnah conclut son enseignement en citant le verset du Cantique des Cantiques. « Sortez et contemplez, fille de Sion, le roi Salomon, portant la couronne dont sa mère l'a couronnée au jour de ses noces et au jour de la joie de son cœur. » Les sages expliquent que le roi Salomon ne désigne pas seulement le roi Salomon, mais le roi auquel appartient la paix, c'est-à-dire le Saint béni soit-il. Quant à la couronne dont sa mère l'a couronnée, Rashi explique que cette mère est la Knesset Israël, l'Assemblée d'Israël. Le Midrash rapporte que le Saint béni soit-il aime tellement Israël qu'il ne cessa de leur donner des titres toujours plus élevés, jusqu'à les appeler « ma mère ». Pourquoi Israël reçoit-il un nom aussi étonnant ? La Chassidoute explique que, dès l'origine, le Créateur a voulu que son royaume se révèle dans le monde. La finalité de la création est que la royauté divine, Malchut, ne demeure pas cachée, mais soit librement reconnue par les créatures. Or, cette royauté ne peut se manifester que par Israël, qui accepte volontairement le joug de la souveraineté divine. C'est pourquoi le peuple d'Israël est appelé Knesset Israël, c'est-à-dire la communauté qui révèle l'attribut de Malchut, la royauté divine. Cependant, lorsque cette acceptation de la royauté ne reste plus seulement une adhésion extérieure, mais pénètre jusqu'au plus profond du cœur, lorsque la crainte révérentielle de Dieu devient une réalité intérieure, Israël s'élève à un degré encore plus sublime. À ce niveau, il est appelé « ma mère ». Dans le langage du Zohar, cette appellation correspond au degré de la Shekhina supérieure rattachée à la Sphira de Bina, dont les maîtres disent « Bina est le cœur, Bina liba ». La relation avec Dieu n'est plus seulement celle d'un sujet envers son roi. Elle devient une union intérieure où Israël participe lui-même à la révélation de la présence divine dans le monde. La Mishnah poursuit ensuite l'explication du verset « Au jour de ses noces » qui désigne le don de la Torah au Mont Sinaï. « Au jour de la joie de son cœur » fait allusion à la construction du temple qui sera bientôt rebâti puisque cela se réalisera rapidement de nos jours. Toutefois, cette expression renvoie également au 15 Av. En effet, un enseignement rapporté dans la Psikta affirme que le temple futur sera construit au cours du mois d'Av, mois qui est appelé Ariel. Cette perspective éclaire d'un nouveau jour la joie du 15 Av. Il ne s'agit pas seulement d'une fête rappelant les événements du passé, mais d'un jour tourné vers l'avenir où commence déjà à rayonner la lumière de la délivrance. Le 15 Av porte en lui l'espérance de la reconstruction du temple et de l'union parfaite entre le Saint béni soit-il et la Knesset Israël. Ainsi, la joie de ce jour est profondément messianique. Elle annonce le temps où la royauté divine sera pleinement révélée et où Israël sera élevé à son accomplissement spirituel et où la présence divine résidera de nouveau de manière manifeste au milieu de son peuple. Cette idée s'éclaire à la lumière d'un enseignement du Midrash. Les sages affirment que le Mashiach est né le 9 Av. Cette affirmation, elle signifie qu'au moment même où le temple fut détruit, commença déjà à se révéler la force spirituelle de sa délivrance. À chaque génération existe une âme qui possède le potentiel de devenir le Mashiach si la génération est digne de cette révélation. Ainsi, la naissance du Mashiach au 9 Av signifie que, dès l'instant où l'obscurité atteint son point culminant, Dieu fait déjà apparaître la lumière appelée à la dissiper. Si Israël méritait cette délivrance, le troisième Beth Amikdash descendrait immédiatement du ciel, déjà construit et parfaitement achevé, comme l'enseigne Rashi dans le traité Rosh Hashanah. La période qui conduirait alors au 15 Av deviendrait une véritable inauguration du temple renouvelé, faisant de ce jour l'aboutissement de la consolation née au lendemain de la destruction. On comprend dès lors pourquoi la Mishnah rapproche Yom Kippour et le 15 Av en soulignant que, lors de ces deux fêtes, les jeunes filles de Jérusalem sortaient vêtues de blanc. Pour Yom Kippour, cette symbolique est évidente. Jour du pardon et de l'expiation, il accomplit la promesse du prophète. Combien vos fautes seraient comme l'écarlate, elles deviendront blanches comme la neige. Le vêtement blanc exprime ainsi la purification complète de l'âme, lavée de toute faute. En revanche, le 15 Av possède lui aussi cette même dimension de blancheur, mais pour une raison différente. Il représente le moment où Israël s'est préparé à la Teshuvah, au retour vers Dieu. Tant que le temple existait encore, beaucoup pensaient qu'il ne pourrait jamais être détruit. Cette certitude empêchait une véritable remise en question. Mais lorsque le temple fut effectivement détruit, le peuple prit soudain conscience de la gravité de la situation. Cette prise de conscience fit naître un profond mouvement de repentir. La destruction n'est jamais une fin en soi. Lorsqu'elle conduit l'homme à découvrir une relation plus authentique avec son Créateur, elle devient le point de départ d'une élévation plus haute que celle qui l'avait précédée. Ainsi, le 15 Av n'est pas simplement le premier jour de joie après le deuil du 9 Av. Il manifeste la transformation de l'obscurité en lumière. La destruction fait naître la Teshuvah. La Teshuvah révèle le Mashiach et le Mashiach conduit à la reconstruction du temple. La joie du 15 Av est donc la joie de l'espérance devenue certitude. Au moment même où tout semblait perdu, Hachem prépare déjà la rédemption. La plus grande lumière ne succède pas seulement aux ténèbres, elle naît précisément de leur transformation. Ainsi, et paradoxalement, c'est au corps même de la destruction que commença le retour vers Dieu. Et c'est précisément de cette Teshuvah que naquit immédiatement la lumière du Mashiach. Il est temps pour le peuple juif de se préparer au Slichot, c'est-à-dire à la Teshuvah. Je voudrais dédicacer ce Dvar Torah à la mémoire de Imi Morati Urida Bat Esther, qu'elle repose en paix auprès de son Créateur, et je voudrais vous souhaiter Shabbat Shalom.

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1: Bonjour à toutes et à tous, bienvenue sur Radio J. Vous écoutez le grand journal, il est 14h.
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1: Tout de suite, on fait le point sur l'actualité chaude avec le journal et à la une de l'actualité. Les discussions entre les États-Unis et l'Iran se poursuivent alors que les États-Unis ont achevé une série de bombardements sur l'Iran. Les frappes ont ciblé des centres de commandement, des sites de missiles et de drones, ainsi que des installations de surveillance, de défense côtière et des capacités navales. De son côté, l'agence iranienne Fars affirme qu'une frappe a touché une habitation sur l'île de Keshm, dans le détroit d'Ormuz, tuant trois membres d'une même famille. Selon Donald Trump, ces frappes constituent une riposte aux missiles tirés par l'Iran contre des positions américaines, notamment en Jordanie. Écoutez le président américain.
4: En attendant, on va les frapper très fort parce que c'est à notre tour de riposter. Ils savent que ça va arriver, ils nous demandent de ne pas le faire. Mais vous savez, ils ont essayé de tirer hier soir. Nous avons donc lancé 5 roquettes filant à 8500 miles à l'heure et ces 5 roquettes ont toutes été abattues au sol. Mais ils ont tout de même tenté leur chance, donc c'est à notre tour et nous verrons si nous parvenons à un accord à un moment donné. Mais nous allons les frapper très fort.
1: Le président américain, hier soir, malgré cette escalade, Donald Trump a affirmé espérer qu'un accord avec l'Iran reste possible. Par ailleurs, dans la nuit de mardi à mercredi, les États-Unis et l'Arabie Saoudite avaient déjà mené des frappes conjointes contre des groupes armés pro-iraniennes en Irak. L'Iran attaque l'Égypte. Des responsables iraniens revendiquent une attaque de drones survenue au port de Damiette. L'objectif, montrer que l'Iran est capable de perturber le trafic maritime international et les exportations d'énergie. L'Égypte a d'abord évoqué un incident avant d'annoncer qu'un drone était à l'origine de l'explosion. Toutefois, les circonstances exactes et les responsables opérationnels restent à confirmer par l'enquête. Côté israélien, Benjamin Netanyahou privilégie une solution diplomatique avec l'Iran si elle permet d'empêcher l'Iran d'acquérir l'arme nucléaire. Le Premier ministre israélien a également rejeté les affirmations selon lesquelles il chercherait à convaincre Donald Trump de reprendre les frappes contre Téhéran. Interrogé sur un éventuel changement de régime en Iran, le Premier ministre israélien a indiqué que son objectif était avant tout d'empêcher le régime iranien de se doter de l'arme nucléaire. On l'écoute.
4: Je pensais que nous devions agir pour nous assurer que l'Iran ne se dote pas d'armes nucléaires. Car si nous ne le faisons pas, c'est comme avoir un cancer. Si on ne l'enlève pas, on va mourir. Nous discutons de la manière de nous assurer qu'il ne revienne pas, qu'il ne se propage pas. C'est la première chose. En ce qui concerne le régime, j'ai dit que nous pouvions créer les conditions pour l'affaiblir considérablement. Mais c'est au peuple iranien, en fin de compte, de prendre son destin en main.
1: Le Premier ministre israélien Benjamin Netanyahou ce matin sur ABC News. Un ambulancier inculpé pour espionnage présumé au profit de l'Iran. L'homme aurait transmis à des agents iraniens des informations et des photos de plusieurs hôpitaux israéliens. Les autorités estiment qu'il aurait reçu plusieurs dizaines de milliers de shekels en échange de ses missions. Arrêté le 29 juin, il a été inculpé devant le tribunal de district de Haïfa. Les principaux assureurs maritimes de Londres élargissent la zone à risque en mer Rouge après les attaques des Houthis contre les navires. L'élargissement de cette zone à risque pourrait entraîner une hausse des primes d'assurance pour les navires qui y circulent, ce qui risque d'augmenter le coût du transport maritime dans la région. Sur le front nord, Tsahal découvre un important arsenal du Hezbollah dissimulé dans des infrastructures civiles. Des fusils Kalachnikov, chargeurs, munitions, grenades, explosifs, engins piégés, missiles anti-chars et obus de mortier étaient dissimulés. Les soldats ont également détruit plusieurs bâtiments qui auraient été utilisés par le Hezbollah en réponse à une frappe du groupe terroriste sur le territoire. Correspondance à Jérusalem, Daniel Haïk.
5: À cette violation du cessez-le-feu, l'une des options serait de détruire les tunnels de Hezbollah qui ont été repérés dans cette région. D'importantes quantités d'explosifs ont déjà été introduites dans ces tunnels par le génie militaire israélien. Il y a quelques semaines, la même opération avait été suspendue à la demande de Donald Trump.
1: Notre correspondant à Jérusalem, Daniel Haïk. Le Hamas pourrait accepter de se désarmer. Selon la chaîne israélienne 13, les négociations sont en cours au Caire entre le Hamas et des médiateurs égyptiens avec le soutien du Qatar et de la Turquie. D'après plusieurs sources régionales, un accord est en discussion. Il prévoirait le désarmement du groupe terroriste et le transfert de l'administration de Gaza à une force internationale de stabilisation. Les États-Unis font pression pour qu'un accord soit annoncé rapidement. Israël aurait été informé des négociations. Par ailleurs, Israël a éliminé deux responsables du groupe terroriste, dont un participant de l'attaque du 7 octobre. Dans le même temps, le ministre des Affaires étrangères turc a rencontré le nouveau chef du Hamas. Il s'agit de la première rencontre officielle de haut niveau de Khalil al-Khaya depuis sa nomination. Lors de l'entretien, les deux hommes ont discuté de la situation à Gaza et en Judée-Samarie, ainsi que des négociations en cours concernant un éventuel accord de paix. Selon les médias turcs, Hakan Fidan a réaffirmé le soutien de la Turquie à la cause palestinienne et son engagement à continuer à l'aider à l'aide humanitaire à Gaza. Il a également déclaré que la Turquie soutiendrait les efforts diplomatiques visant à mettre fin au conflit. Et dans le reste de l'actualité, c'est la guerre en Ukraine. La Pologne déploie des F-16 après une attaque russe près de sa frontière. Selon les autorités ukrainiennes, la Russie a lancé dans la nuit 74 missiles et 284 drones visant notamment la région de Lviv près de la Pologne. Un avion radar a également été déployé pour détecter d'éventuelles menaces. Les systèmes de défense aérienne et de surveillance au sol ont été renforcés. La Pologne précise qu'il s'agit d'une mesure défensive et préventive. Le Premier ministre polonais Donald Tusk doit se rendre sur place. Un rabbin victime d'insultes antisémites dans un supermarché à Nanterre. Le rabbin David Nakache a été victime. Les faits se sont produits le 26 juillet. Une cliente l'aurait insulté à plusieurs reprises en le traitant de sale juif et lui aurait dit de retourner en Israël. Le rabbin a déposé plainte le jour même. Le groupe municipal Nanterre Ensemble a condamné fermement cette agression et exprimé son soutien au rabbin et à la communauté juive de la ville. Enfin, incendie en France, 117 000 hectares déjà brûlés depuis le début de la saison. En Gironde, le mégafeu reste stabilisé. Environ 84 000 habitants de 9 communes ont été autorisés à rentrer chez eux. L'autoroute A63 a rouvert dans les deux sens. À Fontainebleau, deux reprises de feu ayant brûlé 11 hectares au total ont été maîtrisées. Un important dispositif de surveillance reste en place. Hier, 26 incendies étaient encore en cours sur le territoire français. Le ministre de l'Intérieur a indiqué que 275 personnes ont été interpellées en lien avec des départs de feu. Selon lui, 70% des incendies seraient d'origine criminelle. Les 30% restants seraient dus à l'imprudence ou à la négligence. Écoutez.
2: Mais je lançais vraiment un appel de grande fermeté. Voilà. On a procédé depuis le début de cette séquence, hein, il faut quand même le savoir, à 275 interpellations. 275 interpellations qui se sont traduites par 31 détentions, soit personne écrouée parce que condamnée, soit personne en détention provisoire en attente de leur jugement.
1: Le ministre de l'Intérieur, Laurent Nunez, ce matin.
6: עושה שלום במרומיו.
7: נו, יקבלו. לא יתנו, לא יקבלו.
8: ארדואן וקטר, המנובלים, שונאי ישראל הגדולים ביותר.
9: מה אנחנו רוצים שהם יהיו?
10: Ce que fait aujourd'hui le gouvernement de Benjamin Netanyahu est inacceptable.
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1: Tout de suite, en direct d'Israël, nous retrouvons notre correspondante Pascal Zunshein. Pascal, bonjour.
13: Bonjour.
1: Alors, l'une de l'actualité, ce sont les États-Unis qui ont lancé cette nuit une vague massive de frappes contre l'Iran. Le siège provincial du ministère du renseignement iranien a été détruit.
13: Oui, effectivement.

0: États-Unis, également des frictions entre les milices irakiennes, pro-iraniennes et l'Arabie saoudite. Donc on le voit, un réchauffement du front, alors que le président américain estime qu'il reste encore une possibilité de négocier avec l'Iran, mais apparemment Donald Trump semble, d'après certaines sources de la Maison-Blanche, de plus en plus exaspéré. Et évidemment, maintenant, la question est de savoir si le conflit risque de s'étendre. Et bien évidemment, Israël, de son côté, reste en vigilance extrême.
1: Et justement, en parlant d'Israël, Benjamin Netanyahou a dit ce matin sur ABC News privilégier une solution diplomatique avec l'Iran, mais seulement si elle permet d'empêcher le pays d'acquérir l'arme nucléaire.
0: Oui, l'important pour Benjamin Netanyahou, et c'était une des missions qu'il s'était fixée lors de sa visite cette semaine à Washington et de son entretien avec Donald Trump, était surtout de ne pas apparaître comme le fauteur de guerre, ce dont on l'accuse de plus en plus dans le public et dans la classe politique américaine, comme étant celui qui pousserait Donald Trump à relancer les hostilités contre l'Iran. Bien évidemment, la décision appartient au président des États-Unis, et Israël, tant qu'il n'est pas attaqué directement ou indirectement par l'Iran, n'interviendra pas dans cette confrontation.
1: Et vous parliez justement de la rencontre entre Benjamin Netanyahou et Donald Trump. Les deux hommes auraient discuté de la possibilité également d'une normalisation entre Israël et l'Arabie saoudite.
0: Une normalisation toujours conditionnée à cet accord sur le nucléaire civil que les Américains ont conclu avec les Saoudiens, sans inclure la condition préalable d'une normalisation avec entre l'État d'Israël et l'Arabie saoudite, qui avait été la condition sine qua non posée par l'administration Biden et évidemment soutenue par Israël. Pour l'instant, le texte présenté à l'approbation du Congrès ne fait pas mention de cette condition de normalisation. Donc, évidemment, le sujet a été abordé lors de l'entretien entre Donald Trump et Benjamin Netanyahu.
1: Merci Pascal. Et sur le front nord, Tsahal découvre un important arsenal du Hezbollah dissimulé. Apparemment... Ah, Pascal est là. Oui Pascal, sur le front nord, Tsahal découvre un important arsenal du Hezbollah dissimulé dans des infrastructures civiles. Ah. Nous avons un petit souci technique, la connexion a été interrompue avec Pascal Sunshine, mais nous allons la retrouver demain matin, bien évidemment, dans la matinale avec Grégoire Labadie.
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1: Restez avec nous sur Radio J dans le grand journal. Vous pouvez nous écouter en DAB+ et sur notre site Radio J. Tout de suite, on retrouve l'interview d'Edouard Kluckerman, ancien porte-parole de Tsahal, ce matin au micro de Léa Volbert.
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2: Nous allons revenir avec vous sur les développements de ces dernières heures au Moyen-Orient, alors que Benjamin Netanyahou est à Washington et que la confrontation avec l'Iran connaît une nouvelle poussée de tension. Alors pour commencer, des missiles iraniens ont visé des installations américaines en Jordanie. L'armée jordanienne affirme en avoir intercepté 5. Jusqu'ici, la Jordanie cherchait précisément à éviter d'être entraînée directement dans cette guerre. Selon vous, Edouard Kluckerman, est-ce qu'on assiste à un nouvel élargissement du conflit?
3: Les attaques sur la Jordanie ont commencé il y a bien longtemps et il est clair que les Iraniens, ce régime, il n'y a pas vraiment de dissuasion américaine à leur rapport, puisque même si les États-Unis ont annoncé qu'ils allaient cesser le feu à nouveau, les Iraniens n'ont pas peur et ils opèrent dans des cibles, sur des cibles également qui donnent une indication forte. Ils n'ont pas peur de cibler un des bases militaires américaines. Et deux, ils peuvent arriver jusqu'aux portes d'Israël. Donc, c'est des signaux très forts que ce régime indique aux États-Unis.
2: Alors, Amman, on l'a dit, intercepte des missiles iraniens. Pour Israël, quelle est l'importance stratégique de voir la Jordanie défendre son espace aérien? Est-ce qu'il existe aujourd'hui une coopération opérationnelle, même si elle est discrète, entre Israël, la Jordanie et les États-Unis face à la menace iranienne?
3: Oui, la Jordanie et Israël ont signé un accord de paix. C'est un des premiers arabes à avoir signé un accord de paix. Et en même temps, on voit que les Américains utilisent des bases militaires pour stopper les missiles qui ont été tirés d'Iran pendant la période où ils ciblaient l'État d'Israël.
2: Alors, on le disait un petit peu plus tôt dans le journal, les États-Unis ont commencé à riposter très fortement déjà cette nuit. Hier déjà, Donald Trump promettait une attaque américaine. Est-ce qu'il avait réellement un autre choix?
3: Je pense qu'on voit que l'accord qui a été signé ne peut pas aboutir à un accord définitif s'il n'y a pas une véritable menace américaine. Et que la menace américaine aujourd'hui, elle n'est pas dissuasive. Donc il faut changer de mode opérationnel pour les États-Unis. Il y a différents scénarios possibles. D'abord, ils opèrent en bloquant le détroit d'Hormuz, ce qui fait une pression économique importante sur l'Iran. Et l'Iran ne peut pas tenir si ce détroit d'Hormuz continue à être bloqué, donc ils sont obligés d'agir du côté iranien. Mais je pense que c'est pas suffisant pour stopper les attaques iraniennes. Il faut vraiment qu'il y ait un changement majeur qui s'opère en Iran pour qu'il ait la volonté d'arriver à un accord, ce qui n'est pas le cas aujourd'hui. Donc pour moi, le changement majeur, c'est quand il y a une vraie, véritable pression économique qui peut conduire à une révolte, une révolution au sein de l'Iran. C'est vraiment le seul moyen, je pense, d'arriver à stopper ce régime, c'est qu'il y a un véritable changement au sein en Iran qui permette de voir à nouveau des révoltes sur certaines régions et puis après au niveau national. Et ça, c'est une action très différente qui est nécessaire de la part des Américains. Pour l'instant, ils vont pas jusque-là. Et ils ne changent pas d'attitude. Ils prennent des mesures contre des sites militaires et pas contre des infrastructures qui ont également une utilisation civile. C'est un choix qui est mené par Trump. Il se peut qu'à terme, quand il voit que cette action militaire américaine n'aboutit pas vraiment à un changement d'attitude du régime iranien, il se peut qu'il passe à la vitesse supérieure. En tout cas, je pense que ce sera le seul moyen pour se débarrasser de ce régime.
2: Et selon vous, jusqu'où les États-Unis peuvent aller sans provoquer une escalade régionale?
3: Je crois qu'en n'agissant pas de manière agressive, ça va traîner, puisqu'il y a une pression majeure qui est faite par le régime iranien sur les pays environnants, qui dépendent du détroit d'Hormuz. Et c'est pour ça qu'on voit que les Qataris et l'Arabie Saoudite font tout pour calmer le jeu. Mais je pense que le temps ne joue pas en notre faveur, parce qu'on voit que bientôt on s'approche des mid-term aux États-Unis, que l'Amérique est en situation qui est problématique au niveau économique quand les prix du pétrole montent. Je pense qu'il vaut mieux agir de manière beaucoup plus agressive aujourd'hui en ciblant des infrastructures qui ont un impact économique majeur. Il faut se rappeler que avant la guerre, même avant le juin de l'année dernière, déjà la situation économique du pays était catastrophique. Aujourd'hui, on est au bord du dépôt de bilan. Dans l'activité professionnelle, j'investis dans les sociétés. Quand la société est en dépôt de bilan, les acteurs arrêtent de travailler dans la société. C'est pareil pour l'Iran. Je pense que l'armée gardien de la révolution, à partir du moment où ils n'auront plus une situation qui est viable pour eux. On sait qu'aujourd'hui, 85% de la population iranienne s'oppose à ce régime, mais il y a 15% de la population qui dépend financièrement de ce régime. À partir du moment où ces 15% vont être affectés de manière majeure, à ce moment-là, je pense que ça va être la fin du régime.
2: Alors, Benjamin Netanyahou vient de rencontrer Donald Trump à la Maison-Blanche. C'est leur premier face-à-face depuis le début de cette nouvelle phase de la guerre avec l'Iran. Officiellement, la question centrale reste d'empêcher l'Iran d'accéder à l'arme nucléaire. Est-ce que cette dernière formule, est-ce que Netanyahou est venu chercher autre chose à Washington?
3: Je pense qu'il a présenté les trois scénarios possibles. C'est ce qu'il a en tout cas indiqué à la presse. Il a effectivement indiqué quelles sont les chances d'aboutir à un accord sur notamment le nucléaire dans ces trois scénarios possibles. Mais je crains que les scénarios qui sont plus de laisser plus de temps à ce régime à arriver à un accord sans pression militaire majeure, je pense que ce scénario ne va pas aboutir.
2: Est-ce qu'aujourd'hui, vous pensez que Donald Trump et Benjamin Netanyahou sont alignés sur l'objectif iranien ou est-ce qu'il y a des différences stratégiques sur la façon d'y parvenir?
3: Il y a un intérêt commun, mais pour nous, c'est une issue existentielle. On habite dans le Moyen-Orient, on est menacé par l'Iran au jour le jour. Les Américains sont influencés par d'autres facteurs qui sont prioritaires, la situation économique, le et du pétrole, également les élections du mid-term. Donc il y a une perspective qui est très différente. Pour nous, c'est indispensable d'éliminer ce risque existentiel qui menace Israël. Et donc Israël a un agenda qui est quand même différent de celui des Américains. Même s'il y a pour les deux parties la volonté de se débarrasser de ce risque nucléaire.
2: Et alors, donc, du point de vue israélien, quelle est la stratégie désormais pour éliminer ce risque existentiel? Est-ce que il faut détruire les capacités nucléaires iraniennes, affaiblir les capacités militaires ou créer les conditions d'un changement politique à Téhéran? Et à quel moment Israël pourrait considérer que cette guerre a atteint ses objectifs?
3: Moi, les deux objectifs que vous avez mentionnés ont été atteints. D'affaiblir militairement l'Iran, d'atteindre des cibles nucléaires, ça a été atteint. Je pense que le seul moyen véritablement de se débarrasser de cette menace, parce qu'il y a vraiment une idéologie derrière ce régime qui fait que je pense pas qu'ils abandonneront de leur propre chef leur programme nucléaire, et à la guerre, ils voient à quel point ils doivent continuer ce programme dans leur perspective. Donc je pense que le seul objectif d'Israël, à terme, c'est qu'il y ait un changement de régime. Je pense pas que ça se fasse dans le court terme. Je pense pas que ça se fasse notamment avant les élections israéliennes qui auront lieu le 27 octobre. Mais c'est un objectif à long terme qui doit être atteint. Et pour moi, cet objectif, il passe par l'affaiblissement de la situation économique iranienne jusqu'au point où ils arrivent à ce qu'on appelle une banqueroute qui permettrait un changement de régime.
2: Alors pour finir, vous avez été porte-parole de l'armée israélienne. Quand on regarde la situation avec un œil militaire plutôt que politique, qu'est-ce que vous surveillez dans les prochaines heures, dans les prochains jours?
3: toutes les attaques sont financées par l'Iran, sont orchestrées par l'Iran. On voit ce qui se passe au sud du Liban. Le peuple libanais souhaite se débarrasser du Hezbollah. On sait également que les efforts iraniens continuent également en Irak. C'est pour ça que on voit les Américains et les Saoudiens agir contre des bases militaires pro-iraniennes en Irak. Mais on voit également le risque du Yémen avec les Houthis qui sont financés par l'Iran et qui font pression en particulier sur l'Arabie Saoudite. Donc il y a encore une capacité d'agir qui est incroyable du côté iranien, et je pense qu'il faut traiter le problème à sa source, c'est-à-dire cibler l'Iran et pas les proxys de l'Iran.
1: Merci Léa Volbert. Vous pouvez retrouver cette interview d'Edouard Koukerman, ancien porte-parole de Tzal, sur notre chaîne YouTube.
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1: Tout de suite, on écoute Everything des Toukouzos.

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0: Radio J, il est 15h30, tout de suite l'essentiel de l'actualité.

l'actualité, le Hamas serait prêt à limiter ses armes lourdes en échange d'un retrait israélien de la bande de Gaza. Les armes légères ne sont pas évoquées. Il n'est pas précisé qui contrôlerait ces armes. L'accord aurait été discuté avec des médiateurs, mais il devrait encore obtenir l'approbation d'Israël pour être appliqué. Eviatar David, ancien otage du Hamas, témoigne de son combat après sa libération. Après plus de 2 ans de captivité à Gaza, il explique souffrir de stress post-traumatique depuis son retour. Il dit avoir reçu un immense soutien du public, mais explique que la reconstruction reste difficile. En Iran, les gardiens de la révolution annoncent la mort de trois de ses membres après une frappe américaine. Les autorités iraniennes dénoncent une attaque américaine, tandis que les États-Unis n'ont pas encore confirmé officiellement ces informations. Les frappes américaines ont ciblé des centres de commandement, des sites de missiles et de drones, ainsi que des installations de surveillance, de défense côtière et des capacités navales. Selon Donald Trump, ces frappes constitueraient une riposte aux missiles tirés par l'Iran contre des positions américaines, notamment en Jordanie. Un ambulancier inculpé pour espionnage présumé au profit de l'Iran. L'homme aurait transmis à des agents iraniens des informations et des photos de plusieurs hôpitaux israéliens. Les autorités estiment qu'il aurait reçu plusieurs dizaines de milliers de shekels en échange de ses missions. Arrêté le 29 juin, il est inculpé devant le tribunal de district de Haïfa. Enfin, en France, un rabbin victime d'insultes antisémites dans un supermarché à Nanterre. Il s'agit du rabbin David Nakash. Les faits se sont produits le 26 juillet. Une cliente l'aurait insulté à plusieurs reprises en le traitant de sale juif et lui aurait dit de retourner en Israël. Le rabbin a déposé plainte le jour même. Le groupe municipal Nanterre Ensemble a condamné fermement cette agression et exprimé son soutien au rabbin et à la communauté juive de la ville.

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5: Il est 15h, bonjour et bienvenue sur Radio J. Tout de suite, le journal de l'information avec Nina Alouche.

0: côté, le Hamas pourrait accepter de se désarmer. Selon la chaîne israélienne 13, des négociations sont en cours au Caire entre le Hamas et des médiateurs égyptiens avec le soutien du Qatar et de la Turquie. D'après plusieurs sources régionales, un accord est en discussion. Il prévoirait le désarmement du groupe terroriste et le transfert de l'administration de Gaza à une force internationale de stabilisation. Les États-Unis font pression pour qu'un accord soit annoncé rapidement. Israël, de son côté, aurait été informé des négociations. Par ailleurs, Israël a éliminé deux responsables du Hamas, dont un participant de l'attaque du 7 octobre. Dans le même temps, le ministre des Affaires étrangères turc a rencontré le nouveau chef du groupe terroriste. Il s'agit de la première rencontre officielle du haut niveau de Khalil al-Khaya depuis sa nomination. Lors de l'entretien, les deux hommes ont discuté de la situation à Gaza et en Judée-Samarie, ainsi que des négociations en cours concernant un éventuel accord de paix. Selon les médias turcs, Hakan Fidan a réaffirmé le soutien de la Turquie à la cause palestinienne et son engagement à continuer l'aide humanitaire à Gaza. Il a également déclaré que la Turquie soutiendrait les efforts diplomatiques visant à mettre fin au conflit. Les discussions entre les États-Unis et l'Iran se poursuivent alors que les États-Unis ont achevé une série de bombardements sur l'Iran. Les frappes ont ciblé des centres de commandement, des sites de missiles et de drones, ainsi que des installations de surveillance, de défense côtière et des capacités navales. De son côté, l'agence iranienne Fars affirme qu'une frappe a touché une habitation sur l'île de Keshm dans le nord du détroit d'Ormuz, tuant trois membres du même famille. Selon Donald Trump, ces frappes constituent une riposte aux missiles tirés par l'Iran contre des positions américaines, notamment en Jordanie. Malgré cette escalade, le président américain a affirmé espérer qu'un accord avec l'Iran reste possible. Par ailleurs, dans la nuit de mardi à mercredi, les États-Unis et l'Arabie Saoudite avaient déjà mené des frappes conjointes contre des groupes armés pro-iraniennes en Irak. Côté israélien, Benjamin Netanyahou privilégie une solution diplomatique avec l'Iran si elle permet d'empêcher Téhéran d'acquérir l'arme nucléaire. Le premier ministre israélien a également rejeté les informations selon lesquelles il chercherait à convaincre Donald Trump de reprendre les frappes contre l'Iran. Interrogé sur un éventuel changement de régime dans le pays, le premier ministre israélien a indiqué que son objectif était avant tout d'empêcher le régime iranien de se doter de l'arme nucléaire. On l'écoute.
1: Je pensais que nous devions agir pour nous assurer que l'Iran ne se dote pas d'armes nucléaires. Car si nous ne le faisons pas, c'est comme avoir un cancer. Si on ne l'enlève pas, on va mourir. Nous discutons de la manière de nous assurer qu'il ne revienne pas, qu'il ne se propage pas. C'est la première chose. En ce qui concerne le régime, j'ai dit que nous pouvions créer les conditions pour l'affaiblir considérablement. Mais c'est au peuple iranien, en fin de compte, de prendre son destin en main.
0: Le premier ministre israélien Benjamin Netanyahou ce matin sur ABC News. Un ambulancier inculpé pour espionnage présumé au profit de l'Iran. L'homme aurait transmis à des agents iraniens des informations et des photos de plusieurs hôpitaux israéliens. Les autorités estiment qu'il aurait reçu plusieurs dizaines de milliers de shekels en échange de ses missions. Arrêté le 29 juin, il a été inculpé devant le tribunal de district de Haïfa. Dans le reste de l'actualité, c'est la guerre en Ukraine. La Pologne déploie des F-16 après une attaque russe près de sa frontière. Selon les autorités ukrainiennes, la Russie a lancé dans la nuit 74 missiles et 284 drones visant notamment la région de Lviv près de la Pologne. Un avion radar a également été déployé pour détecter d'éventuelles menaces et les systèmes de défense aérienne et de surveillance au sol ont été renforcés. La Pologne précise qu'il s'agit d'une mesure défensive et préventive. Le Premier ministre polonais Donald Tusk doit se rendre sur place. Enfin, en France, les incendies ont brûlé 177 000 hectares depuis le début de la saison. En Gironde, le mégafeu reste stabilisé. Environ 84 000 habitants de 9 communes ont été autorisés à rentrer chez eux. L'autoroute A63 a rouvert dans les deux sens. À Fontainebleau, deux reprises de feu ayant brûlé 11 hectares au total ont été maîtrisées. Un important dispositif de surveillance reste en place. Hier, 26 incendies étaient encore en cours sur le territoire français. Le ministre de l'Intérieur a indiqué que 275 personnes ont été interpellées en lien avec des départs de feu. Selon lui, 70% des incendies seraient d'origine criminelle et 30% restants seraient dus à l'imprudence ou à la négligence. Écoutez.
2: Mais je lançais vraiment un appel de grande fermeté. Voilà. On a procédé depuis le début de cette séquence, hein, il faut quand même le savoir, à 275 interpellations qui se sont traduites par 31 détentions, soit personne écrouée parce que condamnée, soit personne en détention provisoire en attente de leur jugement.
0: Le ministre de l'Intérieur, Laurent Nunez, ce matin en conférence de presse.
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3: Bonjour à toutes et à tous et bienvenue sur Radio G. Ravie de vous retrouver pour une heure d'émission ensemble avec mon invitée. Elle était venue nous voir pour son documentaire Rebelle sur les actrices en rupture avec la caméra après 40 ans, visage phare de la présentation du Festival de Cannes et des Césars, présentatrice de Clap sur Europe 1 tous les samedis de 18h à 19h, animatrice de la pastille off sur Canal+ et de Tête à Tête sur Canal également. Laurie Choleva vient nous voir pour nous parler d'un projet beaucoup plus personnel, son ouvrage Pépé Jacques sur l'histoire de son grand-père chez Robert Laffont. L'occasion, comme toujours, de redécouvrir notre invité sur Radio J.
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3: Radio J. Bonjour Laurie.
5: Bonjour Cyril.
3: Merci beaucoup d'être mon invité aujourd'hui sur cette
5: Avec
3: antenne.
5: Plaisir.
3: Vous savez, je me suis préparée ce matin, j'ai mis un bandana rouge et je savais que vous seriez en rouge.
5: C'est vrai.
3: Je ne sais pas pourquoi, parfois quand je me concentre, eh bien j'y arrive. Donc je suis ravie de
5: On
3: voir
5: est connecté.
3: Que nous portons la même couleur aujourd'hui. Merci d'être avec nous pour découvrir bien sûr votre actualité autour de ce livre, je le disais, très personnel, très intime. On va rentrer dans le détail dans un instant, mais d'abord le début, toujours le début. Laurie Choleva, vous êtes née un 25 octobre dans les années 80 à Neuilly-sur-Seine. Vous avez grandi avec votre grand frère David dans une famille d'origine polonaise, juive ashkénaze. Et je crois que vous m'aviez confié autrefois avoir eu une jolie enfance.
5: Oui, très belle. Vraiment une enfance choyée. On était très aimés, très gâtés. Aucun problème dans notre famille. Enfin, vraiment, c'était une belle enfance.
3: Une jolie enfance où vos parents vont travailler ensemble dans une brasserie située rue de l'Échelle en face du Louvre. Et petite, tous les mercredis, vous allez déjeuner chez vos grands-parents maternels, Sipora et Yankel Zibelberg, alias Pépé Jacques. On va rentrer dans le détail. Vous êtes chez eux, rue Augustin Thierry, dans le 19e arrondissement de Paris.
5: Tout à fait.
3: Quel souvenir vous avez gardé de ces instants?
5: Alors, le souvenir du mercredi où ma grand-mère me préparait des boulettes de viande avec des haricots verts et de la purée et où je tendais l'assiette à mon grand-père, je disais à toi de jouer et il me faisait une espèce de bouillie et j'avais l'impression que c'était le meilleur plat au monde. Non, c'est des bons moments. Après, c'est toujours pareil. Quand on est jeune, on se rend pas compte à quel point c'est précieux et à quel point c'est éphémère. Donc voilà, j'étais jeune et j'avais l'impression que mes grands-parents étaient éternels. Aujourd'hui, j'ai envie de poser 1000 questions que je pourrais jamais poser. Mais ça reste de très très bons souvirs. Mon grand-père était rescapé d'Auschwitz et effectivement on va en parler. Donc c'est quelqu'un de particulier, d'un peu silencieux, taiseux. Ma grand-mère était très aimante. Elle nous tendait des petits billets en cachette. Elle nous les glissait dans la poche avec mon frère. Voilà, des grands-parents très aimants en tout cas.
3: Est-ce que petite vous sentez ce poids du secret que beaucoup disent avoir ressenti, du silence, de ce quelque chose que l'on sait mais que l'on ne dit pas?
5: À la fois c'était pas un secret parce que j'ai l'impression d'avoir entendu parler de la déportation, de la Shoah.

0: la suite, quand mes grands-parents sont décédés, j'en parlais beaucoup avec mon oncle aussi, qui était qui est né avant la guerre, le frère de ma mère, qui a 16 ans de plus qu'elle, exactement. Donc voilà, je dirais pas que c'était tabou, mais c'est vrai que mon grand-père, lui, n'en parlait pas.
1: Une phrase revient souvent dans votre ouvrage, si on n'en parle pas, ça n'existe pas. Très jeune, alors vers 10, 15 ans, une dizaine d'années, vous recevez une machine à écrire et tout de suite, vous savez ce que vous voulez en faire.
0: Oui, je voulais parler de Yankel, de Sipora, je voulais parler de leur histoire d'amour, de leur rencontre en Pologne, je voulais parler des camps, je voulais parler d'eux, mais je savais pas vraiment sous quelle forme, et c'est vrai, et je ne sais pas pourquoi, quelque chose en moi me guidait et me poussait à écrire sur mes grands-parents. C'était vraiment quelque chose que j'avais en tête. J'ai souvent retrouvé d'ailleurs des écrits, mais c'était à chaque fois 10 lignes, 15 lignes, 2 pages. On sentait que je tâtonnais. Enfin voilà, j'étais jeune à l'époque.
1: C'est ça, vous allez écrire, abandonner, puis de nouveau chercher l'histoire de votre grand-père et la vôtre en même temps. Pourquoi c'est important pour vous?
0: Eh bien, je saurais pas le dire, comme une évidence, comme un devoir. Je pense que j'ai aussi toujours senti que ma mère en avait besoin, que ça la rendrait fière. J'avais envie de le faire pour ma famille. J'avais l'impression que c'était quelque chose qui serait cathartique pour nous. Donc voilà, c'était vraiment en moi, comme si j'étais guidée, peut-être aussi pas, voilà, inconsciemment par mon grand-père, la relation que j'avais avec lui, dans les non-dits, dans cette chanson dont je parle dans le livre qu'on partageait à la fin de sa vie, quand il faisait de la démence. J'étais une des seules personnes qui arrivait à le calmer parce qu'il m'avait appris cette chanson yiddish, Auf ein Pripetschik, et que je lui chantais. Voilà, merci. Et donc, c'était comme si c'était plus fort que moi, quelque chose au-dessus de moi qui me poussait à écrire sur lui.
1: Vous écrivez dans cet ouvrage, c'est à 29 ans après le départ de votre papa que vous décidez alors d'entamer un chemin, d'écrire sur votre grand-père qui n'est pas son père pour le coup, mais le père de votre mère, donc grand-père maternel, pensant que ça le rendrait fier. Depuis, chaque jour est fait pour le rendre fier, comme le sentiment de ne pas l'avoir assez fait de son vivant.
0: Eh oui, c'est vrai, c'est des drames qui surviennent, on a l'impression que nos parents sont éternels, et c'est vrai que quand mon père est tombé malade, j'ai tout de suite su en fait qu'il allait partir, qu'il allait pas survivre. Il avait un cancer du pancréas, il avait 55 ans, et donc il a tenu 3 mois, et c'est 3 mois où il était dans un état où il était très silencieux, il parlait pas, il y avait toujours une larme qui coulait, et il était beaucoup à l'hôpital, et c'est à ce moment-là que j'ai décidé de reprendre ce projet, même si ça parle pas de sa famille à lui. C'est quelque chose dont on a tellement parlé chez nous. Ma mère est souvent revenue dessus en disant, quand est-ce que tu fais le livre sur Pépé? Quand est-ce que... Donc voilà, je me disais, je vais montrer à mon père que je fais des choses, et puis ça me permettait de lui faire la lecture à l'hôpital. Ça me permettait de l'occuper, ça me permettait de me dire que qu'il pensait à autre chose, et qu'effectivement c'était un peu une course déjà perdue contre la montre. Je savais qu'il verrait pas mon mariage, qu'il verrait pas mes enfants, donc je me suis dit, ben ça au moins je peux lui montrer, puisque ça fait partie de mes projets de vie.
1: Laurie Choleva, est-ce que pour autant cette quête de vos origines, puisque il en est question aussi, s'est davantage réveillée après le 7 octobre?
0: Oui, complètement. Le 7 octobre a réveillé quelque chose de très fort en moi, comme je pense beaucoup de juifs. Et c'est vrai qu'on s'est dit, c'est quelque chose qui était très éloigné de nous pourrait revenir. Moi, j'ai toujours grandi avec des parents qui me rassuraient et qui me disaient, mais t'inquiète pas, la Seconde Guerre mondiale ne pourrait plus avoir lieu aujourd'hui, l'histoire ne peut pas se reproduire, c'est fini, c'est derrière nous. Et en fait, depuis le 7 octobre et la cascade de violence qui en a découlé, on se dit que rien n'est fini. Et quand je vois cet antisémitisme décomplexé qu'on voit grandir en France depuis le 7 octobre, on réalise à quel point les blessures du passé finalement sont encore là. Et c'est vrai que ça fait peur d'en être réduit aujourd'hui à se demander où est-ce qu'on pourrait partir vivre si vraiment ça ne s'arrangeait pas. Est-ce qu'il faut changer le prénom de nos enfants, nos noms de famille? Est-ce qu'ils vont enlever la mezouza sur la porte? Ça a réveillé quelque chose de très fort. Et puis surtout, je crois, de se dire aujourd'hui, de se faire massacrer parce que juif, c'est vrai que ça réveille des douleurs passées.
1: C'est ce que vous écrivez, page 206. Je me définis jamais comme juif, sauf si on m'attaque. Or, je me sens attaquée en ce moment. Ce n'est pas à nouveau. Mais depuis le 7 octobre et le conflit israélo-palestinien, c'est étouffant. Cela fait des années qu'en France, les juifs se sentent menacés. Non, je n'exagère pas. Et pourtant, je n'ai jamais voulu le voir, le croire. Et vous dites par ailleurs, aujourd'hui, je ne me tairai plus.

0: Non, c'est vrai. C'est vrai parce que c'est vrai que moi je fais de la télé depuis longtemps et j'ai pas du tout un nom sauf si on est juif et qu'on connaît certains noms ashkénazes. J'ai pas un nom juif, Choleva. On se dit pas immédiatement que je suis juive et donc c'est pas quelque chose que j'ai forcément revendiqué sans en avoir honte. Mais si la question se posait pas, voilà, ça venait pas sur le sujet. Aujourd'hui, le 7 octobre nous a donné envie de crier notre judaïsme et nous a donné envie de montrer à quel point on était fiers de l'être, tout en étant angoissés aussi pour nos enfants. Donc c'est paradoxal parce que je vous dis ça aujourd'hui, mais j'ai enlevé la mezouza de ma porte, je l'ai mise à l'intérieur de chez moi, j'ai enlevé mon nom parce que je suis mariée et je m'appelle Lévi. Et je l'ai enlevé de l'interphone et j'en suis pas fière. Et d'un autre côté, un jour où j'étais dans un taxi, le chauffeur de taxi était musulman et il me dit mais vous êtes juive, et j'ai eu quelques secondes quand même d'hésitation. Et je lui ai dit oui. Je lui ai dit oui, je suis juive. Mmh. Et en fait, ça s'est très bien passé. Mais j'ai quand même eu cette montée d'angoisse qui m'a rappelé nos heures les plus sombres, qui m'a rappelé à quel point à l'époque, ma grand-mère avait dû traverser Paris avec un bébé pour cacher son étoile jaune.
1: Pour aller chercher son fils.
0: Exactement.
1: Laurie Choleva, page 87, puisque vous parlez de chauffeur de taxi, vous allez traverser Paris en taxi, comme vous remontez le boulevard Saint-Germain, dehors de jeunes gens manifestent pour la Palestine. Vous allez longer la rue Saint-Guillaume, où Sciences Po est devenu le théâtre des affrontements anti-israéliens, dites-vous. Plus loin, une jeune fille d'une vingtaine d'années, keffiyeh autour du cou, masque devant son visage, brandit une pancarte sur laquelle il est écrit « Les Juifs, retournez chez vous en Pologne ». Que sait-elle de nous, les Juifs ? Que sait-elle de la Pologne ? Sait-elle seulement que les Juifs viennent de partout, d'Allemagne, d'Espagne, du Maroc, d'Ukraine ? Sait-elle seulement qu'en Pologne, avant-guerre, il y avait 3,3 millions de Juifs et que 2,9 millions ont été déportés, assassinés, qu'après-guerre, il en est resté une poignée et qu'aujourd'hui, la Pologne n'en compte plus que 10 000 ? Sait-elle seulement que les Juifs étaient enfermés dans des ghettos à Varsovie, que les Juifs ont été brûlés dans des camps comme de la vermine, que sait-elle de l'horreur des Juifs qu'on a gazés ? Vous dites énormément de choses, de successions juste après cela, et vous dites « le taxi avance, il pleut, ou bien c'est moi qui pleure ». Ce sont des mots extrêmement bouleversants. Évidemment, on est les frissons, moi, m'ont pris à plusieurs reprises dans cet ouvrage-là que j'ai lu en plusieurs temps pour avoir le temps de les digérer. Sont des mots très très forts, écrits voilà avec votre âme, on le sent bien évidemment, votre sensibilité. Vous avez, comme de nombreuses personnes, évidemment, souffert dans votre chair après l'épisode du 7 octobre, mais vous dites aussi avoir été ramené à votre religion par le biais des réseaux sociaux, où parfois on vous a insulté.
0: Oui, bien sûr. Alors déjà, c'est vrai que quand il y a eu le 7 octobre, au démarrage, on est tous devant les chaînes info et on voit des images et on commence à mesurer l'ampleur au fur et à mesure de la journée. En fait, c'est comme quelque chose un peu comme cette envie de décrire son mon grand-père, c'est quelque chose de plus fort que moi. J'avais besoin de poster, j'avais besoin de crier ma haine, j'avais besoin de demander où sont les non-juifs, pourquoi est-ce que personne ne dénonce, pourquoi est-ce que personne n'a d'empathie pour ce qui se passe, comment c'est possible. Comment ? Enfin, je devenais dingue. J'avais besoin de serrer mes enfants dans les bras. J'avais besoin de comprendre. Et mon mari, parfois, me disait « Mais arrête, tu postes trop, c'est agressif. Ça va être perçu comme anxiogène. » Et je lui disais « Non, mais c'est plus fort que moi. Moi, je suis ici, eux, ils sont là-bas. » Et c'était insoutenable. C'est comme si on m'avait poignardé, comme si on avait détruit ma famille. Enfin, voilà, il y a eu hein, une espèce de prise de conscience pour moi. Très forte. Et puis effectivement, plus on poste sur les réseaux sociaux, plus on s'expose et plus il y a des réponses. Alors le 7 octobre, évidemment, il y a eu des réponses plus ou moins modérées, effectivement, des gens qui pouvaient me dire ah, non mais c'est un acte de résistance, sans forcément m'insulter, sans forcément me menacer de mort. Mais plus les semaines ont passé, les représailles ont commencé, la guerre a éclaté, et forcément c'est devenu encore plus compliqué d'oser dire rendez-nous les otages, d'oser dire qu'on soutient Israël. Et c'est vrai que pendant 2 ans, ça a été à chaque prise de parole de plus en plus violent, des insultes, oui, des commentaires. Dès que je postais quelque chose, c'était très difficile. Mais et en même temps aussi beaucoup de soutien de la communauté. Donc voilà, faire la part des choses aussi.
1: Vous dites, page 18, comme vous venez de le dire, j'ai 44 ans et pour la première fois de ma vie, j'ai peur d'être juive en France. Et forcément, cela entraîne les questions qui vont avec, que vous avez évoquées il y a quelques minutes. Vous décidez d'écrire ce livre, PPJA, qui vient sortir donc aux éditions Robert Laffont, un récit filial écrit avec une simplicité bouleversante, dans des chapitres courts, saisissants. Vous retracez les fils de votre histoire familiale, qui est remplie de vide, mais aussi de silence. Vous nous tirez les larmes, c'est sincèrement, je vous le disais, un livre qui m'a retourné le cœur, et vous dites, certains associent leurs grands-parents à une odeur, moi j'associe mon grand-père à des chiffres, ceux-là je les connais par cœur.
0: Le matricule de mon grand-père, bien sûr. C'est vrai que quand on est petit et qu'on voit le bras de son grand-père avec des chiffres, moi j'ai souvent demandé mais pourquoi Pépé il est tatoué, c'est quoi ce tatouage bleu, et donc très vite j'ai pris conscience qu'il y avait quelque chose dans ma famille et puis une certaine blessure, et c'est vrai que moi j'ai grandi avec cette il y avait une petite boîte chez mes grands-parents dans laquelle se trouvait l'étoile jaune que portait mon grand-père dans les camps. Et cette petite étoile jaune en tissu, elle m'a souvent hantée.
1: Vous allez retracer donc avec plusieurs rendez-vous son parcours à lui, Beaune-la-Rolande, Pithiviers, Birkenau, d'autres villes jusqu'à Theresienstadt, tour à tour plombier, tailleur, solitaire, seul à nouveau, et puis la libération, solidaire, et puis la libération, le trajet jusqu'à Paris, le mutisme et l'impossible retour à la vie que pourtant il va falloir faire. Et vous avez cette obsession, s'en tenir au fait, rien qu'au fait, et vous allez démarrer d'abord votre quête comme le petit poussé avec un mot, Yadja.
0: Oui, c'est vrai.
1: On va pas expliquer ce que veut dire ce mot parce qu'on finit par le découvrir, mais on peut dire que vous auriez pu appeler ce livre comme ça.
0: Oui, et d'ailleurs, parmi mes nombreux projets, il s'est appelé comme ça. Il s'appelait Yonkel, il y a eu Yadja, il y a eu plein de titres, et j'ai souvent fantasmé, oui, c'est Yadja, c'est un prénom que mon grand-père a appelé à la fin de sa vie, dont on n'avait jamais entendu parler dans la famille, et je me suis toujours demandé qui était cette femme, quel rôle elle a eu dans la vie de mon grand-père. J'ai fantasmé plein de scénarios possible, et oui, faut lire le livre pour voir si explication on a eu ou pas.
1: Exactement, c'est un suspense haletant, en tout cas tout du long je me disais quand est-ce qu'on va savoir ce que veut dire ce mot. Alors voilà, on finit par le savoir, mais on verra bien pour ceux qui voudront venir le découvrir. Évidemment, dans ce texte aux allures un petit peu de journal tout de même, Laurie, vous remontez les traces de votre grand-père donc qui est déporté lors de la rafle du billet vert le 14 mai 41. Vous êtes aidée par Jessica Zimmermann. Oui. Racontez-nous comment vous avez enquêté et quels sont vos premiers pas et les derniers.
0: Je tiens à dire déjà que Jessica m'a beaucoup aidée et a vraiment réussi à faire que ce projet existe. Jessica et Sophie Rouanet aussi, mon éditrice chez Robert Laffont. Jessica, je lui ai raconté mon histoire et puis c'est elle qui m'a aussi poussée dans mes retranchements, embarquée, viens au mémorial de la Shoah, viens on rencontre telle ou telle personne. Donc voilà, on a fait un petit travail d'enquête pour essayer de recueillir des témoignages d'autres familles de rescapés du convoi numéro 6, et on a essayé d'avancer comme ça, pas à pas, de reconstituer ce puzzle familial, parce qu'en fait j'avais l'impression de savoir beaucoup de choses, et quand j'ai vraiment repris ce projet, je me suis rendu compte qu'il me manquait plein de pans de l'histoire, parce qu'en fait on raconte toujours les mêmes anecdotes dans une famille, il y a toujours des choses qui reviennent, et c'est quand même ça tourne autour de 2-3 histoires, et quand vraiment on veut creuser, on se dit ah mince, pourquoi je lui ai pas demandé mais comment il l'a fait, de quelle façon en fait, et tout ça, ben ça reste sans réponse.
1: Et alors qu'il ne vous parlait pas, vous allez vous rendre compte qu'il a témoigné dans un livre à un moment donné. Vous allez d'abord commencer donc par le mémorial de la Shoah, on y voit d'ailleurs des photos. Vous êtes heurté par plusieurs choses et notamment un motif d'internement,
0: oui,
1: qui est en surnombre dans l'économie nationale. C'est quand même assez dingue.
0: Eh oui, ben oui, voilà. Ça veut tout dire. Enfin, je pense que j'ai pas besoin de l'expliquer. Mais c'est vrai qu'il y avait pas de motif, en fait. On aurait pu mettre juif et c'était la même chose.
1: Vous ne pouvez pas vous empêcher, en disant cela, de penser à aujourd'hui, vous, Laurie.
0: Bien sûr. Bien sûr. Oui, on pense à aujourd'hui et on pense au fait que, on se dit qu'on gêne. pensera peut-être toujours finalement un surnombre, enfin en tout cas un excédent de bagage, le bagage en trop. C'est vrai quand on voit la violence aujourd'hui et quand on se rend compte en fait à quel point ce conflit là-bas au Proche-Orient impacte les Juifs de France, alors que ça ne devrait pas être le cas. C'est pas un conflit juif contre musulman, juif contre français en fait. C'est autre chose. C'est beaucoup plus fort et on devrait pas vivre un antisémitisme tel que celui qu'on vit aujourd'hui.
1: Vous allez rencontrer Alexandre Boricki qui vous offre son livre Un train parmi tant d'autres sur le convoi 6 paru en 2005 et vous allez vous rendre compte que les enfants et petits-enfants de déportés forment finalement une grande famille. Deux phrases, les amitiés naissent partout où l'humanité se glisse. Une autre, ils étaient une famille que Solange vous donne. Ils étaient une famille de celles qu'on se fabrique sur les fondations de l'horreur.
0: Eh ben oui, c'est vrai, ces anciens déportés, ils ont vécu des choses tellement inexplicables qu'ils pouvaient seulement se comprendre entre eux. Ils avaient des liens très forts, indestructibles, ils se faisaient les réunions d'anciens déportés et c'était le moment où je pense qu'ils exorcisaient tous leurs démons ensemble et ils partaient du principe qu'on ne pouvait pas comprendre et aussi ils voulaient préserver leur famille. Mais en même temps, ils avaient aussi des forts caractères, une brutalité, une violence, une colère et je pense que pareil, ils ne pouvaient que se comprendre entre eux. Et d'ailleurs, ce qui est triste, c'est qu'en parlant avec Solange, on s'est rendu compte que nos grands-pères étaient fâchés à la fin de leur vie alors que c'était les meilleurs amis du monde et que quand on a vécu quelque chose comme ça, quand on a vécu l'horreur absolue, on se dit qu'on est au-dessus de n'importe quelle querelle d'hommes possible. Et en fait, non. Comme ils étaient quand même bornés avec des gros caractères, des grosses personnalités, ils ont réussi à se fâcher et à ne pas se réconcilier avant leur mort.
1: Solange s'appelle Rafovitch. C'est un nom que vous avez entendu souvent, toute petite. Et j'imagine votre douleur peut-être en entendant encore ce mot récemment avec le colonel de réserve de Tsal, Olivier Rafovitch.
0: Bien sûr.
1: Je me suis demandé s'il faisait partie de la même famille, si vous avez tenté de savoir.
0: Oui, je crois pas qu'il fasse partie de la même famille, mais je me suis effectivement posé la question. Et c'est vrai, ça fait partie des mots que j'entends depuis toujours. Rafo, c'était les amis de mon grand-père, c'était ils se voyaient à Cannes, enfin, ils étaient ce petit groupe d'anciens déportés. Et c'est un mot qui fait partie de mon enfance.
1: Vous allez évidemment poursuivre, on va pas tout dire, j'ai pas envie de tout révéler dans ce joli parcours, voilà, ce parcours d'enquête sur qui était votre grand-père. On peut dire qu'en tout cas, il s'en est sorti parce qu'il était tailleur et tour à tour beaucoup d'autres choses, évidemment. En tout cas, il était prêt à tout,
0: pour
1: à
0: vivre.
1: Chaque fois, pour
0: mais
1: vivre, oui. Évidemment. Et puis, Alexandre Boricki va vous dire cette phrase, nos grands-pères sont des miracles. J'ai trouvé que c'était une très jolie phrase.
0: Merci.
1: Aujourd'hui, le riche Léva, est-ce qu'il y a des choses ou des endroits qui vous tendent ?
0: Des choses ou des endroits qui me tendent ? Non, pas vraiment. Aujourd'hui, je suis bien partout, du moment que j'ai avec moi mes enfants, mon mari, ma mère, mon frère, voilà, ma famille proche. Il n'y a pas d'endroit qui me tende spécialement. Ce qui me tend, c'est la colère, c'est l'injustice, c'est la violence du monde. Voilà, c'est toutes ces idéologies qui me tendent. Mais les endroits, moi, je me sens bien chez moi. J'ai l'impression, depuis que j'ai ma famille, à l'époque, quand justement on parlait du décès de mon père, j'avais pas construit ma famille. J'étais la moitié de moi-même et je crois que je m'étais pas encore trouvée. J'étais très fragile. Aujourd'hui, d'ailleurs, je comprends cette soif de vivre qu'a eu mon grand-père puisqu'il était déjà père de mon oncle Benjamin. Et je pense que quand on devient parent et qu'on a des êtres qui dépendent de nous, on a une force qui fait qu'on est obligé de toute façon d'avancer et de se sentir bien pour eux.
1: Vous restez avec nous, on continue cette émission avec vous, Laurie Choleva, pour votre ouvrage Pépé Jacques sur l'histoire de votre grand-père, sorti chez Robert Laffont. Dans un instant, mes chroniqueurs nous rejoignent, mais tout de suite, c'est le rappel des titres sur Radio J.
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0: 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Sur Radio J, bonjour et bienvenue. Tout de suite, le rappel des titres avec Nina Alouche.
1: Bonjour à toutes et à tous. À l'une de l'actualité, le Hamas serait prêt à limiter ses armes lourdes en échange d'un retrait israélien de la bande de Gaza. Les armes légères ne sont pas évoquées. Il n'est pas précisé qui contrôlerait ces armes. L'accord aurait été discuté avec des médiateurs, mais il devrait encore obtenir l'approbation d'Israël pour être appliqué. Eviatar David, ancien otage du Hamas, témoigne de son combat après sa libération. Après plus de 2 ans de captivité à Gaza, il explique souffrir de stress post-traumatique depuis son retour. Il dit avoir reçu un immense soutien du public, mais explique que la reconstruction reste difficile. En Iran, les gardiens de la Révolution annoncent la mort de 3 de leurs membres. Après une frappe américaine, les autorités iraniennes dénoncent une attaque, tandis que les États-Unis n'ont pas encore confirmé officiellement ces informations. Les frappes américaines ont ciblé des centres de commandement, des sites de missiles et de drones, ainsi que des installations de surveillance, de défense côtière et de capacité navale. Selon Donald Trump, ces frappes constituent une riposte aux missiles tirés par l'Iran contre des positions américaines, notamment en Jordanie. Un ambulancier inculpé pour espionnage présumé au profit de l'Iran. L'homme aurait transmis à des agents iraniens des informations et des photos de plusieurs hôpitaux israéliens. Les autorités estiment qu'il aurait reçu plusieurs dizaines de milliers de shekels en échange de ses missions. Arrêté le 29 juin, il a été inculpé devant le tribunal de district de Haïfa. Enfin, en France, un rabbin victime d'insultes antisémites dans un supermarché à Nanterre. Il s'agit du rabbin David Nakache. Les faits se sont produits le 26 juillet. Une cliente l'aurait insulté à plusieurs reprises en le traitant de sale juif et lui aurait dit de retourner en Israël. Le rabbin a déposé plainte le jour même. Le groupe municipal Nanterre Ensemble a condamné fermement cette agression présumée et exprimé son soutien au rabbin et à la communauté juive de la ville.
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4: De retour sur l'antenne de Radio J, merci de passer votre après-midi avec nous jusqu'à 16h avec mon invité aujourd'hui, Laurie Choleva, pour son ouvrage Pépé Jacques sur l'histoire de son grand-père chez Robert Laffont. Je voulais évidemment continuer d'évoquer encore sa mémoire, votre grand-père qui aura passé 4 ans dans les camps de la mort, vous redonner vie à son itinéraire saisissant, celui d'un homme qui avait fui la Pologne pour être libre, qui a fui Paris également avant de se retrouver déporté, de résister. Et dans un chapitre, vous dites, le chapitre « Revenir ». Dans son livre « Les naufragés et les rescapés », Primo Levi a écrit « Ceux qui survivaient étaient de préférence les pires, les égoïstes, les violents, les insensibles, les collaborateurs de la zone grise, les mouchards. Ce n'était pas une règle absolue, mais c'était tout de même une règle. Les pires survivaient, c'est-à-dire les mieux adaptés. Les meilleurs sont tous morts, ce à quoi vous dites. Primo Levi avait tort. Yankel est revenu parce qu'il était courageux, résilient, fort, généreux, c'était lui le meilleur.
5: Ouais, le fameux Mensch, c'est vrai. Oui, c'est vrai. Et heureusement qu'il y en a qui ont survécu et qui ont survécu dignement en aidant les autres dans les camps, en travaillant, en étant astucieux. Et moi, je crois que mon grand-père en faisait partie. Je dis souvent, son histoire m'a toujours fascinée, une histoire extraordinaire et pourtant tellement ordinaire. C'est juste l'histoire d'un homme qui a survécu.
4: Vous dites il est revenu, il est vivant, et pourtant rien de ce qui le constitue en tant qu'homme n'est revenu avec lui. Il est devenu un être atone, incapable de grande joie et rarement de grand chagrin. Il n'arrive plus à sourire. Est-ce pour rattraper cela que je souris sans cesse? Est-ce que ce genre de choses passe, se transmet, comme par la négative, je suis le sourire de rattrapage de mon pépé?
5: J'ai un peu menti quand même dans le livre, parce qu'étant une ashkénaze pure souche, je souris pas toujours quand même.
4: Vous souriez quand même beaucoup, il faut dire, Laurie Choleva. Quand on pense à vous, on pense à ce grand sourire. Et je me suis posé cette question, de quoi rit-on en tant que petite fille de déportée de la Shoah?
5: Bah déjà, on rit du mort noir. on rit de notre malheur, on rit du fait qu'on soit tous quand même assez dépressifs, on rit de voir le verre souvent à moitié vide. Mais on rit de soi. Je crois que c'est très bien d'avoir de l'autodérision, ça c'est sûr. Et puis on rit de l'absurdité de la vie. Je crois que voilà, mon grand-père, il est revenu des camps. Une fois qu'on a vécu ça, tout paraît quand même fou. C'est que du sursis derrière.
4: Laurie, je sais que votre maman nous écoute et quand on lit votre livre,
5: d'ailleurs, je l'ai fait pour elle.
4: On l'embrasse. Quand on lit votre livre, moi je n'ai pas pu m'empêcher de me dire qu'elle avait peut-être voulu volontairement garder des choses pour elle. Quand vous avez commencé à enquêter, on sent qu'à un moment donné, elle vous dit « Mais oui, Solange, mais oui, Alexandre, elle aurait pu vous aider ».
5: Alors, il y a aussi que, franchement, elle va détester que je dis ça à la radio, mais et parfois, je crois qu'elle perd la tête. Mais pas... En fait, si c'était vraiment le cas, je le dirais pas parce que je voudrais pas qu'elle en souffre. Mais en fait, elle s'occupe tellement de mes enfants. Elle est tellement stressée parce que c'est une femme très angoissée, ma mère, qu'elle a la tête polluée de choses du quotidien et que parfois on lui parle, mais elle est pas là. Parfois, je lui dis, maman, tu n'as pas écouté là ce que je viens de te dire. Donc, plein de fois, je lui parlais de ce livre et à la fois, ça fait depuis toujours qu'elle veut que je sorte ce livre, mais quand on lui posait des questions, toujours ailleurs, il y avait toujours autre chose à me dire. Oui, mais tu sais, Rose, elle a pas mangé, mais tu sais. Donc voilà, ça c'est ma mère.
4: Vous dédiez ce livre à qui aujourd'hui, Laurie ?
5: Je le dédie principalement déjà à toutes les familles qui ont été touchées par la Shoah, bien sûr. Je le dédie à mon père qui est plus là. Je le dédie à Yann Kuhl, évidemment, à mon grand-père, à mon pépé Jacques. Je le dédie à mon oncle Benjamin qui nous a quittés récemment, que j'aimais vraiment comme un deuxième père, qui m'a accompagnée le jour de mon mariage et qui c'était notre projet de vie. Et voilà, je le sors sans lui aujourd'hui. C'est assez douloureux et je le dédie à beaucoup de gens en fait, à ma mère, à mon frère, à mon mari, à mes enfants. Voilà.
4: Merci Laurie Choleva, je recommande chaudement de venir chercher dans les librairies si merci. Possible ce livre Pépé Jacques, qu'est-ce qui fait que l'on survit, un récit magnifique aux éditions Robert Laffont qui voilà, moi m'a bouleversée pour donner merci, mon avis Cyril. Tout à fait personnel. J'ai pris beaucoup de plaisir à découvrir comment vous avez tissé cette jolie toile autour du parcours de votre grand-père.
5: Voilà, qui serait sans doute très fier de vous parce qu'on se dit que ça peut se reproduire malheureusement. Et merci parce que j'adore venir ici.
4: Eh ben, je suis ravie de vous recevoir. Ravie, ravie, ravie. On va continuer à parler littérature avec Annabelle Jacquemès.
6: J'aime lire.
4: Bonjour Annabelle.
6: Bonjour Cyrielle, bonjour Laurie. Aujourd'hui, bonjour. J'ai eu envie de vous parler d'un livre qui convoque des souvenirs, mais avec un point de vue très singulier, puisqu'ils sont vus à hauteur d'enfants et chargés de la gravité d'un monde disparu, où flottent encore des parfums d'Europe de l'Est, de Yiddish et de sagesse. Il s'agit du livre « Tribunal de mon père » de l'incroyable Isaac Bashevis Singer.
4: Alors, qu'est-ce qu'on apprend de l'histoire de l'auteur dans cet ouvrage ?
6: Absolument tout de son enfance en Pologne, à Varsovie plus précisément, au début du XXe siècle, puisque c'est une fresque tendre et mélancolique de ce shtetl urbain que Singer compose dans ce livre. Il raconte ses souvenirs d'enfance, observant son père, rabbin, recevoir dans la maison familiale des âmes en quête de conseils, de paroles justes ou d'apaisement. Il défie les inquiets, les querelles de voisinage, les dettes, les malentendus du quotidien, mais aussi les grandes questions de foi.
4: Est-ce qu'on peut faire une sorte de lecture subliminale de ce livre, Annabelle ?
6: Alors oui, vraiment. Car sur le fond, au tribunal de mon père raconte avec pudeur et bienveillance l'héritage, la transmission et la fragilité des croyances face au siècle qui arrive. Singer écrit « Mon père croyait que la justice de Dieu était partout. Moi, je voyais surtout la poussière sur la table et la peur dans les yeux des hommes. » Ou encore « J'ai entendu mon père et ma mère... J'ai entendu de mon père et de ma mère toutes les réponses que la foi en Dieu pouvait offrir à ceux qui doutent et cherchent la vérité. » Ces phrases simples, presque orales, disent tout. Le passage de l'enfance à la lucidité, le glissement du monde ancien vers le doute moderne.
4: Qu'ajoute au récit le style de cet auteur ?
6: Alors, le style de Singer est limpide, sans artifice. Il écrit comme on parle, mais chaque mot semble nourri de siècles d'histoire. Il y a une lenteur, une tendresse, une musique qui fait que, Quand on lit ce livre, on a le sentiment d'écouter un vieux conteur au coin du feu. Isaac Bashevis Singer, prix Nobel de littérature en 1978, a toujours écrit en yiddish sa langue de naissance, mais surtout celle de ceux qui n'en avaient plus. Exilé à New York, il a eu à cœur de continuer à faire vivre cette langue et ceux qui la parlaient en ne cessant jamais d'écrire sur eux, sur ceux restés là-bas, les vivants comme les fantômes.
4: En conclusion,
6: on quitte ce chef-d'œuvre de la littérature juive ashkénaze apaisée et un peu nostalgique avec le sentiment d'avoir entendu une voix qu'on ne doit pas oublier. On se dit qu'il ne faut jamais cesser de recommander ce livre pour continuer à donner une tribune à ce monde passé et que finalement, grâce à cet auteur majeur, il existe encore des mots pour sauver la mémoire, des mots qui ne jugent pas, mais qui éclairent.
4: Au tribunal de mon père, d'Isaac Bashevis Singer, aux éditions Livre de Poche dans toutes les bonnes librairies. Merci beaucoup Annabelle Chakmes.
6: Merci à vous.
4: Tout de suite, c'est le billet du jour de Sarah Elbaz. Bonjour Sarah.
7: Bonjour Cyrielle, bonjour Laurie Jeléva.
5: Bonjour.
7: Je ne vous cache pas que faire un billet d'humour aujourd'hui, ça n'a pas été simple. Non pas parce que votre aura solaire et bienveillante ne m'a pas inspirée, bien au contraire, mais le sujet de votre venue, votre grand-père, son histoire, ce courage, comment passer après ça? Comment enchaîner avec trois calembours et deux blagues sur la météo? Et puis je me suis rappelée d'un truc. La première fois que j'ai vu La vie est belle, j'étais sûrement beaucoup trop jeune d'ailleurs, parce que pendant longtemps, je me souvenais pas du drame ni du contexte. Juste des farces de ce père qui voulait à tout prix faire rire son fils, même au milieu de l'horreur. Et je me suis dit, finalement, c'est peut-être ça le rôle de l'humour. Pas d'effacer la douleur, mais d'y glisser un peu de lumière. Alors c'est ok, je vais faire ce que je sais faire de mieux, en toutes circonstances, tenter de vous faire sourire. Et pour ça, quoi de mieux qu'un jeu? Oui, c'est la pire transition de ma carrière, mais elle a mérité d'exister, contrairement à ma carrière, justement. Je vous propose un petit quiz, spécial pour vous, Laurie. Ça s'appelle Laurie ou Laurie? Tout le monde peut jouer.
4: Laurie, c'est ta meilleure amie.
7: C'est ça. Voilà. J'allais y venir. Tout le monde peut jouer autour de la table, même vous qui nous écoutez. Je voulais prendre la voix de Julien Lepers, mais après le flop monumental de mon accent marseillais la semaine dernière, Cyrielle, j'ai mis ma carrière d'imitatrice entre parenthèses.
4: C'était très bien, en plus, l'accent marseillais. Vous êtes dur avec vous-même.
7: Alors, le jeu sera très court, mais simple. Ils disent tout ça. Je pose des questions. Pardon, maman. Je pose des questions. Vous me dites si je parle de Laurie Choléva, donc vous,
4: okay,
7: ou de Laurie la chanteuse. Et Cyrielle, okay, si t'as besoin d'une idée de concept d'émission révolutionnaire, surtout, ne m'appelez pas. Voilà.
4: Allez, go.
7: J'ai porté le jean taille basse avec tellement de style en dansant sur une plage à Rio de Janeiro que Billy Crawford en est tombé amoureux. C'est qui?
4: Laurie.
7: Bravo. J'ai interviewé Brad Pitt sans bégayer ni transpirer.
4: Laurie
7: qui?
5: Je crois moi.
7: Ouais, exactement. Je suis la loupe. Quand on tape mon nom sur Google, je suis associée à Gérard Butler. Qui? Oui, mais vous savez, Laurie, moi, quand, franchement, faut être fier parce que moi, quand on tape Sarah Elbaz, je suis associée à une homonyme podologue dans le 12e. Chacun son destin, après tout. Et enfin, parce que bon, j'ai déjà mis une heure à trouver quatre questions. Qui sera toujours là, n'importe où, quand je voudrais, toujours un peu bohème?
5: Ben oui, Laurie.
7: Eh ben non, le mec chelou avec une mec en moins qui m'a, avec une main en moins qui m'a suivi en sortant du métro. Yeah, chacun son Brad Pitt, Laurie. Et vous voyez, Cyrielle, je reste proche des symboles du cinéma américain. Johnny Depp la semaine dernière, Brad Pitt aujourd'hui. Ce matin, j'ai même cru reconnaître Jeremy Renner, mon Avenger préféré au fond.
5: Ah oui.
7: On y est presque, bon, plus que ce soit les vrais. Alors voilà, Laurie, c'était ma petite parenthèse entre quiz et rêve de jean taille basse à Rio. Mais derrière ce billet, il y a quelque chose de beaucoup plus profond. Votre livre et l'histoire de votre grand-père. Alors du fond du cœur, merci d'avoir partagé ce courage qui traverse les générations. Parce que même au milieu de nos rires et de mes blagues, c'est cette lumière-là qui personnellement me touche le plus. Et comme je sais que le péché mignon de Cyrielle, ce sont les citations profondes, terminerai par celle-ci. Même dans les moments les plus sombres, il suffit parfois d'allumer la lumière. Bon, ça aurait pu être moi qui aurais dit ça un samedi soir après 300 grillades de maman postpartum, mais non, c'est Dumbledore dans Harry Potter.
4: Merci beaucoup Sarah Elbaz. Merci. À la semaine prochaine sur Radio J. Tout de suite, c'est l'introspection.
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4: Sarah Elbaz n'a pas menti. Au cinéma, certaines phrases nous ont marquées ou ont résonné en nous sans qu'on ait forcément le temps de s'en souvenir, telles que celle-ci. L'homme qui écrit, c'est un homme qui se console, qui fait partie du film Marcel et Monsieur Pagnol au cinéma. J'aimerais vous lire donc quelques phrases pour recueillir un sentiment ou au mieux une anecdote, une émotion. La première, c'est sur le chemin où l'on croit l'éviter que souvent l'on rencontre son destin.
5: Bah oui, c'est une phrase qui va très bien à ce que je vis aujourd'hui et plus précisément à ce qu'a vécu ma famille. Qu'est-ce que je pourrais vous dire de plus sur cette phrase ?
4: Ça peut totalement suffire. Une autre phrase. On s'éloigne de nos rêves parce qu'on croit on craint l'échec ou pire, la réussite.
5: Ouais, c'est vrai. Et en même temps, je suis pas d'accord. Moi, je me suis toujours raccrochée très fortement à mes rêves, sans forcément penser à ce qui allait se passer après. Après, je dois vous dire que quand j'ai sorti mon livre, c'est bizarre parce que j'ai fait plusieurs choses quand même au cours de ma vie d'animatrice. Je me suis sentie très très stressée de l'accueil des gens. Donc, c'est pas tant d'avoir peur d'un échec ou d'une réussite, mais j'ai juste eu peur de l'accueil et de si c'était à la hauteur en fait.
4: Ce n'est pas parce que tout ne marche pas tout de suite que rien ne marchera jamais.
5: C'est vrai.
4: C'est dans Benjamin Button.
5: Ouais, c'est vrai. C'est un super film d'ailleurs.
4: Une autre phrase que vous allez sans doute aimer, ce n'est pas d'être un bon cogneur qui compte. L'important, c'est de se faire cogner et d'aller quand même de l'avant, c'est d'encaisser sans jamais, jamais flancher. Rocky oui. Balboa.
5: Ouais, bah de toute façon Rocky c'est ma passion. Il y a tellement de phrases cultes dans Rocky. Oui, c'est vraiment en plus moi une philosophie de vie. Je me souviens quand je suis arrivée sur France 2, ça n'a pas du tout marché pour moi. Je me suis retrouvée après la mort de mon père chez ma mère à déprimer, à avoir l'impression que j'allais plus jamais travailler et que c'était terminé. En fait, j'ai appris tellement de choses de cet échec et je crois que vraiment moi ça m'a toujours énormément boosté. Toutes mes déceptions, tous mes échecs amoureux, professionnels, amicaux m'ont vraiment aidé dans ma vie. Et c'est vraiment ce que j'ai envie de transmettre à mes enfants, de jamais baisser les bras.
4: Le meilleur moyen de réaliser l'impossible, c'est de croire que c'est possible.
5: Ouais.
4: C'est peut-être une phrase importante. Votre philosophie de vie au quotidien, même si vous venez de l'évoquer il y a un instant quand même, Laurie Choleva, est-ce qu'il y a une citation qui vous accompagne ou un mantra qui vous aide ?
5: Je l'ai mis au démarrage de mon livre. J'ai mis ce proverbe yiddish qui dit si tu as faim chante, si tu as mal ri. Voilà, j'aime bien me raccrocher à ça. Après, j'aime bien aussi carpe diem, tout simplement. Mais franchement, je me suis beaucoup assagie depuis que j'ai mes enfants. Ça m'a soigné pas mal de névroses et ça m'a appris à prendre la vie avec beaucoup plus de philosophie, à profiter aussi de chaque instant. Je crois que le 7 octobre nous a aussi enseigné ça. On en parlait. Tout peut s'écrouler du jour au lendemain. Je voyais ces familles complètement arrachées les unes aux autres. Ces parents qui doivent continuer sans leurs enfants. Donc quand on voit des choses comme ça, on se dit qu'on a de la chance de se réveiller tous les matins, de pouvoir prendre nos enfants dans nos bras. Faut se sentir privilégié et en profiter.
4: Et on se sent aussi soulagé aussi aujourd'hui de voir que ceux qu'on a tant attendus sont de nouveau à la maison, comme on dit. Mm. Merci beaucoup, Laurie.
5: Avec plaisir, merci beaucoup.
4: Tout merci de suite, c'est votre portrait sur Radio G.
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4: J'ai peut-être oublié, mais comme toujours à la fin de cette émission, c'est le débrief et c'est avec vous, Christian Richomme. Bonjour.
8: Bonjour Cyrielle, bonjour Laurie.
5: Bonjour.
8: Je suis très content de vous recevoir parce que votre histoire fait écho à la mienne. Mon nom complet, c'est Christian Richomme Żabka. Mmh. Ce qui en polonais veut dire petite grenouille. Alors je me suis intéressé à votre nom, Choleva.
5: Alors, je connais la signification.
8: Et en polonais, c'est la tige d'une botte.
5: Ouais, c'est ça, c'est tige de chaussure.
8: C'est là-haut. Et en fait, c'est toute une symbolique parce que, par extension, on peut dire que c'est quelque chose qui protège, quelque chose qui enveloppe, quelque chose qui accompagne. En fait, il y a une symbolique derrière ce nom qu'on peut retrouver dans votre histoire familiale et dans ce livre. C'est qu'il y a de la protection, de l'ancrage, de la solidité. Et puis, grâce à la botte, il y a un chemin, une marche. Et donc, un héritage. Et de la botte, on peut aller à la marche, on peut aller à l'exil, et on peut aller au chemin de vie. Alors, je me suis ainsi intéressé aux prénoms. Parce qu'il y a eu beaucoup de prénoms dans cette émission. Et il y a eu Yadja, excusez-moi si je prononce mal.
5: Ouais,
8: c'est ça. Il y a eu Yank.
5: Oui, Yankiel.
8: Et puis, il y a Jacques. Et en polonais, Jacques, c'est Jacek. Et les deux sont dérivés du mot Jacob. Donc, nos auditeurs comprennent très bien les visions de cela.
5: Bien sûr.
8: Alors, on commence par le début. Vous avez une enfance.
5: Oui.
8: Qui était joyeuse.
5: Oui.
8: On était gâtés.
5: Oui.
8: On était aimés. On était protégés. Et on va le retrouver un peu plus tard. Et puis, à l'abri de tout, et dans un cercle familial très fort.
5: C'est vrai.
8: Qui a fait que J'ai envie de dire qu'il y a un effet brasserie.
5: Bah oui.
8: Un effet brasserie parce que...
5: J'ai grandi dans une brasserie.
8: Voilà. Il y a un effet brasserie parce que il y a de l'humour.
5: Beaucoup.
8: Il y a beaucoup de vie. Il y a de la vivacité, il y a de la bienveillance, l'accompagnement. On vous trouve très douce, naturelle, authentique, fluide. Quelqu'un qui est à l'aise avec les émotions, qui dit les choses graves ou légères. On retrouve ce côté humour où on peut rire de tout.
5: Mmh. Et surtout mon père qui avait beaucoup d'humour, d'ailleurs.
8: Et puis cette autodérision qui vient peut-être de l'Est. Ça, c'est le côté brasserie, mais il y a le côté... ce qui peut donner une force aussi, ce sont notre héritage, nos valises invisibles. En fait, ce sont des valises invisibles que l'on porte et que l'on se transmet. Alors, ceux qui vivent un drame, vivent ces valises. Et dans ces valises, il y a la peur, il y a les non-dits, il y a le silence, il y a le secret. Il y a un comportement qui est différent. Et ça, c'est le côté négatif. Mais le côté positif dans ces valises, c'est qu'il y a beaucoup d'amour. Et même si ces personnes ne veulent pas en parler, on sent cette atmosphère, on sent qu'il y a quelque chose de différent. Alors il y a un effet boomerang pour les générations suivantes. Peut-être pour les parents ou pour les petits-enfants. Parce que une génération croit pouvoir effacer par pudeur certaines choses, mais ça revient autrement chez les enfants. Il y a ce côté anxieux. Donc peut-être que votre maman est, comme vous nous l'avez dit, très anxieuse.
5: Il y a moins qu'on puisse dire.
8: Ce côté culpabilité. Et puis, chez vous, une hypervigilance, une hyperprotection avec les siens, avec sa famille, ce besoin de protéger, d'entourer avec mon mari, mes enfants, et de faire en sorte que cette cellule...
4: Christian, vous avez lu le livre, c'est pas possible, ouais. J'ai pas tout dit. Tout est dans le livre, mais j'ai pas tout dit, vous sortez tout.
8: Elle contient tout, et à la fois cette recherche de réparer et de trouver son identité. Alors les conséquences, c'est qu'on peut avoir de perdre. On va pas avoir peur de perdre. Vous avez perdu votre grand-père, vous avez perdu votre papa. Donc, ça fait des blessures. Mais on a nos racines. Et puis, il y a cette histoire de la seconde chance. Ça veut dire que on peut tomber, mais il faut se relever. Malheureusement, des fois, il y a les mauvais événements qui reviennent une seconde fois, ce dont on a parlé aujourd'hui. Mais il faut avoir encore cette capacité à se relever, à toujours aller de l'avant et, comme vous nous avez dit, ne pas baisser les bras. Alors, il faut lutter contre cet oubli. Et les blessures du passé sont encore là. Et elles font souvent remonter l'angoisse. Mais aujourd'hui, sur Radio J, on a appris de vous que vous étiez une femme attachée à son histoire.
5: À sa famille. Vrai, bien sûr.
8: Une femme résiliente, touchée par l'actualité, dans son sein, dans sa famille, dans son cœur. Mais une femme qui assume, qui se bat, qui se rappelle, avec une force pour avancer, avec un grand sourire, attachée à ses rêves et protectrice, même si le carpe diem est devenu un peu plus sécure. Alors derrière une personne, vous nous montrez qu'il y a toujours une histoire intime, que la vôtre tient en deux mots, mémoire et amour. Et vous nous prouvez que l'on vient pas de nulle part. Vous ne racontez pas que le passé, mais vous nous montrez le chemin. Celui que l'on prend, c'est celui d'aimer quelqu'un et s'éveiller à ne jamais le faire disparaître.
4: Merci beaucoup, Christian Richaud, notre psychanalyste que l'on retrouve tous les lundis et tous les jeudis sur Radio J. Merci beaucoup.
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4: Cette émission avec vous, Laurie Choliva. Vous êtes venue nous voir pour votre ouvrage Pépé Jacques sur l'histoire de votre grand-père, sorti chez Robert Laffont. Un ouvrage qu'on conseille évidemment chaleureusement sur cette antenne. Merci pour cet échange. Un mot de la fin qui vous revient.
5: Écoutez, la transmission. Je crois que je suis sur la bonne radio pour en parler. C'est très important de transmettre à nos enfants tout ce qu'on peut faire de notre vivant. Merci beaucoup.

0: tous de nous avoir suivis. Rendez-vous évidemment lundi avec une très belle surprise. Je recevrai Arthur pour son livre « J'ai perdu un bédouin dans Paris » aux éditions Grasset. Livre merveilleux, évidemment.
1: J'ai dévoré.
0: Sans doute, ben voilà.
1: Et alors, je tiens à dire que tous les membres de ma famille qui ont reçu mon livre, ils m'ont tous dit « Je suis désolée, je lis celui d'Arthur avant.
0: » Moi, donc j'ai fait l'inverse.
1: Merci, Arthur.
0: Écoutez, j'ai fait l'inverse, mais je pense que ces deux livres sont complémentaires. Il faut les acheter en même temps.
1: Parce que toi, t'es professionnelle. Merci.
0: C'est la suite de votre journée dans un instant avec le Club Imo présenté par Marc Ezrati. Ce sera le journal sur Radio J. Belle écoute avec cette belle chanson, bien sûr.

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1: Auditrices et auditeurs de la radio juive de Marseille, shalom et bienvenue dans l'émission de l'OSM, La Voix de Sion. L'émission des amoureux d'Israël et des passionnés de Sion, aujourd'hui, comme tous les jeudis, notre émission va aborder un certain nombre de thèmes. Et puisque vous avez certainement dû visiter les derniers salons de l'agent juive, nous avons profité de cet événement, après combien de fois reportées, pour retrouver certains partenaires et interlocuteurs avec qui on va partager quelques informations. Mais au préalable, ben peut-être que cette information, pour certains, vous l'avez suivi, pour d'autres, ça leur a échappé. Il y a une grosse opération qui est menée actuellement en Israël dans le cadre de l'immigration des Juifs d'Inde, des Bnei Menaché, cette fameuse tribu de Menaché perdue qui semble avoir été retrouvée. On avait un ami d'ailleurs, plutôt une connaissance commune, le Rav David Bamou, qui avait beaucoup travaillé sur cette identification et pour laquelle le grand rabbinat d'Israël a validé, sous réserve bien entendu de certaines procédures, leur judéité. Et donc l'opération Kanfei Shachar a été menée ces dernières semaines. Kanfei Shachar, c'est les ailes de l'aube. Cette fameuse phrase des Tehillim qui rappelle bien « Si je me lève sur les ailes de l'aube, si je m'installe de l'autre côté de la mer, même là, ta main me guidera, ta main droite me tiendra vite. » Voilà ces psaumes de Tehillim qui ont motivé cette magnifique opération pendant la guerre. Et oui, le peuple, l'État d'Israël n'oublie pas son peuple et là où il est, et là où il se trouve peut-être en difficulté, de le ramener à la maison. 600 olim qui, en deux semaines, sur un pont aérien, ont été ramenés en Israël dans le cadre d'une initiative historique visant à accueillir l'ensemble de la communauté des Bnei Menaché. 240 immigrants, cette semaine, de cette communauté ont atterri à l'aéroport Ben Gurion lors d'une opération conjointe du ministère de l'Aliyah et de l'Intégration et de l'Agence juive. Jeudi 23 avril, un vol en provenance de l'Inde a atterri à l'aéroport Ben Gurion, transportant ainsi ces personnes de la tribu de Menaché. Après des années de recherche, le rabbinat en Israël les a reconnus comme juifs en 2005, et bien que les premiers ventes soient déjà arrivés en Israël à ce moment-là, le plan actuel est de rapatrier 6000 personnes restantes en Israël au cours des 5 prochaines années, donc environ 1200 personnes chaque année. Eh ben, pour en discuter aussi rapidement et un peu introduire et accueillir notre invité, je salue Léon Cohen, qui est le responsable de Gvarim, c'est ça?
2: D'accord. Bonjour.
1: Alors Gvarim, c'est une unité en Israël qui accompagne les Olim dans le cadre de leur recherche d'emploi et de leur activité. Mais d'abord, Léon, on va vous présenter. Vous êtes en Israël depuis combien d'années maintenant? Et dites-nous un peu quel était votre parcours, si vous avez fait votre Aliyah. Ça nous donne un petit peu des idées à chacun des auditeurs qui nous écoutent.
2: Complètement, je vous remercie. Bonjour à toutes et à tous. Donc, j'ai fait mon Aliyah il y a 16 ans, alors des États-Unis, hein, évidemment, tout un parcours en France, un parcours dans le domaine de l'informatique, chez Capgemini, chez Unilog, directeur d'agence et autres. Aux États-Unis, le même domaine, puis en Israël depuis 16 ans maintenant, donc avec ma femme et mes 4 enfants. J'ai créé une boîte en Israël de investment banker, c'est-à-dire j'ai aidé les startups high-tech israéliennes à se préparer, s'organiser. Ensuite, je l'ai présenté à des investisseurs mondiaux. Et il y a 7 ans, j'ai décidé d'arrêter complètement le corporate. Ça, c'est le gros avantage d'Israël, c'est que vous avez la possibilité d'écouter votre cœur et d'aller vers un axe et de faire du 180 degrés. Qu'est-ce que j'ai fait pendant 3 ans? J'ai été maître d'école auxiliaire. Kita Aleph, Kita Bet. J'ai en parallèle passé un diplôme de masseur certifié thérapeute. J'ai ouvert ma clinique.
1: C'est éclectique comme parcours.
2: Voilà, le soir je faisais ça, la journée j'avais les petits-enfants dans l'éducation. Et il y a 3 ans exactement, Gvaim m'a contacté parce que j'avais fait le programme Gvaim dont je vais vous parler il y a 15 ans, lorsque je suis arrivé en Israël. Et ils m'ont dit, on a un poste à te confier, en particulier pour la France, et c'est ce que je fais. Donc c'est vrai que depuis maintenant 3 ans, plus les 3 ans de l'école, ça fait 6 ans que je me réveille le matin passionné pour aller faire ce que j'aime.
1: tous les cas, c'est un bel exemple parce qu'en fait, ce parcours est un petit peu, vous donnez le ton à celles et ceux qui vont partir. Il faut pas partir, je crois. Enfin, vous le savez mieux que moi, puisque des États-Unis en Israël, de tout ce que venez de nous parler, de l'investissement, de la finance, à l'éducation, de l'éducation à la paramédicale, etc., etc. Donc, c'est fait que il faut s'inspirer de ce type de comportement, je crois, aujourd'hui. Parce que l'emploi en Israël, il y a de l'emploi, mais c'est pas simple. Et vous allez nous expliquer un petit peu le pourquoi du comment Gvaïm intervient dans l'accompagnement des futurs olim, ou des olim peut-être déjà qui sont sur place, je ne sais pas.
2: Absolument. Allez, donc déjà, je rebondis sur votre mot-clé, il y a de l'emploi en Israël. En effet, on est à 3% de chômage, c'est-à-dire le plein emploi, où l'OCDE a fait son rapport il y a 2-3 mois pour les croissances des pays de l'OCDE, des pays les plus industrialisés. Israël caracole en tête à 4,9% de croissance. Voilà. Au-dessus de la Chine qui a 4,4 ou de l'Amérique à 1,7 ou de la France à 0,9. Ça veut dire de l'emploi, vous avez. En effet, ce qui est important, les quatre éléments clés, c'est l'hébreu. Donc, vous allez avoir à faire un oulpan, 5 mois, 5 jours par semaine, 5 heures par jour. Pratiquez votre hébreu. Les après-midi, un petit conseil, faites un petit boulot. Même si c'est pas le vote, parce que le temps que vous trouvez un travail, etc., pour pratiquer l'hébreu, avoir une petite paye, pénétrer le tissu israélien, et surtout, le deuxième élément clé, c'est le réseau. En Israël, je ne parle pas de piston, je parle de réseau. En Israël, c'est ultra interculturel, donc il y a cette dynamique-là. Le troisième élément, c'est de maîtriser les codes du marché du travail israélien, c'est-à-dire un CV est différent. Votre LinkedIn est différente, les entretiens sont différents, le contrat, le salaire, donc voilà, l'entrepreneuriat. Donc c'est ce que Gvaïm, depuis, qui veut dire en hébreu les hauteurs, hein, de Gavoa, c'est ce que depuis 20 ans Gvaïm fait pour aider les juifs du monde entier qui ont un projet d'Aliyah, de vous aider sur tous ces sujets. Maintenant, comment est-ce qu'on active cela? On a deux grandes familles d'activités pour vous. Un, c'est avant l'Aliya, ce qu'on appelle le programme Gvaïm pré-Aliya, où on va avoir un entretien personnalisé avec vous pour parler de votre projet et pour vous guider, vous donner les étapes et surtout vous donner énormément d'informations pour vous préparer. Le mot-clé, c'est préparation. N'arrivez pas en Israël comme ça. Vous pouvez, c'est pas un problème. Mais préparez-vous. Et quand je dis préparez-vous, ça peut être en 2 mois, c'est pas en 2 ans. Hein. Et surtout, ne repoussez pas. Ce que j'ai toute ma carrière, j'ai eu deux choses importantes. Enfin, un élément toujours que j'ai eu en tête, c'est les limites libèrent. Quand vous vous fixez une date, ensuite, vous organisez le projet avant cette date pour arriver prêt, etc.
1: Quelle est la particularité alors de ce marché israélien? Vous avez parlé de spécificité. D'abord, pré-Aliya. Qu'est-ce que vous proposez?
2: Très bien.
1: Quand on va rencontrer, on va s'inscrire. Je crois que vous avez fait une formation il y a quelques jours ici, aujourd'hui, ou à Marseille. Donc, de quoi on parle?
2: Très bien.
1: Comment on met en situation?
2: En situation. Vous allez sur notre site web, Gvahim, G-V-A-H-I-M, .org.il, je répète, gvaim.org.il. Vous vous inscrivez déjà au programme pré-Aliya, Gvaïm pré-Aliya, c'est gratuit, hein. Et là, vous recevrez un email avec mon agenda pour prendre rendez-vous avec moi. On passera par Zoom 3 quarts d'heure, on parlera de votre projet, je vous donnerai tous les éléments, et derrière, on va enclencher, toujours gratuitement, des ex-

0: performance indicator tous les mois que ceux qui ont fait nos programmes. 88% dans les 4 mois, ils ont un travail dans leur domaine. Voilà.
1: Alors, quels sont les secteurs d'activité qui sont, à part les spécialités, bien entendu, je suppose. Bon, il y a des, on dit, est-ce qu'il y a des secteurs qui sont bouchés, excusez l'expression, ou est-ce qu'il y a des secteurs qui sont en devenir, ceux qui sont compétents, ceux qui ont des qualifications, ceux qui n'ont pas de qualifications. Aujourd'hui, mon analyse, en tous les cas, ce que je vois aujourd'hui dans la communauté de Marseille, je pense qu'elle est, elle se répercute un petit peu partout en France. Nous avons beaucoup de gens qui veulent partir, mais qui sont pas des gens qui ont des spécialités. Et ceux-là, ils se trouvent des petits peu livrés à eux-mêmes, même s'ils ont l'intention de, et la volonté de partir. Après, ils se trouvent confrontés à un certain nombre de situations. Alors, on en parlera peut-être de ce profil-là dans un deuxième temps, mais dans l'immédiat, quels sont les secteurs d'activité en pointe, j'allais dire, qui sont en recherche, à part les, à part les start-up et toutes ces particularités qui font l'originalité d'Israël, du marché israélien.
0: Parfait. Donc, je réponds à votre question déjà en disant, quand on est à 3% de chômage, tous les secteurs sont demandeurs. Tout. De l'agriculture à la haute technologie, à l'armement, mais aussi à la gestion, l'administration, et aussi à tout ce qui est les situations de gestion, enfin, comment on dit ça, tipoul nafchi, mental, quoi, de travail, médecine, voilà. Donc, non, pas cérébral, c'est-à-dire pour aider les gens psychologiquement. Voilà.
1: Oui, il y a pas mal une grosse demande de ça, on a vu l'autre.
0: Très grosse demande, absolument. Voilà. D'ailleurs, on a créé 3 programmes pour, alors que d'habitude...
1: Psychologue, psychiatre...
0: Exactement. Ça, c'est ça, hein. Mais aussi qui travaille au niveau de l'art, thérapie, c'est au niveau ça, des animaux, avec les animaux, etc. En fait, ce que je dis à tous les Olim, c'est préparez-vous et vous trouverez un travail là-bas. Je comprends que, en tant que Français, vous vous dites, moi je vis en Israël si j'ai un travail. Sauf si vous êtes dans certaines niches, et je vais les décrire, un Israélien a besoin que ça aille vite. S'il voit votre CV, il est intéressé, il veut que vous travaillez demain. C'est pas dans 6 mois, dans 3 mois. Et probablement, il est issu de l'immigration. Il sait qu'il y a un certain nombre de choses administratives à organiser, l'école, etc. Donc, il va vous dire, quand vous venez, contactez-moi. Donc ça, c'est très, voilà. Maintenant, il y a des, axes, comme par exemple, un spécialiste, ce que je viens de dire, par exemple, tous les métiers de psychologie, parce qu'on en a besoin, hélas, avec tout ce qui se passe, on est, je dirais, de manière générale, le juif, depuis peut-être pas 3000 ans, est en post-trauma, et partout dans le monde.
1: C'est un peu notre originalité, voilà, c'est notre ADN.
0: C'est notre ADN, ça veut dire qu'on sait aussi s'adapter, voilà. On sait prendre d'autres, voilà. Donc là, il y a beaucoup de demandes, et donc du coup, on a ouvert un programme permettant de pouvoir organiser des entretiens et voire même des contrats de travail depuis l'étranger. Donc ça, c'est exceptionnel pour ce type de poste. Un autre deuxième poste, c'est tout ce qui est expertise, intelligence artificielle, évidemment. Un troisième, c'est tout ce qui concerne les industries. Vous savez, on en a de plus en plus de l'armement et avec tout, depuis techniciens, des ingénieurs, de l'électronique, de l'embarqué, etc. C'est pas que de l'high-tech, il y a de tout. Oui. De la clim, etc. Et là, il y a une grosse demande, puisque Israël a décidé, suite au 7 octobre, d'être autonome au niveau
1: d'approvisionnement d'armes.
0: D'approvisionnement, voilà.
1: Absolument. Alors maintenant, celui qui ne sait rien faire, ça existe?
0: Eh ben parfait.
1: Ou qui n'a pas de particularité ou non, je vais dire l'inverse, je sais tout faire.
0: Voilà, super. Vous avez dit le mot-clé où, et je rebondis là-dessus, en France, et même les écoles... nous forme à être généraliste. En Israël, il faut être spécialiste. Donc, si vous savez tout faire, ne mettez pas tout dans votre CV en se disant, il va voir que je sais tout faire, c'est génial. Au contraire, faites 2-3 versions de CV avec des spécialités chacun. Maintenant, on a avec l'Agence juive en partenariat, on a des programmes complets dans lesquels il y a une formation de reconversion professionnelle. Régulièrement, on arrête des formations parce qu'elles sont pleines ou elles ont commencé, et on en rajoute des nouvelles. Aujourd'hui, on a en moyenne, il y en a 20 actives, quand je dis actives, où vous pouvez encore vous inscrire. Donc, quand on sera en contact, je vous donnerai tous les liens. Vous avez une fiche détaillée de la formation, quel métier, quel lieu, quelle durée, et vous avez un job assuré. En bout, à moins que vous étudiez pas très bien, on va dire, mais ça peut être développeur informatique, ça peut être

0: comptable dans la comptabilité israélienne. Ça peut être assistant dentaire, quelqu'un qui gère la clim, etc. Au marketing digital, il y a de tout. Il y a de tout. Donc ça, c'est très important. On a voulu aussi, alors pour aller encore plus loin, on a voulu que ce soit des programmes complets. C'est-à-dire, vous pouvez vous inscrire. On bloque une place dans un Ulpan, donc pour les 5 mois. Avec un appartement hyper subventionné, vous avez la formation gratuite, quelquefois rémunérée, d'accord, et vous gardez l'appartement hyper subventionné, et derrière, on vous aide pour trouver le travail. On peut pas mieux, hein. Vous descendez de l'avion,
1: c'est extraordinaire.
0: Vous êtes géré.
1: Et avec ça, on dit que les Israéliens n'aident pas tellement. On dit que on est tout le temps à critiquer et à dire qu'on est toujours livré à soi. Il faut connaître, c'est vrai, les salons sont là pour ça d'ailleurs, pour montrer les différentes options possibles. Très bien. Autre chose, on va peut-être évoquer dans le cadre de Gvarim, la mission, quelle est la vôtre. Ça coûte, il y a un coût, non, après, pour cette formation. Vous avez dit, donc, ce que j'ai compris, la prise en main, le débarrage est gratuit, l'information, bien sûr, et les évaluations. Les stages de formation sont payants.
0: Tout est gratuit.
1: Tout est gratuit.
0: Toute la préparation en amont, le Gvaim pré-Alia, les ateliers, par exemple, je vais faire ça commence dans 15 minutes, à Marseille, je vais faire un atelier emploi de 2 heures. Lundi, regardez sur notre site, lundi 4 mai à 18h30 en Zoom, je fais 3 sessions de 2 heures, les 3 lundis qui suivent, sur un atelier emploi, toujours gratuit. Et ce qui s'appelle Gvaim, un bon départ, inscrivez-vous. Donc là, on est là pour vous aider.
1: Donc le Olé ou le futur Olé s'inscrit et il découvre avec vous un peu le parcours qu'on vient d'évoquer ici.
0: Complètement.
1: Merci beaucoup Léon, une bonne continuation. Quel a été le retour que vous avez eu sur les différents salons? Vous étiez donc à Paris, Marseille, d'accord.
0: Lyon hier.
1: Et Lyon hier. Qu'est-ce que ça a donné, la fréquentation? Quel est votre ressenti?
0: Très bien.
1: On sent, il y a un appel plus important qu'à l'accoutumée. Non, la guerre a un petit peu freiné les ambitions ou en tous les cas les projets des uns et des autres. Ou bien non, on a toujours envie de partir entre l'ambiance un petit peu difficile qu'il y a en Europe aujourd'hui, à Paris et en France en général.
0: Alors, en effet, depuis la guerre et tout ce qui se passe ici en Europe et dans les rues françaises, et dans les médias français, hélas, pour la plupart, les gens veulent partir. On a eu un engouement impressionnant en 2024, 2025. En 2025, d'accord, avec des prévisions de dans 3 mois, dans 6 mois, je viens. D'accord. Cette année, les salons, justement Paris, Marseille et Lyon, on a vu cet engouement. Il y avait plein de monde, il y avait beaucoup de personnes, pardon. Mais avec une réflexion plutôt 2027, 2028. Ils veulent partir, tout le monde, et je sens que ceux qui nous entendent, vous avez ça en tête. C'est sûr que sortir de sa zone de confort et aller ailleurs, c'est difficile, c'est normal, hein. Mais n'oubliez pas ce que j'ai dit tout au début, 3% de chômage, 4,9% de croissance, des associations qui vous aident, un ministère de l'Alia qui est vraiment le ministre impressionnant, il a vraiment apporté, allégé au maximum toutes les homologations, les équivalences de diplômes, etc. Est-ce que c'est aussi aux élections françaises de mai 2027 et les gens se disent « j'attends, on sait jamais ». Venez, vous allez être impressionné par la merveille de ce pays. C'est impressionnant. On est en guerre, mais on sait qu'on avance. Et j'ai quitté moi le Maroc quand j'avais 14 ans, mais des générations et des générations ont passé là-bas. Après une génération et demie, c'est la France, autour de la France où il faut bouger.
1: Merci beaucoup. En tous les cas, c'est très motivant et on continuera. Merci Léon. Après on va faire une petite pause et on se retrouve dans quelques minutes.
0: Merci voilà. À vous.

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3: Ben voilà, donc on se retrouve après cette fameuse chanson de Shorashim, Les Racines. Et notre invité qui vient d'intervenir nous a montré que les racines, elles sont tout le temps, elles nous accompagnent et elles sont transmises. Nous allons aborder un autre aspect là dans quelques instants avec un invité et pas des moindres puisque c'est le directeur pour la France de l'agence juive et notamment concernant une première ou en tous les cas une première dans le contenant et dans le contenu on l'évoquera avec Emmanuel Sion, le directeur de l'agence juive pour l'Europe, pour la France et pour l'Europe. Qui va essayer de commenter avec nous cette actualité. Donc, en attendant que nous ayons en ligne Emmanuel, on va aborder l'aspect de l'ALIA. Alors, ce qu'il faut savoir concernant les chiffres de l'ALIA, le ministère de l'ALIA et de l'intégration a publié les chiffres annuels et pour l'année qui vient d'écouler, et on a donc recensé 18 966 personnes qui ont fait leur alia au cours de l'année. Et ceci en provenance de plus de 103 pays différents. Il faut savoir également que ce chiffre marque quand même un recul sensible par rapport à l'année 2024 qui avait enregistré plus de 26 000 personnes nouvelles immigrants. La Russie est le pays qui est de loin le premier d'origine avec 6100 olim. Et plus de 3000 olims sont arrivés de France en 2025. Près de la moitié des nouveaux arrivants, soit 9300 personnes, ont choisi de s'établir dans le district de Tel Aviv. Les jeunes adultes âgés entre 19 et 35 ans représentent environ 6000 personnes parmi les nouveaux immigrants. Et parmi eux figurent également 880 professionnels de l'éducation et 922 personnels médicaux, deux catégories particulièrement recherché dans ce contexte de tension sur le marché du travail israélien. Et pour commenter un petit peu tout ça, nous avons en ligne Emmanuel Sion. Emmanuel, bonjour.
4: Bonjour, comment allez-vous? Shalom.
3: Bon, shalom, shalom. Eh ben, on est très heureux d'accueillir Emmanuel Sion, qui est le directeur pour la France et l'Europe, je crois, de l'agence juive, qui sont actuellement sur le pont, puisqu'après, comme je l'ai dit en début d'émission, de nombreux reports dus à la situation de guerre, en fin de compte, les salons de l'agence juive ont repris, et ont repris de plus belle. Je viens de faire un tout léger rapport du compte-rendu que le ministère de l'Intégration a publié sur les chiffres de l'immigration, avec plus de 18 680 personnes qui ont immigré en 2025. Vous allez, Emmanuel, nous donner votre ressenti, ou en tout cas la tendance pour les Juifs de France. Apparemment, ça s'est un petit peu stagné. Mais au préalable, donnez-nous un peu la tendance de ces trois derniers jours avec les différents salons qui ont lieu dimanche, lundi et mardi en France, respectivement Paris, Marseille et Lyon. Est-ce que vous êtes content de la fréquentation? Est-ce que vous avez trouvé un engouement toujours aussi fort ou quelque chose de plus faible?
4: Alors, moi, déjà, je suis très très content, on est très content des salons, comme vous l'avez dit, comme vous l'avez dit juste avant, notre dernier salon a dû être reporté à cause de la guerre avec l'Iran. On a pu faire donc ce salon, et à Paris, et à Marseille, et à Lyon. Beaucoup de gens sont venus, ont pu poser des questions, et surtout avoir des réponses. Et c'est ça qui nous intéresse, sa capacité à pouvoir apporter des éléments de réflexion, et des solutions, et des réponses qui sont concrètes, au futur, au Libre Hadashim, en tout cas à ceux qui s'y en intéressent. Donc ça c'est la première chose. Pour ce qui est de la LIA depuis la France, vous savez, 2023, c'était une année assez basse en chiffres du nombre de olim. Mais l'année 2024 et l'année 2025, c'était des années qui étaient en forte croissance. Entre 2023 et 2024, on a vu une augmentation de 100% et de 24 à 25, une augmentation de 50% supplémentaire. Et on imagine qu'entre 2025 et 2026, on verra aussi une augmentation de 45 à 50% de olim qui font leur alia. Donc, nous, on est là pour les aider à préparer leur alia, leur immigration de la meilleure façon. Parce que le plus important pour nous, et Ellie, on a eu l'occasion d'en parler dans le passé plusieurs fois, c'est pas les chiffres. Le plus important, c'est une intégration réussie.
3: Absolument.
4: Pour une intégration réussie, il faut une bonne préparation. Voilà. Donc, est-ce que les gens se le prennent encore une année ou deux années avant de quitter leur communauté, avant de partir en Israël pour être plus paix, pour être plus fort? Si les bonnes décisions à prendre, et ben c'est la bonne décision à prendre, et c'est ça qui est important.
3: Alors, on l'a vu avec notre précédente invité, on avait eu le plaisir de recevoir il y a quelques minutes Léon Cohen de l'équipe de Gvarim. Il nous avait dit effectivement le point essentiel des projets, c'est une bonne préparation. Et c'est vrai qu'aujourd'hui, il y a beaucoup d'entités qui tournent autour de l'agent juif, j'allais dire, ou qui viennent à côté de l'agent juif pour aider les futurs candidats à monter leurs projets, à les éclairer. J'ai vu dans le salon qui a eu lieu à Marseille lundi, qu'il y avait beaucoup d'associations. Et aujourd'hui, j'ai l'impression que vous travaillez tous en collaboration là-dessus pour pouvoir accompagner au mieux. Alors, quels sont les points essentiels qu'il faut prendre en considération, d'après vous, pour un candidat ou une famille ou un individu là-dessus, qu'on soit étudiant? Alors, il y a plusieurs secteurs, bien entendu.
4: Alors, c'est bien sûr, ça dépend des profils. Mais on va prendre un profil d'une famille, d'accord, avec des,
3: oui.
4: avec un papa, une maman et des enfants qui pensent à s'intégrer en Israël. La première chose, c'est de voir si leur métier est exportable en Israël. Et si oui, sous quelles conditions? Il y a des métiers qui sont difficilement exportables. Il y en a des métiers qui sont complètement, malheureusement, à l'heure d'aujourd'hui, impossibles et qui obligent une reconversion. Donc il faut déjà comprendre si le métier qu'on fait, par exemple, on est médecin, on sait que c'est possible d'être médecin, en dessous d'un certain nombre d'années d'expérience, il y a des équivalences à passer, au-dessus c'est juste des papiers à mettre en place, et ça on peut le faire grâce au service au pôle emploi de l'agent juif qui est situé à Paris et à Marseille. À Marseille, vous avez la responsable du pôle emploi, madame Emmanuel Amar, qui est là pour s'occuper de tout ça. À Paris, on a madame Sarah Aziza. Donc on les contacte, on prend contact avec elles. Pour des personnes où le métier n'est pas exportable, où l'on veut penser à une nouvelle reconversion professionnelle, ça aussi c'est possible. Et on aide entre autres avec Gvaim, avec d'autres associations, à essayer de voir quelle est la meilleure chose à faire. On propose des bilans de compétences afin de mieux aiguiller et de mieux informer sur les différentes options, et en sachant que quand on arrive en Israël, on a le droit à des formations qui sont complètement prises en charge par le ministère de l'Alia et de l'intégration. Donc ça, c'est des choses qui sont très très bien à faire. Donc le premier point, c'est bien sûr l'emploi. Après, il y a à savoir comment on va le budget. Alors ça aussi, on propose une solution. On explique comment gérer son budget. On a une personne qui est en partenariat avec l'agent juif, qui rencontre les Olim Khadashim, qui fait un point avec eux, un rendez-vous personnalisé à leur demande, bien sûr. Et alors, vous voulez habiter où? Combien d'enfants vous avez? Quelles sont vos habitudes de vie? Afin de budgétiser tout ça. Et à la fin, d'arriver avec un chiffre exact. Voilà, c'est la somme dont tu as besoin chaque mois pour vivre en Israël. Est-ce que tu as cette somme-là, oui ou non? Sinon, il faut changer quelque chose. Ou alors, changer le train de vie, ou alors essayer de trouver d'autres solutions pour rentrer d'autres sommes d'argent. Mais en tout cas, c'est d'arriver en Israël quand on est éclairé. C'est pas l'aventure. On sait où on va, on sait où on met les pieds, on est préparé, on est fort pour réussir notre intégration. Même si on sait qu'au début, l'alia et l'intégration, les premiers mois, peut avoir certains challenges, parce que c'est une nouvelle vie avec des nouvelles personnes, une nouvelle culture, une nouvelle langue, une nouvelle monnaie, mais on veut être prêt le plus possible. Et bien sûr aussi, l'école pour les enfants. C'est la chose qui est primordiale, parce que comme tu le sais, Ellie, Quand on demande à une famille qui fait son alia pourquoi tu fais ton alia, 90% dit je le fais pour l'avenir de mes enfants.
3: Absolument.
4: Donc l'éducation des enfants, c'est le point principal. Mmh. Et aussi avec ça, nous, comme tu le sais, chaque salon, on fait venir une représentante du ministère de l'Éducation qui est là pour aiguiller les parents. Trouver le bon système d'études qui convient à l'enfant par rapport à ses besoins.
3: Aaron, effectivement.
4: Et donc, l'emploi, la parnassa, l'éducation, c'est ces trois points-là qui vont nous aiguiller quelle ville on va choisir, où on va travailler, quand est-ce qu'on doit faire notre alia. Donc voilà, c'est ces points-là. Pour les jeunes, un jeune après 18 ans, ça c'est encore c'est plus facile, je veux dire. On a on a des programmes MASA, et ça vraiment je conseille à des jeunes aux jeunes de faire ça, de venir une première année dans le cadre d'un programme MASA, de connaître, de découvrir Israël, d'apprendre la langue, d'apprendre la culture, et après de passer le pas de l'alia. En tout cas, moi c'est ce que je conseille à tous les jeunes qui finissent la terminale et qui veulent partir en Israël, de tout d'abord passer par un programme MASA.
3: Et maintenant, il semblerait que l'agent juif aussi va porter une attention, en tout cas le ministère de l'Intégration également, porte une attention pour les seniors. J'ai entendu dire que cela aussi, c'est quelque chose. On a l'impression d'ailleurs que le ministère de l'Intégration et son ministre, Ofir Sofer, sont très concernés par la communauté juive de France.
4: Ils sont très concernés par les Olim du monde entier et par l'Alia des Juifs de France aussi. Il faut savoir que l'Alia des Juifs de France est une excellente Alia. Pour Israël. Et d'un point de vue économique, et moi je le dis à titre personnel, comme tu le sais Eli, moi j'ai grandi à Marseille,
3: Il
4: y a beaucoup de choses que les juifs français peuvent et doivent amener de leur culture, de leur judaïsme, de leur identité qui est forte, de leur savoir-faire, peuvent l'amener en Israël pour faire avancer Israël. Quand on fait son alia, on connaît ce mot, Livnot Veleibanot. On y va pour construire et se construire. Alors c'est vrai qu'on reçoit d'Israël et on doit aussi apporter pour aider le pays à avancer.
3: Très bien, alors tu me tends la perche là pour aborder un autre aspect de notre entretien. Aujourd'hui, je vais te prendre quelques minutes parce que c'est pas habituel et c'est pas toujours qu'on a la possibilité d'avoir le directeur de l'Agence juive pour la France et au-delà, pour évoquer ensemble un rapport, tu sais, un rapport qui a été publié pour la première fois, enfin pas pour la première fois, qui est publié règlement par l'agence juive, mais qui pour la première fois aborde différents aspects dans ce rapport. Pour la première fois, l'agence juive a orienté ses efforts à établir un panorama complet du peuple juif en Israël et à travers le monde. Et ce rapport, qui s'est intitulé One People, repose sur la compréhension que les histoires de Paris, New York, Jérusalem font partie d'un seul et même récit, en fait, comme une seule et même famille. Et là, on voit que il y a assez de disparités, ou en tous les cas, cette enquête-là qui avait été menée sur 1400 personnes, redéfinit son appartenance au judaïsme et également à sa relation avec Israël. Alors c'est vrai qu'on a vu que le 7 octobre a été un révélateur de toute cette haine et de tout cet antisémitisme, antisionisme qui a émergé. Et est-ce que ça c'est quelque chose que vous Israéliens et que vous au niveau des institutions israéliennes vous retrouvez dans les échanges avec le public que vous côtoyez, c'est anecdotique?
4: Non, c'est pas une idée. Tout d'abord, il faut savoir que la communauté juive de France, tu le sais mieux que moi, Eli, est très sioniste et très proche d'Israël.
3: Il paraît.
4: Les dernières fêtes de Pessah en Israël, on pouvait voir une seule sorte de touristes, les touristes français. C'est les seuls qui, en temps de guerre, sont quand même venus en Israël passer les fêtes. C'est les seuls.
3: Malgré les restrictions de transport.
4: Malgré les restrictions et malgré les problèmes et malgré les vols et malgré tout ce et tout ce qu'il y avait. Bien sûr, depuis le 7 octobre, il y a les juifs, la situation des juifs en Israël, mais aussi à travers le monde, a évolué. Mais là, on va parler en dehors d'Israël par rapport à tout ce qui est l'antisémitisme. Malheureusement, en France, on a une majorité des juifs qui déclarent qu'eux-mêmes ou des membres de leur famille ont été confrontés à l'antisémitisme au cours de l'année écoulée, par rapport à 25% en Amérique du Nord. Donc les différences passent du simple au double. Mais il faut savoir qu'il y a quelques années en Amérique du Nord, les juifs disaient qu'ils ne voyaient aucun signe d'antisémitisme.
3: C'est vrai, on se croyait.
4: Et, do- Et donc, il n'y a pas longtemps, j'ai eu l'occasion de recevoir une délégation de Saint-Louis aux États-Unis. Et je leur parlais un petit peu de la situation en France. Et qui me disaient que, et je leur expliquais comment on était arrivé là petit à petit. Et ils disent, on commence à voir nous aussi ça chez nous, aux États-Unis. Et comme tu l'as dit donc de façon très très claire, le peuple juif qui soit dispersé à travers le monde, à la fin il vit la même histoire. Donc qu'on soit à Sydney, à New York, à Paris ou à Tel Aviv, on est un seul et un même peuple. On voit que après le 7 octobre, il y a aussi une augmentation des formes d'engagement. Les gens ont plus la volonté de s'engager pour leur identité, pour leur communauté, pour Israël. Et on voit ça de façon très très très très claire. On voit aussi que le lien avec Israël, dans la majorité des cas, c'est a augmenté après le 7 octobre.
3: C'est vrai.
4: Et bien sûr, beaucoup beaucoup beaucoup discutent de la Aliyah. On parle de 64% des Juifs du Royaume-Uni parlent de la Aliyah. En France, et c'est juste pour citer Robert Regnès, qui l'année dernière, le directeur général du CRIF, qui avait dit l'année dernière dans une interview, qu'il pensait que au moins 90% des familles pensaient regarder l'option de pouvoir émigrer en dehors de la France. Pas spécialement vers Israël, mais en tout cas quitter la France. Moi, je peux vous dire, quand je regarde les chiffres des personnes qui s'intéressent à nos activités et qui sont sur nos pages Instagram, qui suivent notre activité, on se rend compte qu'il y a beaucoup de Juifs aujourd'hui qui pensent à leur Aliyah. Et l'option de l'Aliyah, c'est quelque chose qui est assez fort.
3: L'autre aspect, c'est comment, en tant qu'Israélien, bien entendu, c'est à toi que je le prône, même si, et en tant qu'aussi responsable d'une institution comme l'agent juif, on a l'impression aussi depuis 7 octobre qu'Israël est de plus en plus mal perçu. C'est vrai que je me rappelle une phrase que ce soit de Ben Gurion ou de Golda Meir qui disait, peu importe comment on nous perçoit, l'important, l'essentiel, c'est qu'on soit, qu'on se protège nous-mêmes ou qu'on se sauve.
4: Qu'on préfère leur montrance à nos condoléances.
3: Par exemple.
4: Et à leurs condoléances.
3: Absolument. Alors, l'Israélien que vous êtes, c'est vrai qu'on voit quand on lit un petit peu l'actualité ou les faits, etc., quand on suit la vie israélienne, on s'aperçoit que souvent, aujourd'hui, les Israéliens qui traversent le monde ou qui se déplacent à travers le monde et l'Europe sont un petit peu malmenés. Est-ce que ça empiète sur le moral du citoyen lambda en Israël, cette ride?
4: Je sais pas si ça empiète sur son moral. Vous avez, l'Israélien, il est résilient.
3: Voilà, c'est...
4: L'Israélien, on peut lui tirer un missile balistique depuis l'Iran, d'accord, pendant 40 jours, et quand il sort de son abri, ben, il va boire une bière et il continue à avancer, parce qu'il doit continuer à vivre et à faire vivre autour de lui. Donc je sais pas si ça empiète sur son moral. En tout cas, c'est une triste réalité à voir.
3: C'est vrai.
4: Comment, à mes yeux, le monde a perdu, beaucoup de pays dans le monde ont perdu leurs valeurs, ne savent pas reconnaître ce qui est la vérité, ce qui est juste, ce qui n'est pas juste. Et c'est triste de le voir. En tout cas, nous, en tant que juifs, il faut continuer à faire ce qui est bien à faire, ce qui est bon à faire pour nous. Et c'est pas important si les autres nous aiment ou nous aiment pas. Et c'est pas parce qu'on nous aime pas qu'on doit être noir, au contraire. Nous, on doit continuer à être fidèles à nous-mêmes, avoir des valeurs qu'on a pris de nos textes sacrés, de la Torah, du judaïsme depuis des années, de continuer avec ces valeurs-là, et d'être le phare des nations.
3: Est-ce qu'il y a un retour des Israéliens vers la pratique ou vers la tradition? C'est-à-dire qu'on a l'impression qu'à un moment donné, on avait une société qui était en train de pencher, ou je sais pas comment le dire, vers quelque chose de beaucoup plus laïque, avec tout ce qu'on a entendu, avec notamment toutes ces manifestations. On a vu émerger une population beaucoup plus laïque et beaucoup moins attachée à la tradition. Et puis, depuis le 7 octobre, on a l'impression qu'il y a un phénomène inverse qui se passe. On l'avait évoqué d'ailleurs ça il y a quelques mois avec Dov Maimon. Est-ce que véritablement aujourd'hui, il y a une espèce de retour ou en tous les cas de prise de conscience plus important vis-à-vis de notre histoire, de notre tradition, de notre massorette?
4: Je ne sais pas si c'est seulement depuis le 7 octobre. Je sais que de toute façon, quand on se pose des questions, souvent en Israël, on dit on n'a pas besoin d'être juif pour avoir une identité juive. On vit avec des juifs, on sert dans l'armée, on vit au rythme de la vie juive. Rosh Hashanah, c'est férié. J'ai pas les dates des fériés en France, mais on n'a pas l'Ascension ou le lundi de Pâques ou de Pentecôte. Nous, les jours fériés, c'est Rosh Hashanah, c'est Kippour, c'est Sukkot, c'est Simchat Torah. Et donc, on se dit, alors on n'a pas besoin d'être pratiquant, on peut être laïque et être juif. Mais c'est vrai que des fois, quand la réalité nous frappe à notre porte, on est obligé de se poser des questions.
3: Donc,
4: et je pense que oui, il y a un retour. Ça, on a pu le voir. Il y a 15 ans, c'était très difficile de trouver des restaurants cachers sur Tel Aviv. Je ne sais pas si tu t'en rappelles, Elie.
3: Ah oui.
4: Aujourd'hui, il n'y a plus aucun problème pour ça.
3: Ouais, ça, et je peux en témoigner. J'étais témoin de mon dernier voyage sur Yarkon.
4: Moi, je pense que oui, il y a un retour aux sources, parce que quand ça frappe à notre porte, on doit se poser des questions. Mais je pense que ça a commencé même un petit peu avant le 7 octobre, mais c'est sûr que le 7 octobre, c'était un vrai boost pour se poser des questions. Pourquoi on a été attaqué? Pourquoi le jour de Simchat Torah? Pourquoi le monde, on a l'impression qu'il nous aime pas ou il nous aime pas? En tout cas, on se pose des questions et on va revenir avec des réponses. Alors encore une fois, chacun vit son judaïsme de façon différente en Israël. Mais en tout cas, oui, il y a une sorte de retour aux sources.
3: Alors, l'enquête que vous avez menée, enfin, que l'agent du Monnier, concernant la préservation de l'identité juive, elle fait ressortir d'ailleurs quelque chose qui va dans ce que tu viens d'évoquer. L'étincelle juive, pour 84% des Israéliens, elle est essentielle de préserver cette identité juive pour les prochaines générations, et ça devient donc une priorité absolue. 84% pour les Israéliens, 81% pour les Australiens, ça on peut le comprendre, peut-être que le fameux attentat qu'il y a eu sanglant a certainement marqué les populations. 69% des Juifs en Amérique du Nord et 80% pour les Juifs d'Europe.
4: Et en France, bon là, l'Europe, on parle de l'Europe en général, d'accord, mais je peux vous dire qu'en France, on est plus que 85% des personnes posées. Oui, l'étincelle juive, préserver l'étincelle juive, c'est quelque chose qui est obligatoire. Mais encore une fois, si on va demander à un juif de Miami ou de New York, qu'est-ce que ça veut dire l'étincelle juive, on peut avoir une autre réponse qu'on aura en posant cette question à un autre juif de Marseille ou de Paris. Et donc, il faut comprendre que nous, déjà en tant que juifs de France, parce que quand on dit juifs de France, notre communauté n'est pas très hétérogène. On est assez homogène. On est une énorme majorité de juifs qui sont déjà deuxième génération ou troisième génération de personnes qui sont venues d'Afrique du Nord il y a quelques dizaines d'années. D'accord? Mais on se ressemble assez. Mais si on regarde nos voisins juste de Belgique, de Suisse ou d'Italie, on verra que c'est d'autres cultures juives. Donc l'étincelle juive, elle peut être différente pour chacun d'autres. Ça peut être le tikkun olam, ça peut être la halakha, ça peut être le lien avec Israël, le lien avec la langue de nos pères. Mais en tout cas, cette étincelle juive, elle est importante à préserver.
3: Un autre aspect concernant le lien avec la communauté en elle-même, c'est-à-dire le juif avec sa communauté. On a l'impression que la connexion avec la communauté est un élément important pour son identité. Et par contre, on s'aperçoit que les juifs américains, eux, c'est quelque chose de moins marqué que ce que vous... Bon, on l'a évoqué là il y a quelques minutes avec ce que tu viens de nous exposer pour les juifs français en Europe. Est-ce qu'il y a une déperdition de cette attache entre les États-Unis, enfin les Juifs américains?
4: J'ai l'impression, une assimilation, non? À la question qui a été posée, dans quelle mesure vous sentez-vous connecté à la communauté juive qui vous entoure, on a eu 65% d'Australie et d'Amérique du Sud, 49% d'Amérique du Nord, 64% en Europe, mais seulement 55% en France.
3: C'est ça, on a l'impression
4: Et on se pose des questions parce que c'est quelque chose qu'il faut essayer de comprendre, d'accord? Je sais pas exactement ce que ça veut dire, mais on peut se poser des questions. Les communautés d'Amérique du Nord, elles sont complexes. C'est vrai qu'elles sont très institutionnelles et très bien séparées, d'accord? Mais généralement, pas tout le monde y participe. Par contre, en Angleterre, pour être inscrit à l'école juive ou pour même l'Oalenou à 120 ans pouvoir être enterré dans un carré juif, il faut automatiquement payer chaque année sa cotisation dans la communauté. En France, on sait que c'est pas ça. En France, on sait qu'on a des communautés, mais on a aussi des mini communautés hors consistoire, et on a les rabbats, et on peut avoir quelqu'un qui va le vendredi soir, qui dans la semaine n'est pas du tout religieux, le vendredi soir dans une synagogue consistoriale, le samedi dans une autre synagogue, et là, il a pas vraiment un point, il a pas vraiment une communauté. Il appartient à une grande communauté juive, mais c'est pas le rabbin, le président de communauté ou le représentant de communauté qui se sent proche de lui. À part ça, et à titre personnel, je dis vraiment quand je parle aux gens, je vois que depuis le 7 octobre, les gens que je rencontre ont du mal à se reconnaître dans les institutions communautaires. Qui sentent que des fois, elles ne sont pas au même tempo que la communauté. Encore une fois, sans rentrer, sans porter aucun jugement de valeur, mais des fois, ils ont l'impression que...
3: Ils se sentent pas représentés par cette
4: structure. Ils se sentent pas assez représentés.
3: Oui, c'est vrai. C'est vrai, ça, c'est un grand débat que nous avons dans les institutions. Je crois que ça n'engage que moi. On n'a pas pris le temps, on n'a pas laissé la place pour laisser la jeunesse rentrer et intégrer les structures communautaires. Un autre paramètre, mais toi, tu l'as peut-être vécu puisque tu as été ici chez Alia.
4: Juste pour renforcer un truc. Par exemple, un monsieur comme Simon Moss qui fait de la Hasbara, aujourd'hui, il est plus suivi sur les réseaux sociaux que n'importe quel dirigeant communautaire ou président de communauté ou président. Donc, ça veut dire, il y a des gens qui ont émergé du terrain, qui ont pris une place et qui ont une vraie influence. Je pense vraiment aux gens que je vois, MK Info par exemple, Bob Hasbara, ces gens-là qui ont une influence énorme, mais eux qui sont qui ont une plus grande influence sur la communauté. En tout cas, c'est l'impression que j'ai.
3: C'est pas une impression, c'est la réalité. Plus encore, je vais ajouter un peu de l'eau à ton moulin, comme dirait l'autre. Même les responsables communautaires invite ces influenceurs, ou je sais pas comment on va les appeler, ces faiseurs d'opinion, à venir apporter l'information, à venir apporter, compléter le discours communautaire. Et pas plus tard qu'il y a quelques semaines, pour pas nommer le CRIF, autour du CRIF, nous avons évoqué la possibilité d'inviter au cours d'une séance de formation ces personnalités que tu as citées pour pouvoir affiner le débat et l'information là-dessus. En fait, c'est aussi peut-être, et là, je reviens un peu sur ce que j'étais en train de dire, et tu as cette expérience, puisque tu as été également chaliard d'un mouvement de jeunesse, on a l'impression que les mouvements de jeunesse, ça qui m'inquiète moi le plus, c'est qu'ils sont un petit peu en grand recul dans le système du fonctionnement communautaire. C'est-à-dire, on a un individualisme, tout le monde a envie d'être connu par les réseaux sociaux, etc., de s'informer, mais de se retrouver autour d'une structure comme nous l'avons connue, en tous les cas peut-être qu'elle est obsolète, hein, c'est possible. Elle fait plus, le mouvement de jeunesse ne fait plus tellement écho au militantisme dans la communauté. Donc on a une somme d'individus.
4: Je pense que ce milieu-là a évolué.
3: Oui.
4: Et peut-être que les anciennes institutions n'ont pas réussi à s'adapter. Déjà, on sait que dans le passé, les mouvements de jeunesse venaient répondre à un besoin identitaire des jeunes qui n'étaient pas en école juive, qui étaient en école publique ou en école privée catholique. Et même leurs parents les incitaient à aller dans les mouvements de jeunesse pour pouvoir garder cette étincelle avec le judaïsme. Aujourd'hui, on voit que ceux qui malheureusement n'étaient pas en école juive et ne fréquentaient pas les mouvements de jeunesse, on voit beaucoup d'assimilation. Mais on voit surtout qu'il y a de plus en plus d'écoles juives et de plus en plus d'élèves dans les écoles juives. J'imagine qu'à Marseille, c'est la même chose. Moi, quand j'étais jeune à Marseille, comme tu sais, j'ai quitté Marseille en 98, il y avait à l'époque le Ganamé Yavné, c'est tout. C'est et il y avait Ganamé Yavné. Or, qui était une petite école à l'époque. Mais en tout cas, il y a beaucoup plus d'écoles à Marseille, à Paris, il y en a des dizaines. Et dans chaque ville, il y a des dizaines. Donc, je pense que beaucoup de parents n'incitent pas leurs enfants à aller dans les mouvements de jeunesse parce qu'ils disent, point de vue identitaire, ils reçoivent ça à l'école. Ça, c'est la première chose. Deuxième chose, on a vu d'autres organismes de jeunesse grandir. on a vu par exemple Moadon, Yaniv, des organismes qui proposent.
3: C'est du loisir, ça. C'est du loisir.
4: Oui, mais c'est du loisir. Mais si on rentre dans leur projet pédagogique, parce qu'ils ont un projet pédagogique, ces organismes-là, on voit qu'ils parlent
3: bien sûr.
4: Mais l'identité, ils le font pas tout au long de l'année. Ils le font pendant les vacances de décembre et pendant les vacances d'été. Et à part ça, il faut quand même dire qu'il y a des mouvements de jeunesse qui continuent à exister et à bien exister. Si c'est pour citer les VI, qui ont plus de 5000 jeunes à travers la France. À Paris, on a la Chomera Tsahir, un mouvement qui marche énormément. La Bonim Dror aussi. Donc, encore une fois, mais c'est vrai qu'il y a une question à se poser. Est-ce que les mouvements de jeunesse ont réussi à s'adapter, ont réussi à adapter leur façon de communiquer, de parler, les actes qu'ils font aux besoins de la jeunesse?
3: Donc on a tous une responsabilité mutuelle, que ce soit intra-communautaire et vis-à-vis d'Israël. Pour conclure notre propos, Emmanuel, qu'est-ce que tu penses, toi, de concernant l'Aliyah, toujours Israël en particulier, bien sûr. Est-ce que nous allons avoir une année 2026 et 2027 qui est toujours sur la même dynamique, ou est-ce qu'on va être sur un plateau, je pense pas
4: qu'on va être sur un plateau. Je pense que 2026 va être encore une augmentation. Je pense que 2027, et tu dois le savoir aussi bien que moi, beaucoup de gens attendent
3: les
4: élections présidentielles, qui se posent des questions. En tout cas, dans la majorité des questions qu'ils ont posées, ils comprennent où vont les choses, en tout cas où ils imaginent où vont les choses. Et c'est pour ça que je pense qu'on continuera en augmentant les chiffres. Mais encore une fois, le but d'Israël, Israël a été créé en 48 pour être un foyer national au peuple juif. C'est la maison du peuple juif. Et une maison, c'est tout le temps ouvert à ses enfants. Le plus important, c'est d'y arriver prêt quand on a envie d'y aller. Si Chas v'Shalom, il y a besoin d'y courir pour s'y réfugier, ben ça reste une maison. Mais on peut rentrer aussi à la maison sans courir et sans vouloir juste s'y cacher, pour vivre une vie agréable et pleine de sens.
3: Très belle conclusion. On arrive au terme de cet entretien. Et merci infiniment, Emmanuel. On te souhaite une grande hatzlacha et au plaisir de se retrouver très vite. Merci beaucoup. À bientôt.
4: Au revoir.
3: Voilà pour ce tour d'horizon, donc avec tourné vers Israël et avec cette enquête qui est disponible. Si vous le souhaitez, avec plaisir, je vous la ferai passer. Il suffit de le demander. Ainsi s'achève notre émission. Je vous rappelle que vous pouvez écouter sur la fréquence juive sur Internet et sur votre application de Radio GM, en espérant très rapidement vous retrouver sur la bande FM. À la semaine prochaine. N'oubliez pas le muguet pour ceux qui veulent le faire. Demain, c'est le 1er mai. Vendredi, pour ceux qui vont aller défiler, pensons à Israël et passez un excellent Shabbat. À bientôt. À la semaine prochaine.

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4: Bonsoir à tous. Des responsables israéliens affirment que le Hamas a accepté de déposer les armes, selon une source qui s'est exprimée auprès du journal Ynet. Un accord a été trouvé sur la livraison et le stockage des armes. Les Palestiniens précisent qu'une annonce officielle devrait être faite soit ce soir, soit durant le week-end. Les islamistes mettent deux conditions, retrait complet de Tsahal de Gaza et arrêt des attaques ciblées contre leurs dirigeants. Le dispositif envisagé repose sur le principe d'une seule autorité, une seule loi et une seule armée. Selon la source, aucune exception ne serait accordée, ni pour certaines catégories d'armement, ni pour certains responsables. Toutes les armes, lourdes comme légères, devraient être mises hors service ou placées sous le contrôle exclusif du Comité national pour l'administration de Gaza. Tzal et le Shin Bet ont frappé durant la nuit encore plusieurs secteurs de la bande de Gaza, détruisant 4 dépôts d'armes du Hamas. Nouvelle escalade dans le Golfe, les États-Unis ont attaqué l'Iran pour la première fois en 6 jours. Un plan d'attaque de grande envergure a été présenté à Donald Trump. Selon le Wall Street Journal, le commandement central américain a proposé à Trump un plan d'une ampleur considérable d'ici 2 semaines. Selon un responsable américain, toujours, l'attaque menée cette nuit était environ 2 fois supérieure à celle des précédentes opérations. Les gardiens de la révolution iranienne ont affirmé avoir détruit 3 avions de combat américains F-35 et gravement endommagé 3 autres lors d'une attaque menée à l'aide de missiles balistiques contre la base aérienne d'Al-Azra qui se trouve en Jordanie. Selon Téhéran, plusieurs officiers et techniciens américains auraient également été tués. Donald Trump s'est emporté contre plusieurs hauts responsables de la sécurité nationale lors d'une récente réunion sur fond de désaccord concernant la stratégie à adopter face à l'Iran, selon NBC News. 2 civils israéliens ont été interpellés ce matin après avoir franchi la frontière israélo-syrienne dans le secteur du Mont Hermon. La compagnie Swissair reprendra le 1er août ses livraisons entre Zurich et l'aéroport Ben Gurion de Tel Aviv avec 1 vol quotidien, a annoncé le groupe Lufthansa. On part pour Jérusalem, on le retrouve notre correspondant permanent Dror Evensapir. Bonsoir Dror.
5: Bonsoir.
4: Dror, alors, coup de théâtre ou pas, c'est à vous de nous dire à Jérusalem. Le Hamas dit qu'il est prêt à déposer les armes. Est-ce que on considère que c'est crédible en Israël?
5: Alors, pas véritablement, puisque officiellement Israël a rejeté la proposition d'accord qui était peut-être sur le point d'être conclue en Égypte, au Caire. Le refus israélien a été transmis à Tony Blair, qui est en quelque sorte l'émissaire de Donald Trump dans ses négociations. Et en fait, le litige porte sur le refus du Hamas, manifestement, de se désarmer totalement. Le Hamas aurait accepté, eh bien, de renoncer à son arsenal de missiles et d'armes lourdes. Or, on sait que cet arsenal a été en très grande partie détruit pendant la guerre entre Israël et le Hamas. Simplement, le Hamas, manifestement, n'aurait pas renoncé à ses armes légères. Vous savez que les terroristes du Hamas sont munis essentiellement de mitraillettes de type, de fusils d'assaut de type Kalachnikov et que ce genre d'armes circule assez massivement dans la bande de Gaza et que c'est avec ce genre d'armes que le Hamas parvient à diriger les quelques 40% du territoire sur lesquels il fait régner une sorte de régime de terreur sur la population à l'aide de ces armes légères et les armes lourdes qu'il aurait accepté de déposer, et finalement compte assez peu pour l'organisation terroriste. C'est la raison pour laquelle Israël considère que cet accord n'est pas véritablement une avancée, et la partie israélienne, la contrepartie israélienne aurait dû être un retrait israélien au-delà de ce qu'on appelle la ligne jaune, Parce que vous le savez, la bande de Gaza est séparée en deux. À l'ouest, 40% environ du territoire sous contrôle du Hamas, et à l'est, 60% environ du territoire sous contrôle de l'armée israélienne. Et c'est cette fameuse ligne jaune qui sépare donc la bande de Gaza en deux. Israël aurait accepté de se retirer de la ligne jaune, ou de se retirer de l'ensemble de la bande de Gaza, si le Hamas avait déposé la totalité de ses armes. Or, manifestement, ce n'est pas le cas, puisque le Hamas tient à maintenir en sa possession ses armes légères.
4: Alors, le Hamas dit que c'est une question d'honneur. Il dit, nous, en tant que résistants, aucune résistance n'a jamais déposé totalement les armes. C'est-à-dire, c'est avoir un pistolet à la ceinture, avoir droit à avoir une Kalachnikov, comme vous disiez, pour eux, c'est une question d'honneur. Mais il se trouve, Dror, que le Hamas a déjà accepté. Souvenez-vous, Laure, parce que, en fait, la vraie, à mon sens, hein, vous allez me répondre, la vraie demande du Hamas, c'est l'arrêt des attaques ciblées. Et je sais pas si vous vous souvenez, mais à l'époque toute la campagne qui avait mené à l'élimination de Cheikh Yassine, ils avaient accepté une trêve. Parce que c'est la fin de l'organisation, les attaques ciblées. Est-ce qu'il y a quand même, d'après vous, une possibilité que les frères musulmans acceptent les compromis quand ils voient que le rapport de force leur est défavorable?
5: Certainement pas, encore une fois, sur la question des armes légères. Effectivement, si l'accord avait été conclu, Israël aurait renoncé à sa politique d'élimination ciblée. On sait qu'au cours de ces dernières semaines, plusieurs dirigeants du Hamas ont été éliminés dans la bande de Gaza. Donc, il y avait une incitation pour que le Hamas accepte. Mais le Hamas, c'était prévu, en effet. On peut difficilement imaginer que le Hamas renonce à ses armes légères. Si le Hamas renonce à ses armes légères, eh bien, les dirigeants du Hamas feront l'objet très probablement d'opérations de vengeance de la part de groupes rivaux, de la part même peut-être de la d'une partie de la population qui a beaucoup à lui reprocher. Et maintenir ses armes, c'est maintenir le pouvoir dans la bande de Gaza. Alors, précisément, l'un des enjeux de ces négociations, c'était de faire en sorte que le Hamas renonce au pouvoir et que ce fameux gouvernement technocratique puisse s'installer et gouverner la bande de Gaza. Or, on peut très difficilement imaginer un pouvoir civil dans la bande de Gaza si ce pouvoir n'a pas le monopole de la force. Et si le Hamas, à l'image de plus ou moins de la situation au Liban avec le Hezbollah, maintient une sorte de milice armée qui pourrait contester au pouvoir central et légitime, en quelque sorte, le monopole de la force. C'est donc au-delà d'une question d'honneur, une question véritablement de maintien au pouvoir pour le Hamas, alors que précisément le départ du pouvoir était l'un des enjeux de ces négociations.
4: Dror, juste une dernière question. Est-ce que les Israéliens pensent pouvoir désarmer le Hamas par la force? C'est-à-dire, quelle est l'alternative si jamais...
5: Israël a essayé de le faire pendant plus de 2 ans. Avec un certain nombre de succès incontestables, le résultat définitif ne correspond pas à ce qu'on Benjamin Netanyahou avait qualifié de victoire totale, puisque le Hamas est encore le seul maître à bord sur près de la moitié du territoire de la bande de Gaza et qui n'a pas l'intention de renoncer à ses armes. Il est extrêmement difficile de désarmer totalement une organisation terroriste. C'est le cas au Liban avec le Hezbollah, c'est le cas dans la bande de Gaza avec le Hamas. L'armée israélienne a mené, vous le savez, une série d'opérations aériennes et terrestres pendant près de 3 ans dans la bande de Gaza, sans parvenir à totalement désarmer le Hamas. Donc on voit mal comment par la force, et uniquement par la force, ce résultat pourrait être obtenu.
4: Dror Even Sapir, je rappelle que vous êtes l'un des correspondants permanents de Radio Shalom à Jérusalem et je vous remercie. Bonsoir à vous.
5: Bonsoir.
4: On reste d'ailleurs à Jérusalem puisque nous sommes en ligne à présent avec Myriam Shermer. Bonsoir Myriam.
6: Bonsoir Bernard.
4: Myriam, vous êtes également membre de l'équipe de nos correspondants à Jérusalem et vous êtes l'auteur, je ne sais pas comment on dit, pour moi ça a toujours été auteur, d'un livre sur la vie politique israélienne, donc dans l'attente des élections. Si les Israéliens, si Netanyahou obtient le désarmement du Hamas, ce qui semble très dubitatif d'après ce qu'on vient d'entendre, vous nous direz ce que vous en pensez, vous. En fait, ça change tout pour Netanyahou dans la perspective des élections. Parce que là, cette fois, ça y est, il a une vraie victoire.
6: Oui et non, Bernard, parce que ce ne sera pas considéré comme une victoire par les Israéliens, en tout cas pas pour l'instant. Et on voit déjà l'opposition droitière de Netanyahou, hein, à Victor Lieberman, mais aussi Itamar Ben-Gvir, qui s'oppose frontalement à tout accord avec le Hamas en disant « on ne conclut pas d'accord avec des organisations terroristes, on les vainc tout simplement, on les force à la défaite ». Et en sachant aussi, Bernard, qu'on a en réalité Netanyahou qui brief en off, hein, mais tout le monde sait qui c'est en Israël quand on dit une source très haut placée qui dit que cette conversation sur concernant Gaza ne s'est pas tenue entre Donald Trump et Netanyahou au cours de la Maison Blanche, c'est-à-dire en réalité un refutage en bonne et due forme de la part du Premier ministre, même si évidemment il évite de s'exprimer officiellement, mais en disant que ça n'a pas du tout été fait de concert entre

0: avec cette espèce de passion qu'ont les médias occidentaux pour la bande de Gaza, ça non, vous avez raison. Mais bien entendu que les Israéliens sont, si vous voulez, on a clairement un avant et après 7 octobre. Et tout ce que vous lisez sur les réseaux sociaux aujourd'hui, c'est un accord avec le Hamas, quel qu'il soit, le mot accord, c'est le retour à la conceptia, la conception, c'est-à-dire accepter. Vous-même, je vous entendais discuter avec Dror tout à l'heure en disant le Hamas sait faire des houdna, hein, finalement, ouais. Des cessez-le-feu qui durent plusieurs années, etc. Les Israéliens ne veulent plus de ça, ne veulent plus acheter le calme, veulent une solution définitive, ne veulent plus jamais entendre parler de Hamas. Donc, que le Hamas livre ses armes à un quelconque organe intermédiaire, etc., ce sont des faire mirobolées des choses qui auraient été tout à fait acceptables avant le 7 octobre et qui ne le sont plus. D'accord ? Donc, en ce sens-là, les Israéliens s'intéressent énormément à la bande de Gaza, c'est-à-dire disent plus jamais. Voilà, plus jamais. Plus jamais vivre aux côtés d'un mouvement terroriste, quelle que soit sa forme. Donc, et puis Netanyahou peut s'en prendre qu'à lui-même, hein, d'ailleurs, hein, parce que c'est lui qui a passé 3 ans à dire au peuple israélien victoire complète, victoire totale. Quand on passe un accord avec un mouvement terroriste, on n'est pas dans un scénario de victoire complète.
1: Si on lui demande d'abdiquer, si. Mais par contre, là, j'ai du mal à comprendre à quoi sert l'opposition, parce que normalement, l'opposition est là justement pour mettre un terme à cette idée de victoire définitive jusqu'au boutisme. C'est un peu ça l'alternative.
0: Oui, alors qu'est-ce qu'ils vont faire? Je suis pas d'accord avec vous dans le sens où le seul qui aujourd'hui parle d'une solution négociée, c'est Yair Golan. C'est les démocrates, c'est la gauche et l'extrême gauche qui représentent aujourd'hui 10 mandats dans la société israélienne, donc en réalité pas grand-chose. Et ensuite, on a 50 nuances de gris avec soit des politiciens qui se positionnent comme complètement droitiers, comme Avigdor Lieberman et Naftali Bennett lui-même, hein, même s'il s'est associé avec Yair Lapid, soit toutes sortes de variantes comme Benny Gantz et comme Eisenkot. Alors Eisenkot, j'ai pas encore réussi à relever sa réaction aujourd'hui. Mais de manière générale, Eisenkot sait qu'il ne peut pas se présenter comme étant un homme, passer pour un homme de gauche. D'accord? C'est vraiment son talon d'Achille. C'est-à-dire que le Likoud, quand il cherche à s'opposer à Eisenkot, il va chercher à démontrer que Eisenkot est faible face aux ennemis d'Israël et faible face au Hamas, voulait des solutions négociées et plus proche finalement de Yair Golan sur une idée de retrait israélien, etc. Et c'est absolument quelque chose que Eisenkot ne peut pas se permettre, sinon il perd les fameux mandats de centre-droit qui ne veulent plus du Likoud mais qui ne veulent pas de la gauche pour autant. D'accord ? Donc tout le monde a besoin de se montrer très ferme sur le sécuritaire. Y compris Yair Golan d'ailleurs lui-même, hein. C'est-à-dire que Yair Golan, par exemple, l'année dernière, puisque j'ai vu que le ministre des Affaires étrangères français, Barrot, s'est félicité du fait qu'il y a un an, la France lançait la reconnaissance unilatérale de l'État de Palestine. Y compris quand les Français font ça, à l'époque, Yair Golan dit « c'est unilatéral, c'est pas comme ça qu'on fait, c'est prématuré, etc. etc. » Donc lui aussi a besoin de se montrer sous le jour d'un général qui comprend le terrain et qui sait être extrêmement ferme sur le sécuritaire quand il y a besoin. D'accord ? Donc tout ça pour dire que les Israéliens sont pas du tout prêts à entendre autre chose que drapeau blanc. C'est-à-dire tout ce qui respecte, qui permet au Hamas malgré tout de continuer à exister, même si c'est dans l'ombre, même si c'est en coulisses, tout ce qui ne nettoie pas la bande de Gaza fondamentalement. Le problème, c'est pas les armes, Bernard. Le problème, c'est l'idéologie qui fait qu'on prend les armes, d'accord ? Les armes, ça peut se détruire. L'idéologie, c'est-à-dire l'UNRWA, c'est-à-dire les écoles, c'est-à-dire ce qu'on enseigne aux petits Palestiniens, ce qu'on met dans la tête de la génération de demain, est-ce que oui ou non on leur apprend la coexistence ou est-ce qu'on continue de leur apprendre une idéologie mortifère? Et ça, les Israéliens se sont vraiment réveillés. Ne sont plus du tout dans une approche conciliatoire de « on prend 5 ans de calme et ensuite on verra ». Pas du tout. Après, on peut aussi analyser la position des Américains et de dire, vous savez qu'on a beaucoup parlé d'Arabie Saoudite la semaine dernière, Trump a dit qu'il leur faisait un programme nucléaire, finalement oui, finalement pas, c'était conditionné aux accords d'Abraham. Il est évident que ça vient pas de nulle part et que cette avance sur la question palestinienne, c'est évidemment une condition sine qua non pour les Saoudiens. Et on le sait, ça. Donc ça, tout ça peut être de cet ordre-là. C'est-à-dire que moi, je crois depuis longtemps que Trump et Netanyahou nous préparent une séquence diplomatique forte en septembre. D'accord ? C'est dans l'intérêt des deux hommes. On en a déjà parlé. Vous imaginez la maison.

0: blanche, la pelouse, l'accord, on serre la main, on fait les Avram et Larvi pour le Liban, pour l'Arabie Saoudite, pour que sais-je, formidable. D'accord, ça sert à tout le monde et c'est vraiment l'objectif des deux hommes. Peut-être que ça, c'est une étape intermédiaire. Mais Netanyahou a besoin de s'en distancier parce que ça plaît pas du tout aux Israéliens.
1: Mais moi, j'ai l'impression du contraire en vous écoutant. Parce que ça, c'est exact. Ah, mais alors, justement, quand on nous dit que Netanyahou est fortement contesté, pas du tout. Tout ce que vous dites là, c'est ce qu'il pense lui. Si vous nous dites les Israéliens pensent ça, bah, y a aucune raison qu'ils votent pour un autre parti que celui de Netanyahou. C'est pas une alternative.
0: Non. Non, mais c'est, en fait, non, c'est, alors je me suis mal exprimé.
1: Ouais.
0: Netanyahou a vendu la victoire complète aux Israéliens, d'accord, pendant 3 ans.
1: Ah, on est
0: bon. La victoire complète, c'est pas de faire un accord pas à pas avec un gouvernement terroriste qui pendant 1 an continue à détenir les armes et qui là d'un coup d'un seul dit tiens d'accord on va donner nos armes, parce que je vous ai dit les Israéliens ne veulent plus se laisser avoir par une étape intermédiaire. Ce qui compte pour eux, c'est l'idéologie mortifère, d'accord. Donc que le Hamas passe en coulisses. Mais que finalement l'éducation des petits Palestiniens reste la même et que la même idéologie mortifère du Jourdain jusqu'à la mer continue de pestiférer l'esprit des jeunes Palestiniens, pour les Israéliens ça revient au même, d'accord. C'est pour ça qu'ils vont être contre tout accord intermédiaire qui soit pas une victoire complète et totale. Quand je dis complète et totale, les Israéliens pensent à 1945, la façon dont les nazis ont été vaincus. On n'a pas fait un accord de désarmement avec les nazis, Bernard. On les a évincés. Vous comprenez la différence?
1: Oui.
0: Et donc voilà, c'est vraiment ça la mentalité aujourd'hui des Israéliens, certainement des Israéliens de droite et de centre droit. Et
1: d'ailleurs,
0: donc c'est pour ça que Benjamin Netanyahou à aucun moment ne peut avoir l'air de corroborer avec quelque chose comme ça.
1: Je comprends très bien, c'est très cohérent ce que vous nous dites, et en même temps, il y a eu un accord avec les nazis, hein, ne croyez pas. Hein. On a décidé qu'on allait couper Berlin en 4, tout c'est un accord ça. Donc si on arrive à la fin du conflit avec le Hamas, il va y avoir une forme d'accord. Accepter un gouvernement de technocrates, accepter que des pays puissent déployer des soldats dans la bande de Gaza, ça s'appelle un accord, que ça soit signé ou pas. C'est...
0: Oui, mais qui est ce gouvernement de technocrates? Qui sont ces gens-là? Est-ce que ce n'est pas une façade? À partir du moment où c'est financé par des pays qui sont musulmans, islamistes, etc. Je vous dis, les Israéliens sont chats échaudés, craint l'eau froide. Les Israéliens ne veulent plus se laisser avoir. Ils ont le sentiment que tout le monde les a menés en bateau depuis 2005, d'accord? Que on a cherché à les endormir constamment, que des pays comme le Qatar, la Turquie, etc. ont veillé au grain par rapport au Hamas et ont fait croire aux dirigeants israéliens que tout ce que le Hamas voulait, c'était justement la paix ou le calme. D'accord. Et donc ils sont très très très défiants par rapport à toute forme d'accord qui n'est pas Hitler qui se suicide dans son bunker, d'accord, puisqu'on file la métaphore.
1: Ah mais le jeu de dupe, il est extraordinaire. C'est-à-dire que les Israéliens, Netanyahou en tête, disaient on va chercher l'argent des Qataris, comme ça va endormir le Hamas. Il va pouvoir payer les salaires, on l'endort. Et un mois de passé, c'est un mois de gagné. Pendant ce temps-là, on continue de construire à Beersheba la plus grande métropole de la région. Mais pendant ce temps-là, le Qatar faisait la même chose de l'autre côté. Il disait, continuons à payer, comme ça endort les Israéliens, pas les Palestiniens.
0: Mais on est bien d'accord, mais justement, c'est bien ce qui fait peur aujourd'hui aux Israéliens. C'est une apparence de calme qui soit en réalité un piège vers le 7 octobre suivant. Et les otages qui sont revenus disent tous, ils préparent un second 7 octobre, ils s'arrêteront jamais, ils nous ont juré qu'ils reviendraient. Enfin, il y a rien pour assurer les Israéliens que l'idéologie en elle-même va changer. D'accord? Donc, à partir de ce moment-là, c'est très compliqué de passer ne serait-ce qu'un accord de trêve avec eux, un accord de désarmement avec eux. D'accord? C'est vraiment pas entendu de cette façon-là. Je vais vous dire, il y a une différence cruciale, par exemple, si vous comparez avec le Liban. Parce que le Liban, tout le monde a bien conscience de ce qu'est le Hezbollah. Mais les Israéliens, tous les jours, peuvent être au contact sur les réseaux sociaux, sur Twitter, etc. C'est pareil avec les Iraniens, d'ailleurs. Avec des Libanais ou des Iraniens qui sont tout à fait désireux de faire la paix. Mais pas les 5 même, d'accord? Parce que des activistes palestiniens qui veulent la paix, il y en a entre 5 et 10, et on sait tous qui ils sont sur Twitter et on les suit. Mais le peuple, au niveau du peuple, n'exprime jamais des sentiments comme ça. Tandis que les Libanais, oui. les Libanais, on a une partie de la population, alors chrétienne évidemment, mais pas que, qui dit, nous on en a marre, nous c'est pas notre conflit, nous on veut les accords de cèdre, etc. On les voit, ils sont là, ils sont présents, c'est pas du tout la même, c'est pas la même lutte à mort, c'est pas la même hostilité. Et avec les Iraniens, évidemment, puisque tous les jours on peut échanger avec des Iraniens sur les réseaux sociaux qui disent leur amour d'Israël. D'accord? Donc, et, mais face aux Palestiniens, c'est pas du tout la même chose. Il n'y a plus un gramme de confiance entre la société palestinienne et la société israélienne, n'est plus un gramme. Et donc, à partir de ce moment-là, tout ce qui ressemble à se serrer la main, à faire confiance, etc., ça éveille une profonde défiance et des profonds soupçons chez les Israéliens. Et Netanyahou a un problème. C'est-à-dire que s'il veut arriver, pour le rapporter à la politique, hein, s'il veut arriver à la situation où il peut se féliciter d'avoir fait un accord avec le Liban, se féliciter d'avoir fait un accord avec l'Arabie Saoudite, parce que ça lui donnera des points dans la campagne électorale, et ça lui donnera des points auprès de l'opinion israélienne. Il a besoin visiblement de faire des concessions sur les Palestiniens, puisqu'encore une fois, on sait que les Saoudiens, depuis toujours, ont toujours dit qu'ils ne céderaient pas. Contrairement, par exemple, aux Émirats Arabes Unis, qui, eux, étaient tout à fait capables de passer outre, MBS, lui, ça a toujours été une condition très importante pour lui, notamment parce qu'il a une population plus conservatrice et plus attachée symboliquement à la cause palestinienne. Et on sait aussi qu'il y a une diaspora palestinienne en Arabie Saoudite. D'accord? Donc, toutes ces conditions-là font que c'était très compliqué. Et il est tout à fait possible que Trump ait imposé quelque chose à Netanyahou en lui disant « c'est comme ça ». D'accord? Ça vient pas, c'est pas le hasard complet que le lendemain de la visite de Netanyahou, cette question arrive. Mais pour Netanyahou, c'est un sujet compliqué, c'est une patate chaude, vraiment.
1: Myriam Shermer, je vous remercie. Je rappelle que vous êtes l'une de nos correspondantes à Jérusalem, et je rappelle aussi le titre de votre ouvrage, qui est consacré justement à la vie politique israélienne, si on veut en savoir plus. D'ailleurs, c'est toujours une bonne idée de se documenter pendant les vacances. Par exemple, on peut lire ce petit livre qui est très condensé. Je vous remercie à Jérusalem. Bonsoir à vous.
0: Merci Bernard, bonsoir.
1: Et pour un peu finalement illustrer ce que vient de dire Myriam Shermer, les Israéliens ont découvert aujourd'hui que l'autorité palestinienne, c'est-à-dire donc l'autorité de Mahmoud Abbas, celle qui est issue des accords d'Oslo, de l'OLP, Mahmoud Abbas, l'autorité palestinienne, pas le Hamas, le contraire, a versé des millions de shekels aux terroristes du 7 octobre. Les explications de Elisa Ben-Simon.
2: Une étude du Centre de Jérusalem pour les affaires étrangères et la sécurité affirme que l'autorité palestinienne a versé pendant plusieurs années des centaines de millions de shekels à d'anciens prisonniers palestiniens, parmi lesquels figuraient plusieurs responsables du Hamas impliqués dans la préparation et l'exécution des attaques du 7 octobre 2023. Ces aides ne se limitaient pas aux allocations versées durant l'incarcération, mais comprenaient également des salaires, des emplois publics et d'autres avantages après leur libération. Yahya Sinwar, ainsi que d'autres dirigeants du Hamas qui auraient bénéficié de ce dispositif avant d'occuper des postes de responsabilité. Les auteurs estiment que cette politique aurait favorisé le maintien des structures terroristes. Ils affirment également que malgré une réforme annoncée en 2025, des versements d'anciens détenus auraient continué.
1: La situation dans le Golfe à présent avec, je vous le disais en titre, une nouvelle escalade. Les États-Unis ont attaqué l'Iran pour la première fois depuis 6 jours durant la nuit. Et selon un responsable américain, l'attaque était environ 2 fois supérieure à celle des précédentes opérations. D'ailleurs, un plan d'attaque de grande envergure a été présenté à Donald Trump. Selon le Wall Street Journal, le commandement central américain a présenté à Trump un plan d'une ampleur considérable qui pourrait se mettre en place d'ici aujourd'hui à 2 semaines. Les gardiens de la révolution iranienne affirment au contraire qu'ils sont extraordinairement forts face aux Américains, et ils disent avoir détruit 3 avions F-35, donc le top niveau de la technologie américaine. Ils disent avoir détruit 3 avions F-35 et gravement endommagé 3 autres lors d'une attaque menée à l'aide de missiles balistiques contre la base aérienne d'Al-Azraq, qui se trouve en Jordanie. Selon Téhéran, plusieurs officiers et techniciens américains auraient également été tués. Puis NBC News apprend qu'il y a du tirage au sommet de l'État aux États-Unis. Donald Trump s'est emporté contre plusieurs hauts responsables de la sécurité nationale. La raison de sa colère, c'est que ses conseillers sont divisés entre la priorité accordée à l'arrêt du programme nucléaire iranien, à la sécurisation de la navigation dans le détroit d'Ormuz, ou à la destruction des capacités de missiles et de drones à Téhéran. La compagnie Swissair reprendra le 1er août ses liaisons entre Zurich et l'aéroport Ben Gurion de Tel Aviv avec un vol quotidien. C'est Lufthansa qui l'annonce aujourd'hui. Il faut savoir que Swissair fait partie en fait du groupe allemand Lufthansa. Et puis Israël devrait subir une vague de chaleur extraordinaire ce week-end avec des températures prévues jusqu'à 47 degrés. Qui est quand même en Israël, un niveau rare, 47 degrés dans certaines régions israéliennes. Les risques d'incendie de forêt augmentent chaque jour. On se retrouve dans un instant pour la suite de notre journal.
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1: Israël, vous le savez, a proposé son aide pour lutter contre les incendies de forêt en France, notamment en Gironde et dans le Var. Aide qui d'ailleurs a été acceptée par la France. Et à cette occasion, le KKL, qui, vous le savez, gère les forêts en Israël, a publié un communiqué de solidarité. Et nous sommes en ligne avec Michael Dahan, qui est responsable du KKL pour le sud de la France. Michael, bonsoir à vous.
11: Bonsoir Bernard.
1: Alors le KKL France exprime sa solidarité avec les populations de Gironde et du Var, qui sont, je lis là, hein, votre texte, qui sont confrontées à des incendies d'une ampleur dramatique. Mais il se trouve que vous avez un vrai savoir-faire en Israël sur les luttes contre les incendies de forêt.
11: En effet, parce que Israël connaît malheureusement lui aussi des incendies de forêt très violents. Et le KKL a donc développé depuis maintenant plus de 50 ans un dispositif important pour prévenir, pour surveiller et mettre en place des équipes de première intervention. Et à ce titre-là, pour ces interventions dans la lutte contre les incendies, on dispose d'un matériel conséquent pour les forêts d'Israël, en tout cas les forêts gérées par le KKL en Israël. On a, si je peux donner quelques chiffres à l'antenne, on a 26 camions spécialisés dans les feux de forêt. Ce que vous pouvez voir aujourd'hui sur les chaînes d'information françaises, ces grands camions qui essaient d'éteindre les incendies, on en a 26 comme cela, et complété par à peu près une petite trentaine de véhicules de type 4x4, un peu plus petits, mais qui ont la possibilité d'intervenir dans des zones un peu plus escarpées, un peu plus difficiles d'accès pour les grands camions. Et pour faire un peu une idée de la valeur de ce matériel investi grâce aussi à la mobilisation des donateurs du KKL dans le monde entier. Un grand camion de pompiers, c'est l'équivalent de 400 à 450 000 euros en termes de valeur. Et à cela s'ajoute, puisque le matériel n'est rien sans les hommes, on a 400 forestiers qui interviennent de manière très régulière pour prévenir et intervenir sur les incendies de forêt en Israël.
1: Il y a aussi des moyens aériens que moi j'ai vu d'ailleurs lors d'un voyage avec le KKL. Par exemple, des très grandes tours qui permettent de voir toute la forêt. Vous me dites, hein, si je me trompe. Et qui sont accompagnés avec des drones qui après vont directement si sur le départ de feu.
11: On était ensemble sur place, je me souviens, en Galilée.
1: Dans le Nord.
11: Et on a à peu près 25 tours d'observation qui sont occupés par nos forestiers pendant la saison, principalement la saison des incendies. Et à cela, au-delà des tours d'observation, on a également des drones, des caméras thermiques, des systèmes de vision de jour et de nuit et qui nous permettent de connaître immédiatement en fait la situation en cours lors de départ de feu ou de gestion d'incendies importants. Et en fait l'idée est simple de nos équipes sur place, et plus tôt on repère la forêt la fumée et plus on aura de chances d'arrêter l'incendie avant qu'il devienne totalement incontrôlable.
1: Sachant que le KKL est l'un des premiers propriétaires de terres en Israël, hein. C'est un gère de...
11: On a à peu près entre 12 et 15% des terres en Israël, donc c'est environ 3000 km, l'équivalent de 3000 km². Donc oui, ça fait beaucoup de alors ce ne sont pas que des forêts, mais c'est principalement des forêts. Donc on est en centaines de milliers d'hectares à gérer dans tout Israël, de la frontière libanaise au sud du pays, où on a également des forêts, notamment dans le Negev. Donc oui, c'est une mission importante. Je le disais tout à l'heure, c'est plusieurs centaines de forestiers qui interviennent. Et donc nous, on est en complément, bien entendu, des pompiers israéliens, puisqu'il y a l'autorité israélienne des incendies et des secours, et le KKL, donc la grande instance qui gère les incendies en Israël, pas simplement pour les forêts, mais aussi, et le KKL et ses équipes interviennent en coordination avec cette grande autorité gouvernementale.
1: Et parmi les terres qui sont sous votre responsabilité, il y a les terres du Festival Nova. On le sait un peu, mais le festival s'est tenu sur un parc du KKL. Et chaque année, bon, bah, comme nous tous, vous marquez le 7 octobre. J'ai déjà vu passer quelques annonces. Vous préparez déjà le 7 octobre, puisque en fait, il va y avoir le mois d'août, puis les fêtes d'automne, et ça va venir très vite, hein, le 7 octobre.
11: Alors, pour l'instant, on a fait circuler un save the date, mais effectivement avec le KKL, avec les grandes institutions sionistes et communautaires, avec nos partenaires du Keren Hayesod, de l'Agence juive et du consistoire israélite de Paris et de la région Île-de-France, on prévoit d'organiser une commémoration qui aura lieu le 7 octobre. Le lieu n'est pas encore défini, on donnera les informations courant septembre, avant les fêtes ou pendant les fêtes, pour préparer ce moment fort de commémoration des massacres du 7 octobre. Mmh. Et commémoration de, bien entendu, nous rentrons dans ces moments de mémoire désormais.
1: Michael Dahan, vous qui êtes responsable du sud de la France pour les régions du sud pour le KKL France, je vous remercie. Bonsoir à vous.
11: Merci beaucoup. Bonsoir Bernard.
1: On se retrouve dans un instant pour la suite de notre édition.
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1: Ariel Taledano est en ligne avec nous à présent. Bonsoir Ariel.
24: Bonsoir Bernard.
1: Ariel, vous êtes médecin vasculaire. Vous enseignez l'histoire de la médecine à l'université Paris-Descartes. Vous êtes l'auteur d'une vingtaine d'ouvrages, parmi lesquels Médecine et sagesse juive, un triptyque sur la sagesse juive qui réunit la médecine, le Talmud. Je peux pas tous les citer car il y en a de très nombreux. Et je voudrais parler d'un livre particulier à quelques jours des fêtes d'automne. C'est celui qui traite de la Kabbale. Votre livre s'appelle Le livre de l'harmonie, introduction à la Kabbale. C'est aux éditions In Press et, je crois que le titre, vous l'avez un peu shippé à Maïmonide.
24: En effet, j'avoue cet emprunt à Maïmonide. En fait, en lisant le guide des égarés, Maïmonide racontait dans son introduction que s'il avait la possibilité, il en avait le temps, il écrirait un livre qu'il appellerait le livre de l'harmonie. Alors il explique quel était l'objet de ce livre, qui n'est pas le mien, parce que parler de la Kabbale et parler de Maïmonide, bon, on va peut-être aborder le sujet, est peut-être un non-sens pour certains. Mais en tout cas, lui, vous souhaitez expliquer le sens des allusions, des drachotes, qu'on appelle en hébreu ces allégories qu'on retrouve dans le Talmud, et il souhaitait expliquer que ces allégories avaient un sens profondément philosophique, et il voulait faire un livre où il expliquerait ça, et qu'il intitulerait le livre de l'harmonie. Après, il s'est rendu compte que c'était compliqué à le faire. Il ne l'a pas fait. Moi, j'ai trouvé que ce thème de l'harmonie pour un médecin était un terme très important parce que notre souhait en tant que médecin, c'est que nos patients retrouvent une forme d'harmonie en retrouvant cette santé. Et c'est pour cette raison que j'ai repris ce titre et j'en ai fait un livre. Et si vous le souhaitez, je peux expliquer pourquoi c'est une introduction à la Kabbale.
1: Alors, absolument. Mais d'abord, déjà, je voudrais... En vous écoutant, je me disais, vous savez, l'harmonie, c'est le stade ultime du judaïsme, puisque le but à atteindre, c'est le shalom. Le shalom, pour vous, y compris médecins, c'est vraiment le plus haut niveau de l'harmonie.
24: C'est intéressant ce que vous dites à propos du shalom, parce que ça revient à des notions que j'aborde dans mon livre, sur ce que j'appellerais les notions d'absolu, qui fondent l'existence du monde. Vous savez que dans la tradition juive, on considère que le monde existe à travers quatre absolus qui doivent coexister dans le monde et que sont alors les notions de chesed, les notions de justice, les notions de paix et la notion de vérité. Et vous connaissez cette histoire qui est assez jolie à propos de la création du monde. Quand Dieu dit on va créer l'homme, il y a un pluriel dans le texte de la Bible, Naase Adam Betzalmo. Ce pluriel a beaucoup interrogé. Beaucoup de philosophes, beaucoup de rabbins. Et selon certains, ce pluriel est en fait une demande faite par le créateur aux anges pour savoir est-ce qu'il y a un intérêt de créer l'homme. Et parmi ces absolus qui discutent concernant la création donc, de l'homme, il y a deux.
1: Est-ce que vous pouvez faire attention à votre téléphone portable, s'il vous plaît, Ariel? On est en direct. Est-ce que vous pouvez faire attention à votre téléphone?
24: Il y a deux absolus qui vont, a priori, s'opposer à la création de l'homme, et ces deux absolus sont la paix et la vérité.
1: Ariel, on vous entend pas. Est-ce que, on vous retrouve dans une petite minute, le temps de rétablir le lien avec vous, et vous allez nous parler de ces deux absolus. On se retrouve dans un instant. Nous sommes toujours en ligne avec Ariel Toledano, Ariel qui est médecin vasculaire, qui est l'auteur de plus d'une vingtaine d'ouvrages où il fait toujours le lien entre son métier de médecin et les textes fondamentaux du judaïsme ou les thèmes fondamentaux du judaïsme. Ariel, vous nous expliquiez que voilà, Dieu vient, dit la Gemara, c'est dans un midrash, Dieu vient et dit, est-ce que vous pensez que ça vaut le coup que je crée l'homme ou le monde? Et il y a deux absolus qui lui disent non. Et parmi les deux, il y a la paix.
0: Vous m'entendez?
1: Oui, très bien.
0: Donc j'étais en train d'expliquer qu'il y avait ces deux absolus qui paraît étonnant, qui disent non à la création, que sont l'absolu de paix et l'absolu de vérité. Et donc, étant dans l'impasse avec ces deux absolus, il y en a deux qui sont d'accord, qui sont l'absolu d'amour, de chesed, de générosité et l'absolu de justice, et que les deux autres étaient contre, Dieu prend le pari de l'homme et va prendre à un moment donné donc la notion donc de vérité et va la jeter sur terre et va dire bon ben on va laisser la vérité germer sur terre pour que le monde, pour que l'homme puisse être créé. Et c'est ça ce qui est intéressant, c'est-à-dire que c'est une réflexion sur cette notion que l'homme est quelqu'un qui est en devenir en permanence. De la même manière que la vérité a été quelque chose en devenir dans l'histoire des hommes sur Terre, Dieu prend le pari, justement, que cette vérité puisse éclore à un moment donné.
1: Les anges aussi lui disent « ne crée pas l'homme hein. ». Et Dieu dit « oui, mais non, mais moi, c'est les mitzvot à faire et c'est les hommes qui peuvent les faire et qui doivent les faire. Vous dites deux choses essentielles dans votre livre. Vous en dites beaucoup, mais il y en a deux qui m'ont frappé plus particulièrement. D'abord, vous rappelez que l'idée du judaïsme, c'est l'idée de l'unicité. Dieu est un. C'est fondamental, tout le monde le sait. Par contre, vous faites remarquer que finalement, c'est toute l'existence qui est une, puisque on vient tous d'une cellule. Et donc,
0: oui.
1: Et on démarre tous du 1, en fait.
0: Tout à fait. D'abord, c'est une notion très, très intéressante et très importante dans le judaïsme. Je dirais même mieux que la notion de Hachem Echad, c'est un, mais ça veut dire aussi bien unicité que unité. C'est-à-dire que, vu à travers le prisme de la notion d'unicité, c'est l'idée d'un Dieu un, évidemment, d'un Dieu unique, mais vu aussi à travers le prisme des kabbalistes, la notion d'unité, c'est la notion d'unité des séphirotes. C'est-à-dire tous ces absolus, toutes ces composantes qu'on appelle les séphirotes, qui sont en fait des composantes du divin dans le monde, elles s'unifient pour donner cette notion d'unité. Et c'est intéressant parce que ce parallèle, on le fait également. Alors, vous avez raison de rappeler l'histoire que le monde chez l'homme commence par cette idée qu'une seule cellule va donner cette complexité de l'individu avec un cerveau d'une complexité incroyable, avec autant d'organes. Tout part d'une seule cellule, la cellule œuf, cette notion d'unité. Mais au-delà de cela, notre ambition, nous, en tant que médecins, c'est de faire en sorte que cette unité se reflète à travers une harmonie du corps et de l'esprit. Et c'est ce qui est important. Vous savez, Maïmonide disait, qu'on a emprunté son titre à Maïmonide, mais Maïmonide disait que ce qui était important pour lui quand des gens venaient le voir et qu'ils étaient malades, c'est qu'ils ne se contentaient pas de panser les plaies de ses patients. Il avait comme idée qu'il fallait absolument qu'ils retrouvent un apaisement au niveau de leur santé psychique. Et donc, il disait, bon, ben, si ce sont des gens croyants, nous allons leur parler de religion, mais si c'est des gens qui ne sont pas croyants, on va leur parler de philosophie. Et donc, il avait cette idée que un homme en bonne santé était un homme qui avait une sorte de fragilité de l'esprit, une forme de libération.
1: Le contraire, solide.
0: Pardon ?
1: Ben je me disais, c'est plutôt le contraire, solide. C'est quelqu'un qui avait une forme... Ouais.
0: Quelqu'un qui est en bonne santé, quelqu'un qui a un esprit libéré, et quelqu'un qui malheureusement n'est pas en bonne santé, a un esprit un peu torturé, et qui l'avait pour ambition de libérer les esprits des gens malades. Voilà, c'est ça ce que faisait Maïmonide dans sa consultation.
1: Alors je disais deux choses essentielles, et il y en a plein, mais deux qui me semblent un peu liées. La deuxième, c'est que la Kabbale prend déjà... C'est quelle époque qu'on a écrit la Kabbale ? C'est-à-dire, on considère qu'il y a plusieurs étapes, puisque ça commence avec Rabbi Shimon Bar Yochai, mais bon, la Kabbale, c'est quelle époque ?
0: Alors, c'est intéressant ce que vous posez comme question, parce que ceux qui s'intéressent à l'histoire de la Kabbale vous diront que la Kabbale, elle est née à partir du moment où, on va dire, au 12e, 13e siècle. C'est bien après Maïmonide. Mais quand on lit les textes du Talmud, on s'aperçoit que dans les textes du Talmud, il y a des références à des textes de la Kabbale, parce que on va pas réduire les textes de la Kabbale aux textes du Zohar, qui est en tout cas le corpus le plus important, mais vous avez deux livres qui sont fondamentaux dans la Kabbale, que sont le Sefer HaBa'ir, c'est-à-dire le livre de la clarté, et le livre qu'on appelle le livre de la formation, de la création, le Sefer HaYetzirah, qui sont, eux, très antérieurs, qui sont cités dans le Talmud, qui sont cités par des grands maîtres, même au Moyen-Âge, mais voilà, la forme telle qu'on connaît du texte le plus important de la Kabbale apparaît, on va dire, au XIIIe siècle.
1: Et ma question est la suivante. On disait donc deux choses importantes. La Kabbale prévoit déjà qu'il faut protéger la nature. Et ça, c'est quand même intéressant, parce qu'aujourd'hui, on voit qu'on a finalement négligé cette question. Soyons francs. Soit dans les programmes politiques, c'était le moment où, bon, ou bien le passage obligé, ou bien ce qui fait un peu sourire, quoi, c'est gentil d'aimer les petites fleurs. La Kabbale, dès le début, a dit attention, c'est fondamental, la nature.
0: Vous en revenez à quelque chose qui vient à la notion de création. Vous savez, la Kabbale, beaucoup de gens voient cette partie de la tradition juive comme quelque chose de lié à une sorte de mysticisme. Mais quand on s'y intéresse, on s'aperçoit qu'il y a une forme de rationalisme bien plus important dans les textes de la Kabbale que dans d'autres textes du judaïsme. Et donc, pour revenir à votre question sur la question de la nature, elle pose la question de... on est à l'approche des fêtes de Rosh Hashanah, et justement, on dit que la Rosh Hashanah, c'est l'anniversaire de la création du monde. Mais pour être plus précis, comme le disent les textes de la liturgie juive, ils disent « Hayom Harat Olam », c'est-à-dire le jour où il y a eu l'engendrement du monde. Mais qu'est-ce que c'est que cet engendrement du monde ? C'est-à-dire, en fait, la création de l'homme. Et l'homme s'appelle Adam parce qu'en fait, il vient de la terre, qui veut dire Adama. C'est l'origine de son nom vient de l'analogie avec le mot Adama. Alors, si je vous réponds à cela, c'est que dans la tradition juive, on considère que le monde existe qu'à partir du moment où l'homme a été créé. Et pourquoi ? Parce qu'en fait, l'objectif de l'homme, c'est justement de préserver la nature, c'est de préserver cette terre. Et donc, vous voyez... on rejoint tous les discours écologiques à travers cette idée qui émane des textes de la tradition juive.
1: Et oui, votre livre s'appelle « Le livre de l'harmonie » et l'un de vos chapitres concerne vivre en harmonie avec la nature, et notamment, c'est vrai, il y a toute une réflexion de nos sages, de nos chachamim, sur même d'ailleurs de la Torah elle-même, sur le soleil et sur la lune. Pourquoi est-ce que aujourd'hui ce livre, la Kabbale, fascine autant ? Et alors, tenez-vous bien et à la fois répondez-moi honnêtement. Pourquoi il y a peu de gens comme vous qui en parlent sérieusement au grand public et autant de gens qui disent n'importe quoi ? Parce que dans le monde que je vois, la Kabbale est souvent l'objet en fait de propos, j'ose pas dire délirants, mais c'est rare quand même de trouver des ouvrages qui en parlent sérieusement alors que ça fascine tout le monde.
0: Alors, première question, pourquoi ça fascine? Vous comprendrez, souvent, moi, quand j'ai écrit mon premier livre qui était Médecine et Kabbale, où j'essayais de d'aborder ces textes-là avec mon modeste niveau, beaucoup de gens se sont dit pourquoi un médecin s'intéresse à la Kabbale. Et dans ma tête, je me suis dit mais c'est drôle comme question parce que un médecin est tous les jours confronté au sens de l'existence à travers ce qu'il voit, à travers parfois des tragédies qu'il peut voir. Donc du coup, s'intéresser à la Kabbale, c'est s'intéresser au sens que l'on peut donner aux choses. Et en tant que médecin, pendant des années, je me suis posé la question de savoir quel était notre rôle en tant que soignant. Qu'est-ce que signifiait le terme de soigner les gens? Et si vous n'avez pas une certaine cohérence dans la manière dont vous allez donner vos soins à travers une réflexion sur l'existence, vous avez probablement parfois vous retrouver avec des complexités de situations à ne pas savoir les gérer. Je pense que de manière générale, je ne dis pas que tous les étudiants en médecine doivent étudier la Kabbale, mais je crois que nous devons réfléchir, et d'ailleurs aujourd'hui nous ouvrons les études de médecine de plus en plus aux sciences humaines pour bien montrer que un soignant doit s'intéresser à des réflexions sur le plan philosophique, parce qu'il faut qu'il soit en mesure de pouvoir gérer des situations qui sont des situations complexes. Alors maintenant, pourquoi beaucoup de gens racontent un peu n'importe quoi sur ces textes? Il faut être objectif, ce sont des textes compliqués, il faut avoir un maître avec qui en parler, avec des gens qui ont étudié. Moi, j'ai eu la chance de rencontrer dans mon parcours des gens qui m'ont initié à ces textes. Alors après, je ne me présente absolument pas comme kabbaliste, mais je pense que ce sont des textes qui méritent une initiation par des gens qui vont vous aider à mieux les comprendre, tout en sachant une chose, c'est que ce sont des textes très compliqué. Il faut être objectif.
1: Vous savez que j'aurais dû vous interviewer hier, parce que hier c'était Chai Elul. C'était le jour de la naissance du Baal Shem Tov et du Baal Atania. Pour revenir à votre ouvrage, vous soulignez par ailleurs, pour poursuivre un peu ce que vous venez de nous dire à l'instant, que la santé du corps est carrément un préalable indispensable à la connaissance.
0: Absolument, mais au-delà de cela, vous savez, dans notre tradition, et c'est ce que considère Maïmonide comme fondamental, c'est que être en bonne santé, c'est non seulement un préalable à la connaissance, mais à la connaissance du divin, c'est-à-dire que l'objectif d'une vie, c'est d'arriver à cette connaissance du divin selon Maïmonide, et que, contrairement à la tradition, à des traditions comme la tradition chrétienne, qui considère que le malade est plus proche de Dieu, nous, dans notre tradition, on considère que d'abord, le préalable, c'est d'abord d'être en bonne santé. D'ailleurs, c'est ce qui amène Maïmonide à considérer que le fait d'être en bonne santé, il inscrit tout un régime de santé dans son Mishneh Torah, c'est-à-dire dans son code de jurisprudence de la loi juive. Il considère qu'il faut donner toutes les indications à n'importe quel juif qui voudrait comprendre et approcher du divin. Il faut qu'il commence par être en bonne santé. C'est pour cette raison qu'il inscrit ce régime de santé. Donc, c'est un préalable dans la tradition juive de parvenir à cet état de bonne santé qui vous amène justement à connaître un peu plus ce qui vous a amené à être sur Terre.
1: Alors, il nous reste que quelques minutes. Je voudrais dire un mot sur l'importance du langage. Vous avez tout un chapitre sur le langage et le temps et cette phrase du Zohar. Moi, contrairement à vous, je n'ai pas de connaissances dans ce domaine. Donc, je lis dans votre livre une citation du Zohar. Il n'y a pas de mots qui sortent de la bouche de l'homme qui n'ait sa répercussion, qui ne monte et n'éveille une force. Alors, évidemment, c'est sûr que c'est très séduisant hein, comme texte.
0: Non, mais absolument. Donc, cette phrase, elle est magnifique parce qu'elle vous montre l'importance des mots, l'importance de la parole. Et vous pensez bien qu'en tant que médecin, l'importance de ce que l'on va entendre, des mots qui vont être prononcés, l'importance des mots que le médecin va prononcer. Et ceci est très important dans notre tradition parce qu'on considère que toute parole ne doit pas être vaine et que il faut absolument s'en tenir dans son quotidien pour faire en sorte enjoliver, apporter un monde pour faire que le monde soit meilleur, qu'il y ait une forme d'harmonie dans le monde. Eh ben, il faut faire attention aux propos, aux mots qu'on va prononcer parce que cela a des répercussions dans la globalité du monde. Vous savez, tout ça rentre dans un processus qui est important dans la cobale, c'est le processus de réparation. Et c'est peut-être une des idées que j'avais écrites dans un de mes livres qui était « Réparer les corps, réparer le monde ». C'est-à-dire que Maïmonide considérait que pour que le monde soit meilleur, il fallait que les gens soient en meilleure santé. Et que le médecin, à sa manière, en tentant de réparer les corps, en tentant d'aider les gens à aller mieux, eh ben, il inscrivait le monde dans une forme de réparation globale. Et chacun d'entre nous peut contribuer à cette réparation du monde. C'est peut-être le sens aussi des fêtes à venir de Rosh Hashanah, oh, où chacun, en retrouvant une connexion avec le divin, peut retrouver une harmonie dans sa propre personne, une harmonie avec les autres et une harmonie avec le monde qui l'entoure.
1: Mais je crois même que c'est le tachlit, c'est même carrément la vocation de l'homme sur Terre de réparer. Et comme dit le rabbi de Lubavitch, il s'agit pas de s'élever de l'impur, il s'agit d'élever l'impur. Il s'agit pas de s'élever du matériel, il s'agit d'élever le matériel. Cette phrase est très connue et elle est du rabbi. On n'a pas eu le temps d'évoquer malheureusement tout votre chapitre sur l'idée de choisir la vie, mais qui englobe tout ce que vous venez de dire et qui par ailleurs est dans notre paracha de cette semaine. Là encore, décidément, elle était prédestinée, notre conversation de ce soir, à elle. Parce que tu choisiras le bien, tu choisiras la vie, c'est cette semaine. Je rappelle le titre de votre ouvrage, Ariel Toledano, le livre de l'harmonie, une introduction à la Kabbale aux éditions In Press. Il faut le commander ou se rendre dans les librairies juives, par exemple dans le Marais. Et je pense, moi, que c'est une bonne idée, par exemple, pour les fêtes, puisqu'on a évoqué les fêtes à l'instant. Voilà, on peut toujours venir avec un livre à la main et l'offrir. Ariel Toledano, je vous remercie d'avoir été l'invité de Radio Shalom. Merci à vous. Merci. Et bonsoir. Voilà, Radio Shalom, il est 18h passé de 56 minutes. Je reprends l'antenne en direct. Ceci était une rediffusion. C'est la rediffusion de l'été. Vous retrouvez dans quelques minutes le point information de 19h.
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9: Bonsoir à tous. Des responsables israéliens affirment que le Hamas a accepté de déposer les armes, selon une source qui s'est exprimée auprès du journal Ynet. Un accord a été trouvé sur la livraison et le stockage des armes. Les Palestiniens précisent qu'une annonce officielle devrait être faite soit ce soir, soit durant le week-end. Les islamistes mettent deux conditions, retrait complet de Tsahal de Gaza et arrêt des attaques ciblées contre leurs dirigeants. Le dispositif envisagé repose sur le principe d'une seule autorité, une seule loi et une seule armée. Selon la source, aucune exception ne serait accordée, ni pour certaines catégories d'armement, ni pour certains responsables. Toutes les armes, lourdes comme légères, devraient être mises hors service ou placées sous le contrôle exclusif du Comité national pour l'administration de Gaza. Tsahal et le Shin Bet ont frappé durant la nuit encore plusieurs secteurs de la bande de Gaza, détruisant 4 dépôts d'armes du Hamas. Nouvelle escalade dans le Golfe, les États-Unis ont attaqué l'Iran pour la première fois en 6 jours. Un plan d'attaque de grande envergure a été présenté à Donald Trump. Selon le Wall Street Journal, le commandement central américain a proposé à Trump un plan d'une ampleur considérable d'ici 2 semaines. Selon un responsable américain, toujours, l'attaque menée cette nuit était environ 2 fois supérieure à celle des précédentes opérations. Les gardiens de la révolution iranienne ont affirmé avoir détruit 3 avions de combat américains F-35 et gravement endommagé 3 autres lors d'une attaque menée à l'aide de missiles balistiques contre la base aérienne d'Al-Azra qui se trouve en Jordanie. Selon Téhéran, plusieurs officiers et techniciens américains auraient également été tués. Donald Trump s'est emporté contre plusieurs hauts responsables de la sécurité nationale lors d'une récente réunion sur fond de désaccord concernant la stratégie à adopter face à l'Iran, selon NBC News. 2 civils israéliens ont été interpellés ce matin après avoir franchi la frontière israélo-syrienne dans le secteur du Mont Hermon. La compagnie Swissair reprendra le 1er août ses livraisons entre Zurich et l'aéroport Ben Gurion de Tel Aviv avec un vol quotidien, a annoncé le groupe Lufthansa. On part pour Jérusalem, on le retrouve notre correspondant permanent Dror Evensapir. Bonsoir Dror.
10: Bonsoir.
9: Dror, alors, coup de théâtre ou pas, c'est à vous de nous dire à Jérusalem. Le Hamas dit qu'il est prêt à déposer des armes. Est-ce que on considère que c'est crédible en Israël?
10: Alors, pas véritablement, puisque officiellement Israël a rejeté la proposition d'accord qui était peut-être sur le point d'être conclue en Égypte, au Caire. Le refus israélien a été transmis à Tony Blair, qui est en quelque sorte l'émissaire de Donald Trump dans ces négociations. Et en fait, le litige porte sur le refus du Hamas, manifestement, de se désarmer totalement. Le Hamas aurait accepté de renoncer à son arsenal de missiles et d'armes lourdes. Or, on sait que cet arsenal a été en très grande partie détruit pendant la guerre entre Israël et le Hamas. Simplement, le Hamas, manifestement, n'aurait pas renoncé à ses armes légères. Vous savez que les terroristes du Hamas sont munis essentiellement de mitraillettes de type de fusils d'assaut de type Kalachnikov et que ce genre d'armes circule assez massivement dans la bande de Gaza et que c'est avec ce genre d'armes que le Hamas parvient à diriger les quelques 40% du territoire sur lesquels il fait régner une sorte de régime de terreur sur la population à l'aide de ses armes légères et les armes lourdes qu'il aurait accepté de déposer finalement compte assez peu pour l'organisation terroriste. C'est la raison pour laquelle Israël considère que cet accord n'est pas véritablement une avancée et la partie israélienne, la contrepartie israélienne aurait dû être un retrait israélien au-delà de ce que l'on appelle la ligne jaune. Parce que vous le savez, la bande de Gaza est séparée en deux à l'ouest. 40% environ du territoire sous contrôle du Hamas et à l'est, 60% environ du territoire sous contrôle de l'armée israélienne était cette fameuse ligne jaune qui sépare donc la bande de Gaza en deux. Israël aurait accepté de se retirer de la ligne jaune, ou de se retirer de l'ensemble de la bande de Gaza si le Hamas avait déposé la totalité de ses armes. Or, manifestement, ce n'est pas le cas puisque le Hamas tient à maintenir en sa possession ses armes légères.
9: Alors le Hamas dit que c'est une question d'honneur. Il dit, nous en tant que résistants, aucune résistance n'a jamais déposé totalement les armes. C'est-à-dire c'est avoir un pistolet à la ceinture, avoir droit à avoir une Kalachnikov, comme vous disiez, pour eux c'est une question d'honneur. Mais il se trouve, Dror, que le Hamas a déjà accepté, souvenez-vous, lors, parce que, en fait, la vraie, à mon sens, hein, vous allez me répondre, la vraie demande du Hamas, c'est l'arrêt des attaques ciblées. Et je ne sais pas si vous vous souvenez, mais à l'époque toute la campagne qui avait mené à l'élimination de Cheikh Yassine, ils avaient accepté une trêve. Parce que c'est la fin de l'organisation, les attaques ciblées. Donc, est-ce qu'il y a quand même, d'après vous, une possibilité que les frères musulmans acceptent les compromis quand ils voient que le rapport de force leur est défavorable?
10: Certainement pas, encore une fois, sur la question des armes légères. Effectivement, si l'accord avait été conclu, Israël aurait renoncé à sa politique d'élimination ciblée. On sait qu'au cours de ces dernières semaines, plusieurs dirigeants du Hamas ont été éliminés dans la bande de Gaza. Donc, il y avait une incitation pour que le Hamas accepte. Mais le Hamas, c'était prévu, en effet. On peut difficilement imaginer que le Hamas renonce à ses armes légères. Si le Hamas renonce à ses armes légères, eh bien, les dirigeants du Hamas feront l'objet très probablement d'opérations de vengeance de la part de groupes rivaux, de la part même peut-être de d'une partie de la population qui a beaucoup à lui reprocher. Et maintenir ses armes, c'est maintenir le pouvoir dans la bande de Gaza. Or, précisément, l'un des enjeux de ces négociations, c'était de faire en sorte que le Hamas renonce au pouvoir et que ce fameux gouvernement technocratique puisse s'installer et gouverner la bande de Gaza. Or, on peut très difficilement imaginer un pouvoir civil dans la bande de Gaza si ce pouvoir n'a pas le monopole de la force. Et si le Hamas, à l'image de plus ou moins de la situation au Liban avec le Hezbollah, maintient une sorte de milice armée qui pourrait contester au pouvoir central et légitime, en quelque sorte, le monopole de la force. C'est donc au-delà d'une question d'honneur, une question véritablement de maintien au pouvoir pour le Hamas, alors que précisément le départ du pouvoir était l'un des enjeux de ces négociations.
9: Dror, juste une dernière question. Est-ce que les Israéliens pensent pouvoir désarmer le Hamas par la force? C'est-à-dire, quelle est l'alternative si jamais...
10: Israël a essayé de le faire pendant plus de 2 ans. Avec un certain nombre de succès incontestables, le résultat définitif ne correspond pas à ce qu'on Benjamin Netanyahou avait qualifié de victoire totale, puisque le Hamas est encore le seul maître à bord sur près de la moitié du territoire de la bande de Gaza, et qui n'a pas l'intention de renoncer à ses armes. Il est extrêmement difficile de désarmer totalement une organisation terroriste, tel le cas au Liban avec le Hezbollah, tel le cas dans la bande de Gaza avec le Hamas. L'armée israélienne a mené, vous le savez, une série d'opérations aériennes et terrestres pendant près de 3 ans dans la bande de Gaza, sans parvenir à totalement désarmer le Hamas. Donc on voit mal comment par la force, ce résultat pourrait être obtenu.
9: Dror Even Sapir, je rappelle que vous êtes l'un des correspondants permanents de Radio Shalom à Jérusalem et je vous remercie. Bonsoir à vous.
10: Bonsoir.
9: On reste d'ailleurs à Jérusalem puisque nous sommes en ligne à présent avec Myriam Schermer. Bonsoir Myriam.
3: Bonsoir Bernard.
9: Myriam, vous êtes également membre de l'équipe de nos correspondants à Jérusalem et vous êtes l'autrice, l'auteur, je ne sais pas comment on dit, pour moi ça a toujours été auteur, d'un livre sur la vie politique israélienne, donc dans l'attente des élections. Si les Israéliens, si Netanyahou obtient le désarmement du Hamas, ce qui semble très dubitatif d'après ce qu'on vient d'entendre, vous nous direz ce que vous en pensez, vous. En fait, ça change tout pour Netanyahou dans la perspective des élections. Parce qu'il a cette fois, ça y est, il a une vraie victoire.
3: Oui et non, Bernard, parce que ce ne sera pas considéré comme une victoire par les Israéliens, en tout cas pas pour l'instant. Et on voit déjà l'opposition droitière de Netanyahou, hein, Avigdor Lieberman, mais aussi Itamar Ben-Gvir, qui s'oppose frontalement à tout accord avec le Hamas en disant on ne conclut pas d'accord avec des organisations terroristes, on les vainc tout simplement, on les force à la défaite. Et en sachant aussi, Bernard, qu'on a en réalité Netanyahou qui briefe en off, hein, mais tout le monde sait qui c'est en Israël quand on dit une source très haut placée qui dit que cette conversation sur concernant Gaza ne s'est pas tenue entre Donald Trump et Netanyahou au cours de la Maison Blanche, c'est-à-dire en réalité un refutage en bonne et due forme de la part du Premier ministre, même si évidemment il évite de s'exprimer officiellement, mais en disant que ça n'a pas du tout été fait de concert entre lui et entre le président Trump.

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1: On s'intéresse pas de la on s'intéresse avec cette espèce de passion qu'ont les médias occidentaux pour la bande de Gaza, ça non, vous avez raison. Mais bien entendu que les Israéliens sont, si vous voulez, on a clairement un avant et après 7 octobre. Et tout ce que vous lisez sur les réseaux sociaux aujourd'hui, c'est un accord avec le Hamas, quel qu'il soit. Le mot accord, c'est le retour à la conceptia, la conception, c'est-à-dire accepter. Vous-même, je vous entendais discuter avec Dror tout à l'heure en disant le Hamas sait faire des houdna, hein, finalement, ouais. Des cessez-le-feu qui durent plusieurs années, etc. Les Israéliens ne veulent plus de ça, ne veulent plus acheter le calme, veulent une solution définitive, ne veulent plus jamais entendre parler de Hamas. Donc, que le Hamas livre ses armes à quelconque organe intermédiaire, etc., ce sont des faire mirobolées des choses qui auraient été tout à fait acceptables avant le 7 octobre et qui ne le sont plus. D'accord? Donc, en ce sens-là, les Israéliens s'intéressent énormément à la bande de Gaza, c'est-à-dire disent plus jamais. Voilà, plus jamais. Plus jamais vivre aux côtés d'un mouvement terroriste, quelle que soit sa forme. Donc, et puis Netanyahou peut s'en prendre qu'à lui-même, hein, d'ailleurs, hein, parce que c'est lui qui a passé 3 ans à dire au peuple israélien victoire complète, victoire totale. Quand on passe un accord avec un mouvement terroriste, on n'est pas dans un scénario de victoire complète.
0: Si on lui demande d'abdiquer, si. Mais par contre, là, j'ai du mal à comprendre à quoi sert l'opposition, parce que normalement, l'opposition est là justement pour mettre un terme à cette idée de victoire définitive jusqu'au boutisme. C'est un peu ça l'alternative.
1: Oui, alors, qu'est-ce qu'ils vont faire? Je suis pas d'accord avec vous dans le sens où le seul qui aujourd'hui parle d'une solution négociée, c'est Yair Golan. C'est les démocrates, c'est la gauche et l'extrême gauche qui représentent aujourd'hui 10 mandats dans la société israélienne, donc en réalité pas grand-chose. Et ensuite, on a 50 nuances de gris avec soit des politiciens qui se positionnent comme complètement droitiers, comme Avigdor Lieberman et Naftali Bennett lui-même, hein, même s'il s'est associé avec Yair Lapid, soit toutes sortes de variantes comme Benny Gantz et comme Eisenkot. Alors Eisenkot, j'ai pas encore réussi à relever sa réaction aujourd'hui. Mais de manière générale, Eisenkot sait qu'il ne peut pas se présenter comme étant un homme, passer pour un homme de gauche. D'accord? C'est vraiment son talon d'Achille. C'est-à-dire que le Likoud, quand il cherche à s'opposer à Eisenkot, il va chercher à démontrer que Eisenkot est faible face aux ennemis d'Israël et faible face au Hamas, voulait des solutions négociées et plus proche finalement de Yair Golan sur une idée de retrait israélien, etc. Et c'est absolument quelque chose que Eisenkot ne peut pas se permettre, sinon il perd les fameux mandats de centre-droit qui ne veulent plus du Likoud, mais qui ne veulent pas de la gauche pour autant. D'accord? Donc tout le monde a besoin de se montrer très ferme sur le sécuritaire. Y compris Yair Golan d'ailleurs lui-même, hein. C'est-à-dire que Yair Golan, par exemple, l'année dernière, puisque j'ai vu que le ministre des Affaires étrangères français, Barrot, s'est félicité du fait qu'il y a un an, la France lançait la reconnaissance unilatérale de l'État de Palestine. Y compris quand les Français font ça, à l'époque, Yair Golan dit « c'est unilatéral, c'est pas comme ça qu'on fait, c'est prématuré, etc. etc. » Donc lui aussi a besoin de se montrer sous le jour d'un général qui comprend le terrain et qui sait être extrêmement ferme sur le sécuritaire quand il y a besoin. D'accord ? Donc tout ça pour dire que les Israéliens ne sont pas du tout prêts à entendre autre chose que drapeau blanc. C'est-à-dire tout ce qui respecte, qui permet au Hamas malgré tout de continuer à exister, même si c'est dans l'ombre, même si c'est en coulisses, tout ce qui ne nettoie pas la bande de Gaza fondamentalement. Le problème, c'est pas les armes, Bernard. Le problème, c'est l'idéologie qui fait qu'on prend les armes, d'accord ? Les armes, ça peut se détruire. L'idéologie, c'est-à-dire l'UNRWA, c'est-à-dire les écoles, c'est-à-dire ce qu'on enseigne aux petits Palestiniens, ce qu'on met dans la tête de la génération de demain, est-ce que oui ou non on leur apprend la coexistence ou est-ce qu'on continue de leur apprendre une idéologie mortifère? Et ça, les Israéliens se sont vraiment réveillés. Ne sont plus du tout dans une approche conciliatoire de on prend 5 ans de calme et ensuite on verra. Pas du tout. Après, on peut aussi analyser la position des Américains et de dire, vous savez qu'on a beaucoup parlé d'Arabie Saoudite la semaine dernière, Trump a dit qu'il leur faisait un programme nucléaire, finalement oui, finalement pas, c'était conditionné aux accords d'Abraham. Il est évident que ça vient pas de nulle part et que cette avance sur la question palestinienne, c'est évidemment une condition sine qua non pour les Saoudiens. Et on le sait, ça. Donc ça, tout ça peut être de cet ordre-là. C'est-à-dire que moi, je crois depuis longtemps que Trump et Netanyahou nous préparent une séquence diplomatique forte en septembre.

0: L'accord, c'est dans l'intérêt des deux hommes. On en a déjà parlé. Vous imaginez la Maison Blanche, la pelouse, l'accord, on serre la main, on fait les Avram et Larvi pour le Liban, pour l'Arabie Saoudite, pour que sais-je. Formidable. D'accord, ça sert à tout le monde et c'est vraiment l'objectif des deux hommes. Peut-être que ça, c'est une étape intermédiaire. Mais Netanyahou a besoin de s'en distancier parce que ça plaît pas du tout aux Israéliens.
1: Mais moi, j'ai l'impression du contraire en vous écoutant. Parce que ça, c'est exact. Ah, mais alors, justement, quand on nous dit que Netanyahou est fortement contesté, pas du tout. Tout ce que vous dites là, c'est ce qu'il pense lui. Si vous nous dites les Israéliens pensent ça, bah, y a aucune raison qu'ils votent pour un autre parti que celui de Netanyahou. C'est pas une alternative.
0: Je me suis mal exprimée. Ouais. Netanyahou a vendu la victoire complète aux Israéliens, d'accord, ouais. Pendant 3 ans.
1: Ah, on est bon.
0: La victoire complète, c'est pas de faire un accord pas à pas avec un gouvernement terroriste qui pendant 1 an continue à détenir les armes et qui là d'un coup d'un seul dit tiens d'accord on va donner nos armes, parce que je vous ai dit les Israéliens ne veulent plus se laisser avoir par une étape intermédiaire. Ce qui compte pour eux, c'est l'idéologie mortifère. D'accord. Donc que le Hamas passe en coulisses, mais que finalement l'éducation des petits Palestiniens reste la même et que la même idéologie mortifère du Jourdain jusqu'à la mer continue de pestiférer l'esprit des jeunes Palestiniens, pour les Israéliens, ça revient au même. D'accord. C'est pour ça qu'ils vont être contre tout accord intermédiaire qui soit pas une victoire complète et totale. Quand je dis complète et totale, les Israéliens pensent à 1945, la façon dont les nazis ont été vaincus. On n'a pas fait un accord de désarmement avec les nazis, Bernard. On les a évincés. Vous comprenez la différence?
1: Oui.
0: Et donc, c'est vraiment ça la mentalité aujourd'hui des Israéliens, certainement des Israéliens de droite et de centre-droit. Et
1: d'ailleurs,
0: donc c'est pour ça que Benjamin Netanyahou à aucun moment ne peut avoir l'air de corroborer avec quelque chose comme ça.
1: Je comprends très bien, c'est très cohérent ce que vous nous dites, et en même temps, il y a eu un accord avec les nazis, hein, ne croyez pas. Hein. On a décidé qu'on allait couper Berlin en 4, tout c'est un accord, ça. Donc si on arrive à la fin du conflit avec le Hamas, il va y avoir une forme d'accord. Accepter un gouvernement de technocrates, accepter que des pays puissent déployer des soldats dans la bande de Gaza, ça s'appelle un accord, qui ça soit signé ou pas. C'est...
0: Oui, mais qui est ce gouvernement de technocrates? Qui sont ces gens-là? Est-ce que ce n'est pas une façade? À partir du moment où c'est financé par des pays qui sont musulmans, islamistes, etc. Je vous dis, les Israéliens sont chats échaudés, craint l'eau froide. Les Israéliens ne veulent plus se laisser avoir. Ils ont le sentiment que tout le monde les a menés en bateau depuis 2005, d'accord? Qu'on a cherché à les endormir constamment, que des pays comme le Qatar, la Turquie, etc. ont veillé au grain par rapport au Hamas et ont fait croire aux dirigeants israéliens que tout ce que le Hamas voulait, c'était justement la paix ou le calme. D'accord. Et donc ils sont très très très défiants par rapport à toute forme d'accord qui n'est pas Hitler qui se suicide dans son bunker, d'accord, puisqu'on file la métaphore.
1: Ah mais le jeu de dupes, il est extraordinaire. C'est-à-dire que les Israéliens, Netanyahou en tête, disaient on va chercher l'argent des Qataris, comme ça va endormir le Hamas. Il va pouvoir payer les salaires, on l'endort. Et un mois de passé, c'est un mois de gagné. Pendant ce temps-là, on continue de construire à Beersheba, la plus grande métropole de la région. Mais pendant ce temps-là, le Qatar faisait la même chose de l'autre côté. Il disait, continuons à payer, comme ça endort les Israéliens, pas les Palestiniens.
0: Mais on est bien d'accord, mais justement, c'est bien ce qui fait peur aujourd'hui aux Israéliens. C'est une apparence de calme qui soit en réalité un piège vers le 7 octobre suivant. Et les otages qui sont revenus disent tous, ils préparent un second 7 octobre, ils s'arrêteront jamais, ils nous ont juré qu'ils reviendraient. Enfin, il y a rien pour assurer les Israéliens que l'idéologie en elle-même va changer. D'accord? Donc, à partir de ce moment-là, c'est très compliqué de passer ne serait-ce qu'un accord de trêve avec eux, un accord de désarmement avec eux. D'accord? C'est vraiment pas entendu de cette façon-là. Je vais vous dire, il y a une différence cruciale, par exemple, si vous comparez avec le Liban. Parce que le Liban, tout le monde a bien conscience de ce qu'est le Hezbollah. Mais les Israéliens, tous les jours, peuvent être au contact, sur les réseaux sociaux, sur Twitter, etc. C'est pareil avec les Iraniens, d'ailleurs. Avec des Libanais ou des Iraniens qui sont tout à fait désireux de faire la paix. Mais pas les 5 même, d'accord? Parce que des activistes palestiniens qui veulent la paix, il y en a entre 5 et 10, et on sait tous qui ils sont sur Twitter et on les suit. Mais le peuple, au niveau du peuple, n'exprime jamais des sentiments comme ça. Tandis que les Libanais, oui. Les Libanais, on a une partie de la population, alors chrétienne évidemment, mais pas que, qui dit, nous on en a marre, nous c'est pas notre conflit, nous on veut les accords de cèdre, etc. On les voit, ils sont là, ils sont présents, c'est pas du tout la même, c'est pas la même lutte à mort, c'est pas la même hostilité. Et avec les Iraniens, évidemment, puisque tous les jours on peut échanger avec des Iraniens sur les réseaux sociaux qui disent leur amour d'Israël. D'accord? Donc, mais face aux Palestiniens, c'est pas du tout la même chose. Il n'y a plus un gramme de confiance entre la société palestinienne et la société israélienne, mais plus un gramme. Et donc, à partir de ce moment-là, tout ce qui ressemble à se serrer la main, à faire confiance, etc., ça éveille une profonde défiance et des profonds soupçons chez les Israéliens. Et Netanyahou a un problème. C'est-à-dire que s'il veut arriver, pour le rapporter à la politique, hein, s'il veut arriver à la situation où il peut se féliciter d'avoir fait un accord avec le Liban, se féliciter d'avoir fait un accord avec l'Arabie Saoudite, parce que ça lui donnera des points dans la campagne électorale, et ça lui donnera des points auprès de l'opinion israélienne, il a besoin visiblement de faire des concessions sur les Palestiniens, puisqu'encore une fois, on sait que les Saoudiens, depuis toujours, ont toujours dit qu'ils ne céderaient pas, contrairement par exemple aux Émirats Arabes Unis, qui eux étaient tout à fait capables de passer outre. MBS, lui, ça a toujours été une condition très importante pour lui, notamment parce qu'il a une population plus conservatrice et plus attachée symboliquement à la cause palestinienne. Et on sait aussi qu'il y a une diaspora palestinienne en Arabie Saoudite. D'accord? Donc toutes ces conditions-là font que c'était très compliqué. Et il est tout à fait possible que Trump ait imposé quelque chose à Netanyahu en lui disant c'est comme ça. D'accord, ça vient pas, c'est pas le hasard complet que le lendemain de la visite de Netanyahou, cette question arrive. Mais pour Netanyahou, c'est un sujet compliqué, c'est une patate chaude vraiment.
1: Myriam Shermer, je vous remercie. Je rappelle que vous êtes l'une de nos correspondantes à Jérusalem, et je rappelle aussi le titre de votre ouvrage qui est consacré justement à la vie politique israélienne, si on veut en savoir plus. D'ailleurs, c'est toujours une bonne idée de se documenter pendant les vacances. Par exemple, on peut lire ce petit livre qui est très condensé. Je vous remercie à Jérusalem. Bonsoir à vous.
0: Merci Bernard, bonsoir.
1: Et pour un peu finalement illustrer ce que vient de dire Myriam Shermer, les Israéliens ont découvert aujourd'hui que l'autorité palestinienne, c'est-à-dire donc l'autorité de Mahmoud Abbas, celle qui est issue des accords d'Oslo, de l'OLP, Mahmoud Abbas, l'autorité palestinienne, pas le Hamas, le contraire, a versé des millions de shekels aux terroristes du 7 octobre. Les explications de Elisa Ben-Simon.
2: Une étude du Centre de Jérusalem pour les affaires étrangères et la sécurité affirme que l'autorité palestinienne a versé pendant plusieurs années des centaines de millions de shekels à d'anciens prisonniers palestiniens, parmi lesquels figuraient plusieurs responsables du Hamas impliqués dans la préparation et l'exécution des attaques du 7 octobre 2023. Ces aides ne se limitaient pas aux allocations versées durant l'incarcération, mais comprenaient également des salaires, des emplois publics et d'autres avantages après leur libération. Yahya Sinwar, ainsi que d'autres dirigeants du Hamas qui auraient bénéficié de ce dispositif avant d'occuper des postes de responsabilité. Les auteurs estiment que cette politique aurait favorisé le maintien des structures terroristes. Ils affirment également que malgré une réforme annoncée en 2025, des versements d'anciens détenus auraient continué.
1: La situation dans le Golfe à présent avec, je vous le disais en titre, une nouvelle escalade. Les États-Unis ont attaqué l'Iran pour la première fois depuis 6 jours durant la nuit. Et selon un responsable américain, l'attaque était environ 2 fois supérieure à celle des précédentes opérations. D'ailleurs, un plan d'attaque de grande envergure a été présenté à Donald Trump. Selon le Wall Street Journal, le commandement central américain a présenté à Trump un plan d'une ampleur considérable qui pourrait se mettre en place d'ici aujourd'hui à 2 semaines. Les gardiens de la révolution iranienne affirment au contraire qu'ils sont extraordinairement forts face aux Américains, et ils disent avoir détruit 3 avions F-35, donc le top niveau de la technologie américaine. Ils disent avoir détruit 3 avions F-35 et gravement endommagé 3 autres lors d'une attaque menée à l'aide de missiles balistiques contre la base aérienne d'Al-Azraq, qui se trouve en Jordanie. Selon Téhéran, plusieurs officiers et techniciens américains auraient également été tués. Puis NBC News apprend qu'il y a du tirage au sommet de l'État aux États-Unis. Donald Trump s'est emporté contre plusieurs hauts responsables de la sécurité nationale. La raison de sa colère, c'est que ses conseillers sont divisés entre la priorité accordée à l'arrêt du programme nucléaire iranien, à la sécurisation de la navigation dans le détroit d'Ormuz, ou à la destruction des capacités de missiles et de drones à Téhéran. La compagnie Swissair reprendra le 1er août ses liaisons entre Zurich et l'aéroport Ben-Gurion de Tel Aviv avec un vol quotidien. C'est Lufthansa qui l'annonce aujourd'hui. Il faut savoir que Swissair fait partie en fait du groupe allemand Lufthansa. Et puis Israël devrait subir une vague de chaleur extraordinaire ce week-end avec des températures prévues jusqu'à 47 degrés. Qui est quand même en Israël, un niveau rare, 47 degrés dans certaines régions israéliennes. Les risques d'incendie de forêt augmentent chaque jour. On se retrouve dans un instant pour la suite de notre journal.

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